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2: Ce soir dans le Worship Night, nous vous proposons

0: frères, mes sœurs, nous avons voté pour lui. Monsieur Ray, c'est un, il chante partout, donc on connaît très bien. Et lui, il n'était pas tellement familier. Mais je crois que vous avez le même papa, la même maman, le même papa. C'est pour ça qu'on les appelle les tuyaux libres. Ce n'est pas pour libérer. Hein? C'est la famille libère. Merci beaucoup et nous vous donnez toute notre attention. C'est à vous. Applaudissez pour eux.
1: Comment allez-vous? Comment allez-vous? Vous allez bien? Vous entendez bien? Non, c'est pour ça, d'accord. Il n'y a pas de souci. Le temps que ça se règle, il n'y a pas de problème. Bonsoir, déjà. On a eu un petit bug parce que tu as dit que tu allais présenter. Donc on s'attendait à ce que tu présentes avant de se lever. Mais de toutes les façons, les présentations ne sont pas tant nécessaires puisque... Tu veux que je change? Ok. Les présentations ne sont pas tant nécessaires puisque ce soir nous voulons mettre en application d'ailleurs le texte que le pasteur Lancien a cité au tout début. Vous vous rappelez du texte ou pas? C'était le psaume 100 qui dit « Poussez vers l'éternel des... » Vous tous? Ok, très bien. Et puis il y a une deuxième partie qui dit « Sachez que l'éternel est... » C'est lui qui nous a fait. Nous sommes... Ensuite, il y a une autre partie qui dit « Entrez dans ses portes avec des... dans ses parvis, célébrez-le, bénissez son nom. » C'est là où on veut s'arrêter ce soir. On veut pouvoir chanter le nom de l'Éternel, puisqu'il y a une personne, selon nous, qui est digne de toute louange, qui est digne de toute adoration, qui est le seul à être en capacité, le seul qui mérite que nous puissions parler de lui comme étant la meilleure personne de l'univers, et c'est Dieu, et qui a été manifesté, dont son amour a été manifesté par son fils, qui s'appelle aussi... Son fils, qui s'appelle ? Jésus, très bien. Et donc ce soir, nous aimerions chanter le nom de Jésus. C'est d'ailleurs ce que nous allons faire avec ces deux titres.

prévu, mais bon, on veut vous entendre chanter, donc on va pas être les seuls à témoigner ce soir et à louer, n'est-ce pas? Ok, vous connaissez son nom est Jésus, vous connaissez ça? Jésus, il vient pour te sauver. C'est chaud. Il guérit les cœurs, il soulage.

te consoler, il guérit. Il est guéri et il soulage. Il soulage. Il est toujours capable de délivrer. Amen. Est-ce qu'il y a quelqu'un qui croit en ce soir que Dieu est capable de le délivrer? Amen. Si vous le savez, si vous le croyez, sachez que nous également. Et c'est pour cela que le prochain titre parle encore de Jésus et s'intitule « Le nom de Jésus ».

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1: Alléluia, alléluia, le nom de Jésus. Qui ici qui n'a pas été touché par le nom de Jésus? Il y a comment qui peut se lever. Parce que nous avons tous été dans une façon ou une autre touchés par le nom de Jésus. Et je suis sûr que certains d'entre nous peuvent témoigner de ce que Jésus ou Dieu lui-même a fait pour nous. C'est pour cette raison que je vais vous laisser écouter Pasteur Gladys Melo qui va nous donner son expérience, un témoignage très fort de ce que Jésus a fait dans sa vie. Gladys.
2: Merci. Alors, Ronnie m'a demandé de témoigner, il m'a dit de choisir. Je lui ai dit que j'ai beaucoup de témoignages. Donc, je vous donne des petits extraits. C'est simplement que la musique, un moment de ma vie, et la louange, un moment de ma vie, a été très important. Donc, je vais vous donner d'abord les titres et je vais vous donner ce que ça rapporte. Si je vous dis un jour à la fois, oh mon Dieu, et pardon Seigneur, pardon. Ce sont des titres qui m'ont touchée tout particulièrement à un moment difficile de ma vie, hein, où j'étais en France, à l'hôpital Gustave Roussy, dans des salles d'attente, parce que j'attendais pour pouvoir visiter ma sœur, qui venait de faire une rechute de cancer du sein, et c'était allé au niveau du poumon. Et donc j'étais dans les salles d'attente et à un moment où j'avais plus la force de prier, j'étais pas encore adventiste, j'avais plus la force de prier, ben je me suis dit le problème c'est que si j'arrête de prier, j'avais peur que ça n'aille pas. Et je me suis dit non, il faut que je continue à prier, mais n'ayant plus la force de prier, j'ai mis des louanges en permanence comme ça. Et ces deux chants m'ont particulièrement touchée et m'ont particulièrement aidée quand elle a été en soins intensifs et où à ce moment-là, il faut aller la visiter, mais il ne faut pas montrer que vous êtes triste. Donc il faut montrer du courage. Donc vous pouvez verrez toutes les larmes de votre corps dans la salle d'attente. Soins intensifs, vous habillez, on vous met des vêtements spéciaux. Et une fois que vous arrivez, vous arborez le joli sourire parce que ça vous a donné du courage. Alors, la musique dans la vie ne s'est pas arrêtée là. Quand j'ai eu des problèmes professionnels à différentes étapes, je ne vais pas rentrer dans les détails, mais à différentes étapes, la prière m'a aidée. Et là encore, je me suis tournée vers la louange, la musique. Et cette fois-ci, c'est deux autres chants qui m'ont aidée. Si je vous dis « Abrite-moi », Kelly Pika, « Ta valeur », Joël Andrés, ce sont les chants qui m'ont aidé à me reconstruire, à me revigorer. Et j'ai pu, grâce à Dieu, hein, parce que toute seule, c'est pas possible, à l'aide de personnes, me relever là-dessus. Petite anecdote plus personnelle. Lors de ma première, premier rendez-vous avec mon mari, il vient me chercher, je rentre dans la voiture, on va au restaurant, et là il me dit, ça te dérange pas la musique, j'écoute que ça, et j'écoute, je m'attends, alors quand je vois, je dis, bon il va mettre du zouk, peut-être du compas. Et là j'entends une musique que j'ai moi l'habitude d'entendre le dimanche. Dieu, musique de Dieu, je dis soit plaisante, soit c'est son système de drague. Et puis je dis mais par curiosité c'est quoi? Et il me dit RVM. Tu connais pas? Je dis ben non. Et j'ai découvert la radio RVM comme ça. Et après, j'ai constaté qu'il ne plaisantait pas, hein, parce que tous les jours, il a la musique. Si je vous dis maintenant, je suis plus esclave de la peur, de France Junior Moïse. Est-ce que ça vous parle? Est-ce que ça vous touche? Alors, c'est une musique, vous vous souvenez de 2020, c'est un mauvais souvenir. Si je dis 2020, le Covid. Eh bien, 2020, c'est la date qu'on a choisie pour notre mariage. Alors, vous imaginez qu'on doit tout organiser. On a déjà prévu, il m'a dit, tu sais, moi, ma famille, c'est 200 à 300 personnes. C'est ce qu'il m'avait dit avant de mariage. Moi, je me suis dit, bon, 200 personnes aussi, moi aussi, peut-être 100 personnes. Et quand on arrive au Covid, ben, le pasteur Volant, à l'époque, m'appelle, il me dit, bon, ben, plus on avance, plus ça s'aggrave. Donc, prévoyez 100 personnes pour les deux familles. Là, je commence à compter. Un petit peu compliqué. Il me rappelle, il me dit, finalement 80 pour les deux familles. Et il me rappelle, il me dit, finalement 75 et avec les masques. Et là, on a commencé à avoir peur et on s'est dit, non, non, on le fait ou on le fait pas. Ou on appelle simplement le pasteur, on fait. Eh bien, cette musique, je suis plus esclave de la peur, m'a aidé à dire, non, non, on y va. On y va et on fait avec des personnes en restreint. Alors, il existe d'autres musiques, hein, mais trois autres. Telle que je suis, sans rien à moi. C'est une musique qui m'a particulièrement touchée lors de mon baptême. Et Dieu de l'impossible. Alors ça, Dieu de l'impossible. Mon mari, un jour, a été en contact avec les rats. Enfin, lors de son métier. Et deux jours après, il est tombé en inconscience pendant plusieurs minutes. Alors, je suis secouriste. Dieu m'a aidé à faire les choses. Mais à ce moment-là, je me suis dit, il n'y a que lui qui peut faire quelque chose et ma prière seule ne suffira pas. Alors, j'ai appelé le ministère de la prière. J'ai appelé l'assemblée, j'ai appelé tout le monde et j'étais sûre que ce Dieu, Dieu de l'impossible, allait faire l'impossible. Il est là ce soir aussi. Et je sais qu'il peut encore faire plein de choses. Donc je m'appuie maintenant sur toutes ces musiques et une qui me vient maintenant à l'esprit, c'est Si facilement de Jean-Jean et Mirella, où là la promesse de la fidélité de Dieu me permet de tenir et que quelles que soient les épreuves de ma vie, je sais que quand je n'ai plus la force de prier, il suffit que je mette la louange et la foi revient.
1: Magnifique, magnifique. Ah, nous avons vu toute cette musique qui a touché Gladys et je suis sûr entre vous qu'il y en a des histoires un peu pareilles. La musique ce soir devrait vous toucher. Et nous en avons beaucoup qui va quand même pénétrer en vous. C'est pour cette raison que nous allons donner deux titres encore au trio Libère. Le premier, Je suis béni. Et le deuxième, Jérusalem. Merci beaucoup.

en attendant qu'il se prépare. Est-ce que vous pouvez faire na na na na na? Est-ce que vous pouvez juste faire ça? Na na na na na. On aurait dit que vous êtes timide. Vous êtes timide. On est là pour louer, on est là pour chanter, on va chanter ensemble. Na na na na na. Après moi. Na.

Encore. Na na na na na na na. Ok, très bien, parfait. Alors tout à l'heure, il faudra chanter, d'accord? D'accord? Ok, d'accord. Est-ce que vous êtes bénis? C'est une bonne question. Est-ce que vous... Alors, j'ai entendu le témoignage de Gladys. Elle est où? Merci Gladys pour ton témoignage. Des morceaux aussi qui nous ont tous touchés, je pense. Mais j'aimerais savoir si ce soir, il y a des personnes qui, effectivement, sont bénies et qui le sentent et qui le vivent au quotidien. Levez juste la main, histoire qu'on identifie. D'accord, très bien, ok. Donc c'est ce que cette chanson dit. En lui, je suis béni. Il est le rocher de ma vie. Et puis parfois, il n'y a plus de mots pour pouvoir témoigner. Et à ce moment-là,

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1: Sauvel, vous êtes timide. Sauvel, vous êtes... Sauvel, vous n'avez pas l'habitude de chanter. Ça va matin, vous chantez pas. J'ai vu qu'il y avait que de chanter samedi. En plus, et les jeunes ont chanté. Vous êtes habitués au dynamisme de la jeunesse. Enfin, de la jeunesse. On n'est plus trop jeunes de... Mais enfin. En tout cas, sachez qu'on a été vraiment très heureux d'être là, de pouvoir chanter le nom de l'Éternel. Et à chaque fois que nous chantons, que nous sommes invités dans des églises, que nous sommes invités un peu partout pour pouvoir chanter le nom de Dieu, il y a toujours un rendez-vous que l'on aimerait donner à tous ceux qui sont présents. Alors, on ne sait pas si on va vous revoir un jour. Il y en a qu'on voit pour la première fois et qu'on verra peut-être plus jamais. Mais il y a un rendez-vous auquel il faudrait être présent. Et on aimerait vous donner ce rendez-vous pour être sûr de pouvoir vous y voir. Nous, on fait tout pour y aller. Et on aimerait que vous aussi, je parle de Jérusalem, la sainte cité que notre Sauveur nous prépare. Alors si vous aussi, vous avez envie de découvrir plus sur cette céleste cité, il y a deux possibilités. Ouvrir votre Bible, vous allez trouver les éléments, ou sinon le pasteur l'ancien...

0: Ils ont dit que vous êtes timide. Attendez, des secondes. Vous êtes timide? Vous pensez qu'ils sont toujours timides? Eh bien, si vous êtes timide, nous allons leur montrer que nous ne sommes pas timides à Chauvel. Applaudissez fort pour le groupe Trio Libère. Très bien. Juste quelques questions. Vous pouvez nous dire combien de temps vous existez?
1: Eh bien, nous existons... Ah, le groupe, le trio? Alors, on a commencé à chanter ensemble. On était... C'est quelle année, ça? Ouais, 2009. 2010, oui.
0: Ah, c'est magnifique. Donc, est-ce que vous avez des conseils pour des familles comme vous qui ont des talents chez eux et qui voudraient faire quelque chose? Avez-vous des conseils pour... Moi, tu parles pas souvent, donc on va attendre.
2: Alors, moi, mon conseil, ce serait de ne pas hésiter, de faire les choses naturellement. Vous êtes en famille, vous chantez ensemble. Si vous avez d'autres talents, le pratiquer ensemble, c'est toujours... C'est toujours agréable. Voilà, soyez...
0: Ok, ça commence simplement à la maison. Ceux qui ont des chants qui chantent à la maison, commencent à chanter. Les vendredis soirs, les matins, les trucs, et ça, c'est né là. Donc franchement, la famille Libère, vous nous avez bénis ce soir. Nous sommes très, très, très contents. Nous rentrons chez nous. J'espère que Jérusalem, je me suis vu au ciel. Dis-moi, ce chant-là, c'est vous qui avez... Ah, ok, c'est une reprise. Donc, et vous avez vos musiciens là-bas. Bah, y a un qui a disparu. Quels sont... Où est le pianiste? Jean-Marc. Ben, tu caches comme d'habitude. Bon, ok, Jean-Marc. Il s'appelle Jean-Marc. C'est un très bon musicien. Très bon musicien. Il n'est pas seulement pianiste. Hein. Je l'ai vu avec un trompette. Je l'ai vu avec un saxophone. Quoi encore? Basse. Wow, il fait tout ça. C'est magnifique, Madame Jean-Marc. Merci. Nous avons... Lionel. Lionel à la guitare. Lionel, c'est qui? Lionel, fais-nous un signe. Tu es timide? Elle a dit Chauvel est timide. Tu es comme nous, quoi. Ok, donc Lionel et votre batteur, c'était Sylvain. Oui, Sylvain. Ok, Sylvain. Donc, je veux que vous applaudissiez.
3: Jérôme Malabasse.
0: Il y a qui? Jérôme, pardonne-moi. Oui, Jérôme. Ok, Jérôme, le bassiste. Donc, tous ensemble, ça fait quelque chose de magnifique. Donc, je veux que vous applaudissez une dernière fois pour tout le groupe Libère et merci beaucoup d'avoir répondu à notre question. Très bien. Je suis arrivé ici, en Guadeloupe, il y a combien d'années, Sylvie? 30 ou 31 ans? 32 ans. Et bientôt, j'aurai 30 ans de mariage. Mais quand je suis arrivé, tout le monde voulait me parler en anglais. Mais il y a quelqu'un, quand elle m'a parlé en anglais, j'ai compris. Parce que les autres parlaient, je n'ai pas dit parler mal, hein, mais j'avais du mal à comprendre. Et je demandais qui était cette personne. Et ils m'ont dit qu'elle habitait en États-Unis. Et c'est là que j'ai compris. Cette personne a mis en place un bébé. Et franchement, je vous dis, on dit que tout a un début et il y a une fin. Mais moi, je me pose la question. Ce groupe, il est là depuis longtemps, mais il ne meurt pas. Et j'observe qu'il devient plus jeune et plus jeune. Il a même fait un bébé. Vous voyez de quoi je parle? Vous voyez pas? Je parle de GCS, Gospel Celebration Singers, il y a environ 30 ans. Donc je vais appeler cette personne qui m'a parlé bien anglais. Can you please come? Can you you still speak English? Ok. Yeah, let's speak English tonight. Let's see if they will understand. Huh?
4: Alright.
0: Okay, yeah. So how long have you been here?
4: In Guadeloupe, I've been here since 1994.
0: Okay, and I came about 19... Ah oui, I forgot. Ah, j'ai oublié. Elle a dit qu'elle est arrivée en 1994 et moi je suis arrivé en 1994.

0: 1996. Dans quelle année tu as mis en place le groupe?
1: Alors, il faut savoir que GCS Guadeloupe, c'est la petite sœur de GCS France. Parce que cela fait, je ne vais pas dire mon âge, cela fait plus de...
0: on a deviné.
1: Plus d'une quarantaine d'années, près de 50 ans, une quarantaine d'années de musique, de travail. Donc GCS France qui a existé. Ensuite, après, on a créé ici GCS Guadeloupe. Et puis, il y a eu GCS Junior. Et j'ai cru avoir vu, oui, Samy qui se cache, qui a dirigé GCS Junior. Et maintenant, la GCS Family. Voilà. Et à vrai vous dire, hein, ce soir, c'est le lancement, puisque nous avons repris l'autre jour.
0: Donc... Ah, il était mort alors.
1: Non,
0: parce
1: non,
0: que
1: non.
0: Moi, je viens de dire que.
1: Non, il y avait un peu de repos. Voilà. Oh. Après le grand concert qu'on a fait à Petit-Bourg, il me faut un peu de repos parce que j'ai un bel âge. Voilà.
0: Okay. Eh bien, c'est magnifique. Monique, c'est l'une des pionnières de la musique en Guadeloupe, hein, musique au niveau d'Adventiste, chrétien. Et franchement, elle a fait un travail magnifique. Donc, je vais maintenant appeler le groupe GCS. Applaudissez pour eux. Ils vont nous interpréter deux morceaux.

est joli. Mais jusqu'avant qu'il chante, nous avons, la musique fait beaucoup de choses dans la vie de différentes personnes. Et je vais demander de quelqu'un de ce groupe de témoigner. Cette personne a une expérience de la musique et il s'agit de... Ok, donc tu vas gérer ça. Ok, elle m'a dit qu'elle va gérer ça et nous va voir.

0: bonsoir à tous.
1: Bonsoir.
0: Est-ce que vous voulez que je commence à compter? Oui. Je commence à compter, puisque j'ai un petit problème de son. Bonsoir à tous.
2: Bonsoir.
0: Non, le pasteur m'a pas dit bonsoir. Donc on recommence. Et j'aimerais un vrai bonsoir. Donc il y a deux bancs par là, comme ça. Bonsoir à tous.
2: Bonsoir.
0: Bonsoir à tous.
2: Bonsoir.
0: Bonsoir. Qu'est-ce qu'il fait bon d'être dans la maison de l'Éternel et d'être ici, dans cette église qui m'a pas vu naître. Hein? Alors on m'a dit c'est l'église qui m'a vu naître. Mais toute petite, dans l'église de Boissard, j'avais à peine un an et demi, deux ans, puisque je suis née à Paris, mais mes parents sont venus ici. Et chance ou malchance ou autre, hein, j'ai été la petite qui a subi un grave accident, brûlée de la tête aux pieds. Au troisième degré, on ne comptait plus sur moi. Et le docteur Dramor, paix à son âme, puisqu'il est parti, il a dit à ma maman de préparer, donc les parents, à ma grand-mère, de préparer tout, puisque ça y est, c'est la fin. Et ma grand-mère, c'était une femme de foi, une femme qui croyait en Dieu, une femme qui a eu l'occasion de guérir vraiment de grands brûlés. Et je puis vous dire que ce jour, quand ma grand-mère a décidé de prier, de me présenter à Dieu, j'ai compris ça, parce qu'à l'âge de 3 ans, quand je me mettais sur le banc de l'église, debout avec mon cantique à l'envers et que je chantais très fort à tue-tête, et quand bien même l'assemblée a fini de chanter, je dis non, c'est pas bon, on recommence. Et le pasteur me disait calme-toi, assieds-toi, assieds-toi. Et je continuais à tue-tête. C'est vraiment un don de Dieu. Et je dis que tant que je suis en vie, à chaque fois dernièrement, je leur disais j'ai envie d'arrêter, je suis fatiguée. Le travail me demande beaucoup, mais Dieu me dit non, ta mission n'est pas terminée. Quand ta mission sera terminée, tu fermeras tes yeux. Alors ce soir, nous allons, avant de passer au moment de témoignage, puisque j'aimerais, il y a un jeune là, qu'il puisse témoigner ce que Dieu a fait dans sa vie et comment malgré les difficultés, et à des moments, il a su dire non et pourquoi il a su dire non. On va prendre un chant. Vous voyez, là, l'Esprit du Seigneur est dans ce lieu. Est-ce que vous croyez que l'Esprit du Seigneur est dans ce lieu? Est-ce que vous croyez que l'Esprit du Seigneur est dans ce lieu? Non. Est-ce que vous croyez que l'Esprit du Seigneur est dans ce lieu? Adorateur, peuple du Seigneur, réveille-toi. Parce que quand il faut chanter, danser pour Satan, on sait le faire. Donc l'Esprit du Seigneur est dans ce lieu. En ce soir, nous allons louer le Seigneur. J'aimerais que vous puissiez chanter. Moi, je ne chante pas. Allez-y. C'est... Ils vont chanter.
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Seigneur, reçois ma louange ce soir, Seigneur, car je veux que tu entres dans ma vie, Seigneur. Donc reçois ma louange. On continue, on reste debout.

0: vous pouvez vous asseoir, merci. Il y a pas mal de
1: ce choses. Soir, dans le Worship Night, c'était une heure de la soirée de louanges et de témoignages du dimanche 15 juin 2025 à l'église adventiste du 7e jour de Chauvel, en Guadeloupe. À voir sur la chaîne YouTube Église adventiste du 7e jour de Chauvel.
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0: citation de Roberto Herrera. Présenté par Élise.
1: Un dieu d'amour et de convivialité. Le texte de base est tiré du livre d'Exode, le chapitre 20, le verset 12. Honore ton père et ta mère. Exode 20, le chapitre 12, brosse pour nous un merveilleux portrait de Dieu. Celui d'un être qui a en estime la relation la plus importante sur la terre, la famille. La convivialité par amour dans le foyer est quelque chose qui doit être entretenu par les actes et les paroles de manière continue et systématique et non par moment. Il est si important aujourd'hui de placer ce commandement au premier plan. L'une des caractéristiques de la société des derniers temps est en effet d'obéir aux parents, voir Romains le chapitre 1, le verset 30, et 2 Timothée le chapitre 3, le verset 2. La désobéissance et l'honneur sont à l'opposé l'un de l'autre. Si le cinquième commandement était mis en pratique, le monde serait très différent. Les guerres, la délinquance, l'agressivité, la tromperie, le mensonge et la fraude sont des symptômes clairs d'une société où l'on n'honore pas l'autre. Notre Dieu a voulu nous libérer de tout cela en nous enseignant à honorer et respecter, en commençant par nos parents au foyer. Nos parents sont ceux qui nous ont donné la vie, ceux grâce à qui tout ce qui s'est passé au cours de notre existence a été possible. Aussi, Dieu nous demande de les honorer. Que peut-il arriver de bon dans un monde où les parents ne sont ni honorés ni respectés? Jusqu'où une personne en mesure de déshonorer ou de manquer respect à ceux qui lui ont donné la vie serait-elle capable d'aller? De nombreux experts signalent que les problèmes que nous affrontons dans la société ont leur racine dans la relation parent-enfant. Quand ce noyau devient incontrôlable, un effet domino affecte toutes les activités qui impliquent les êtres humains. Cela explique la situation sociale, économique, morale, politique et spirituelle actuelle. C'est précisément pour cela que notre Dieu veut nous aider par le cinquième commandement. Honorer ses parents signifie les valoriser, les respecter, les considérer et leur obéir. Vous remarquerez qu'il s'agit précisément des valeurs qui font tellement défaut en tout. Le plan de Dieu est que nous les apprenions depuis le berceau avant d'entrer en relation avec les autres. Dieu croit tellement en ce plan et est si enthousiaste qu'il accompagne ce commandement d'une promesse de longue vie pour ceux qui obéissent. Enfin, ce commandement nous amène aussi à reconnaître que si ceux qui donnent la vie méritent respect et considération, Dieu est alors en tête de liste. Mettre ce commandement en pratique nous permet d'être de meilleurs enfants de notre Père Céleste, qui est encore plus digne d'honneur, de respect, d'amour et d'obéissance totale.
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4: Salut chers amis et bienvenue dans votre émission, le best-seller de tous les temps. Merci pour votre fidélité à ce rendez-vous. Voici dans cette émission, nous cherchons à dégager le sens et la pertinence de la parole biblique, tant pour la génération des contemporains du texte que pour la nôtre. Nous nous arrêtons pour cela bien sûr sur les textes, sur leur contexte, mais aussi sur l'univers des auteurs qui ont collaboré avec Dieu. Aujourd'hui, nous abordons le livre du prophète Joël. Il n'a que 4 chapitres, mais délivre un message d'une actualité saisissante. Le livre ne donne que peu d'informations sur son auteur et son époque. La plus probable est celle de la minorité du roi Joas vers 830 avant Jésus-Christ. L'absence de mention de roi dans le livre permet d'émettre alors l'hypothèse que ce prophète prêche entre 835 avant Jésus-Christ et 830, durant le règne d'Athalie, tandis que le roi Joas, son petit-fils, était un jeune enfant. On en arrive à cette datation, notamment en considérant les ennemis menaçant le royaume de Juda. Joël mentionne les Phéniciens, les Philistins, les Égyptiens et les Édomites. On retrouve aucune référence aux Assyriens ou aux Babyloniens. Cette énumération des adversaires délimite donc une période où ces deux empires ne constituaient pas encore une menace pour Israël, contrairement à l'Égypte et les proches voisins d'Israël qui étaient alors encore puissants et agressifs. Dans la Bible, le deuxième livre des rois, les chapitres 8 au chapitre 11, mais aussi le deuxième livre des chroniques, chapitre 22, ces deux livres apportent d'autres éléments du contexte politique, économique et spirituel qui correspondent donc à la période du prophète Joël. En ce temps, le schisme entre le royaume d'Israël et celui de Juda était effectif depuis près d'un siècle. Athalie, la sœur du tristement célèbre Akab, avait déjà conduit son fils, le roi Akazia, à agir méchamment en opposition avec la volonté de Dieu. Après la mort d'Akazia, Athalie va prendre le pouvoir et ira jusqu'à éliminer ses petits-enfants pour supprimer toute la descendance royale de la maison de Juda et garantir ainsi son autorité. Heureusement, Josheba, sœur d'Akazia, cache son jeune neveu Joas et lui évite ainsi la mort. La reine exerça un pouvoir avec beaucoup de cruauté jusqu'au jour où elle fut elle-même exécutée. À sa mort, elle est finalement remplacée par Joas grâce au grand prêtre Jéhojada. Et alors, il devient nécessaire d'engager des réformes, de démolir les autels et les images dédiées à Baal, fruit finalement de la gouvernance idolâtre d'Athalie. Je lis dans 2 Rois, chapitre 12, verset 3, un passage qui précise tout de même que malgré ces réformes, les hauts lieux ne disparurent point. Le peuple offrait encore des sacrifices et des parfums sur les hauts lieux. Cette précision donne à comprendre l'endurcissement profond du peuple dans l'idolâtrie. Joël décrit par ailleurs une situation économique qui semble prospère pour le royaume de Juda. Les fléaux s'abattant sur ce royaume sont d'autant plus terribles qu'ils laissent entrevoir que les récoltes avaient été abondantes.

importante. Quoi qu'il en soit, la rareté des indices historiques est certainement une volonté de l'auteur prophétique qui cherche à donner un caractère universel et atemporel à son œuvre. En ce sens, il demande que sa prédication soit transmise de génération en génération, comme il le dit dans Joël chapitre 1, verset 3. Je lis « Racontez-le à vos enfants, et que vos enfants le racontent à leurs enfants, et leurs enfants à la génération qui suivra. » La structure du livre de Joël s'articule autour de trois grandes parties dans lesquelles on distingue des thèmes et des motifs littéraires qui s'entrecroisent pour faire finalement apparaître le thème principal du livre, celui du jour du Seigneur. Alors la première partie, du chapitre 1er au chapitre 2 et va jusqu'au verset 11, cette première partie parle de deux catastrophes qu'il faut lire en parallèle. Dès le chapitre 1 à partir du verset 4 et jusqu'au verset 20, le texte superpose les effets d'une invasion de criquets et de la venue du jour du Seigneur, comme si l'un était le signe de l'autre. Dès verset 4 au verset 14, on nous parle donc de cette invasion de criquets en ces termes. Verset 4, ce qu'a laissé la chenille, la sauterelle l'a dévoré. Ce qu'a laissé la sauterelle, le grillon l'a dévoré. Ce qu'a laissé le grillon, le criquet l'a dévoré. Les champs sont ravagés, la terre est attristée, car les blés sont détruits, le moût est tari, l'huile est desséchée. Les laboureurs sont consternés, les vignerons gémissent à cause du froment et de l'orge, parce que la moisson des champs est perdue, la vigne est confuse. Le figuier languissant, le grenadier, le palmier, le pommier, tous les arbres des champs sont flétris. La joie a cessé parmi les fils de l'homme. Ensuite, à partir du verset 15, Joël parle désormais du jour du Seigneur. Ce jour se caractérise par des catastrophes et des bouleversements cosmiques, cette cataclysme auquel nul ne peut échapper. Au verset 15, il écrit « À quel jour ? Car le jour de l'Éternel est proche, il vient comme un ravage du Tout-Puissant. » Puis au chapitre 2, il poursuit « Sonnez de la trompette en Sion, lancez des acclamations dans la montagne sacrée, que tous les habitants du pays tremblent, car le jour du Seigneur vient, il est proche. Jour de ténèbres et d'obscurité, jour de nuée et d'obscurité épaisse. Il vient comme l'aurore qui se déploie sur les montagnes. C'est un peuple nombreux et fort, tel qu'il n'y en a jamais eu et qu'il n'y aura jamais plus dans toutes les générations à venir. » Devant lui, un feu dévorant, derrière lui, des flammes brûlantes. Le pays est devant lui comme un jardin d'Éden, et derrière lui, c'est un désert, un lieu dévasté, rien ne lui échappe. Voilà, la première partie du livre s'achève avec l'annonce de ce jour redoutable qui vient. La deuxième section débute alors au chapitre 2, verset 12, et va jusqu'au verset 27. Elle présente les exhortations du prophète à se lamenter et à supplier Dieu pour que son jour ne soit pas une catastrophe pour son peuple. Ces exhortations sont déjà présentes ici et là dans la première section du livre, mais elles sont ici reprises et amplifiées. Elles culminent sous la forme d'appels au changement, au rassemblement et à la prière, comme au chapitre 2, verset 12, je lis un extrait. « Maintenant encore, déclaration du Seigneur. Revenez à moi de tout votre cœur, avec des jeûnes, des pleurs et des lamentations. Ne déchirez pas vos vêtements, mais votre cœur, et revenez au Seigneur votre Dieu, car il est clément et compatissant, patient et grand par la fidélité, et il regrette les maux qu'il envoie. Sonnez de la trompe en Sion, consacrez un jeûne, proclamez une assemblée solennelle, réunissez le peuple, consacrez une assemblée, rassemblez les anciens, réunissez les enfants, même les nourrissons, au sein de leur mère. » Que le marié sorte de sa chambre, la mariée de sa tente, qu'entre le vestibule et l'autel pleurent les prêtres, les officiants du Seigneur, et qu'ils disent « Seigneur, épargne ton peuple, ne livre pas ton patrimoine aux outrages, pour qu'il soit la fable des nations. Pourquoi dirait-on parmi les peuples, mais où est leur Dieu ?» Cette deuxième section, finalement, s'achève avec les réponses de Dieu à cette supplication, des réponses en termes de promesses, en termes de rétablissement et de surabondance, comme au verset 19 où il est dit « Le Seigneur a répondu, il a dit à son peuple, je vous envoie le blé, le vin et l'huile, et vous en serez rassasiés. Je ne vous livrerai plus aux outrages des nations. J'éloignerai de vous celui qui vient du nord,
Je le bannirai vers une terre desséchée et dévastée, son avant-garde vers la mer orientale et son arrière-garde vers la mer occidentale. Sa puanteur s'élèvera, son infection s'élèvera, car il fait de grandes choses. Terre, n'aie pas peur, sois dans l'allégresse et réjouis-toi, car le Seigneur fait de grandes choses. Bêtes des montagnes, n'ayez pas peur, car les pâturages du désert reverdissent, car les arbres portent du fruit, le figuier et la vigne donnent leur richesse. Et vous, enfants de Sion, soyez dans l'allégresse et réjouissez-vous en l'Éternel, votre Dieu, car il vous donnera la pluie en son temps. Il vous enverra la pluie de la première et de l'arrière-saison comme autrefois. Vous mangerez, vous serez rassasiés et vous louerez le nom de l'Éternel, le Seigneur, votre Dieu, qui a agi envers vous de façon étonnante. Plus jamais mon peuple n'aura honte. Ainsi vous saurez que je suis au sein d'Israël, que je suis le Seigneur, votre Dieu, et qu'il n'y en a point d'autre. Alors on le voit dans le livre de Joël, les calamités sont vues comme des avertissements que Dieu donne à son peuple pour qu'il revienne à lui et se détourne de son péché et qu'il puisse ainsi saisir le salut divin. Ces fléaux naturels interviennent donc comme des instruments du Seigneur pour réveiller son peuple endormi. Ce concept-là renvoie à l'œuvre divine en Égypte dans le livre de l'Exode, où Dieu est intervenu par des fléaux pour conduire au Pharaon à libérer son peuple. Enfin, dans la dernière partie du livre, le thème du jour du Seigneur est particulièrement développé. Ce jour apparaît comme un jour d'espérance pour Israël, un peuple qui voit se réaliser le salut de Dieu, tandis que celui-ci exécute ses jugements sur les nations ennemies de son peuple. Je lis donc cette dernière section dans Joël chapitre 4. « En ce temps-là, quand je rétablirai la situation de Juda et de Jérusalem, je rassemblerai toutes les nations et je les ferai descendre dans la vallée de Josaphat. Là, j'entrerai en jugement avec elles au sujet d'Israël, mon peuple, mon patrimoine, qu'elles ont dispersé parmi les nations et au sujet de mon pays, qu'elles se sont partagées. De Sion, le Seigneur rugit. De Jérusalem, il fait retentir sa voix. Le ciel et la terre tremblent, mais le Seigneur est un abri pour son peuple, une forteresse pour les Israélites. Ainsi vous saurez que je suis le Seigneur votre Dieu, et que je demeure à Sion, ma montagne sacrée. Jérusalem sera sacrée, et les étrangers n'y passeront plus.

Vous êtes dans votre émission Le best-seller de tous les temps, l'émission de la Bible qui s'intéresse aux auteurs inspirés, à leur stratégie de rédaction et donc aux projets théologiques qui orientent leur écrit. Aujourd'hui, nous nous intéressons au livre de Joël qui apporte un message d'abord destiné à ses contemporains, mais les peu d'indices textuels d'une situation spécifique permet de recevoir sa prédication comme universelle et intemporelle. Non seulement les premiers mots du livre invitent à perpétuer son enseignement de génération en génération, mais encore la prédication du prophète dépasse le sort du royaume de Juda pour parler du jour de l'Éternel, ou encore le jour du Seigneur, un jour qui annonce la destruction universelle de toutes les forces du mal. L'ensemble du livre est construit sur la thématique de ce jour du Seigneur, qui est particulièrement riche de sens. L'expression répétée au moins 5 fois traverse tout le livre et focalise l'attention du lecteur sur ce jour spécifique de l'irruption de Dieu dans l'histoire d'Israël et finalement dans celle de l'ensemble de l'humanité. La prédication du prophète est donc centrée sur cet événement car il n'est pas un jour anodin mais redoutable et décisif pour le salut, d'où cette question posée au chapitre 2, verset 11. Le jour de l'Éternel est grand, il est terrible. Qui pourra le soutenir ? Décrivant ce jour, Joël utilise des concepts eschatologiques, c'est-à-dire en lien avec les événements de la fin de ce monde. Ces éléments conduisent donc le lecteur à cette compréhension universelle du message. Terre, soleil, lune et étoiles sont touchées, comme au chapitre 2, verset 10. Il est écrit « La terre tremble ». Les cieux sont ébranlés, le soleil et la lune s'obscurcissent et les étoiles retirent leur éclat. Ce sont là les éléments qui annoncent la venue de ce grand jour redoutable pour tout homme non repenti. La vision du prophète va donc du particulier, la situation de Juda, au général, où l'ensemble de l'humanité cette fois est concernée. Ce même principe du particulier au général se retrouve aussi dans l'appel à la repentance. Bien que les prêtres représentants du peuple auprès de Dieu soient les premiers sollicités au chapitre 1, verset 13, c'est bien l'ensemble du peuple, du nourrisson au vieillard, qui est par la suite appelé à revenir à Dieu, et ce dès le chapitre 2. Dieu appelle tout son peuple à revenir à lui avant qu'il ne soit trop tard. Il promet alors qu'il aura compassion, qu'il comblera tous les besoins, se révélera à l'homme et le sauvera finalement. Quant aux nations rebelles qui aiment et pratiquent le mal et l'injustice, en ce jour elles seront jugées par le Seigneur de justice. Nous pouvons donc lire l'histoire d'Israël comme un type de l'histoire humaine avec cette finalité d'une indispensable repentance avant le jour eschatologique du Seigneur. L'actualité du livre de Joël est alors saisissante. Notre contexte bouleversé est signe de la proximité de ce grand jour, jour grand et redoutable de la venue du Christ. L'heure aujourd'hui est à la repentance, aujourd'hui et maintenant.

pas inintéressant de considérer le lien entre le livre de Joël et les écrits du Nouveau Testament. Dans l'évangile de Matthieu, chapitre 3, Jean le Baptiste appelait son auditoire, comme dans Joël 2, à un changement radical, indispensable, disait-il, pour participer au royaume des cieux qui s'était approché. Ainsi, la repentance, le retour à Dieu, l'humiliation du cœur, tandis que le royaume des cieux s'approche et que le jour du Seigneur vient, c'est un lien marquant entre le livre de Joël et le Nouveau Testament. L'apôtre Pierre fait lui aussi ce lien à la fin de son message, au jour de la Pentecôte, dans le livre des Actes, au chapitre 2. Il cite et actualise Joël, chapitre 3. Il affirme que la parole du prophète annonçant le don du souffle de Dieu s'accomplit dans le ministère des apôtres en ce jour de Pentecôte. Un grand nombre d'individus sont alors convaincus par la bonne nouvelle du salut en Jésus. La conclusion de son discours montre encore que la promesse du don de l'Esprit annoncée par Joël n'est pas limitée à une époque ou à un territoire, mais que cette promesse est bien universelle car elle est utile pour vivre le grand jour du Seigneur. Nous notons encore les signes eschatologiques touchant le cosmos, le soleil, la lune, les étoiles. Ces signes qui annoncent la proximité du jour du Seigneur sont aussi repris dans le Nouveau Testament, notamment dans ses parties apocalyptiques. Là encore, ils servent de signes pour signaler aux hommes l'urgence des temps de la fin et la venue imminente du Seigneur Jésus-Christ. On peut citer par exemple Matthieu chapitre 24, verset 29. Voici ce qui est écrit. Aussitôt après ces jours de détresse,

0: Et il est dit, dès que ses branches deviennent tendres et que les feuilles poussent, vous connaissez que l'été est proche. Jésus prophétise donc que juste avant son retour, tous les repères habituels permettant aux humains d'organiser leur espace et leur temps seront ébranlés, ce qui ne manquera pas de créer peur et angoisse parmi les nations. Et c'est précisément ce que nous vivons aujourd'hui. La crise sanitaire entraîne une crise économique et politique et se superpose aux crises géopolitiques, sécuritaires et identitaires. Autant d'événements que nous vivons maintenant et que nous pouvons lire comme s'inscrivant dans le cadre prophétique que Jésus a annoncé. Les repères du monde sont chamboulés, les libertés fondamentales sont revues et corrigées, les habitudes doivent être changées, de gré ou de force. Peur et angoisse montent partout sur la planète, mais pour ceux qui se fient à la parole biblique, il y a une grande espérance dans ce chaos. Pour eux, il est possible de voir briller les premières lueurs annonciateurs de jours nouveaux, le jour du Seigneur. En conclusion, nous croyons que la prédication de Joël correspondait parfaitement à une situation particulière vécue par le peuple de Dieu à une époque donnée. Cependant, il a rédigé son texte de telle sorte que son message demeure encore pertinent aujourd'hui, comme il l'a été au 1er siècle pour les apôtres. Et comme les signes eschatologiques qu'il décrit sont repris dans l'apocalyptique du Nouveau Testament, la pertinence du message de Joël pour nous est d'autant plus renforcée. Jésus revient bientôt. Ce retour sera le jour du Seigneur. Alors, le changement radical des cœurs est toujours indispensable pour vivre ce rendez-vous dans l'honneur et la joie, et non dans la peur et la honte. Déchirez vos cœurs et non vos vêtements. Cette expression, on la retrouve dans Joël chapitre 2 pour dire qu'il ne s'agit pas de faire semblant ou de n'avoir que l'apparence de la piété. L'importance de l'enjeu réclame la sincérité et le sérieux dans la démarche de repentance. La clé pour réussir à relever le défi se trouve dans les mots de Joël 2, verset 23. Il écrit « L'Éternel vous donnera la pluie en son temps. Il vous enverra la pluie de la première et de l'arrière-saison comme autrefois. » Le langage est ici tiré de l'agriculture, un langage qui parle de la première pluie comme du moyen pour faire germer la semence afin qu'elle puisse sortir de terre et débuter sa croissance. Ensuite, juste avant la récolte, la pluie de l'arrière-saison intervient pour finaliser la maturité du fruit. L'apôtre Pierre, dans sa prédication dans Actes 2, a laissé entendre que le don du Saint-Esprit à la Pentecôte a réalisé cette promesse de la première pluie, celle qui a permis à l'Évangile de germer dans le cœur des hommes, une pluie utile pour le début de la prédication du salut. Dès lors, reste à venir la pluie de l'arrière-saison, qui trouvera son accomplissement avant le retour de Jésus, pour qu'une abondante moisson d'âmes soit prête pour le jour du Seigneur. Dieu promet donc pour notre génération une effusion de son esprit semblable à celle de la Pentecôte. C'est ainsi que s'achèvera avec succès l'œuvre du Seigneur. C'est donc une image du plan de Dieu pour le salut que Joël présentait et que Pierre actualisait en son temps. À nous maintenant de vivre ce message. Voilà, notre émission est maintenant terminée. Merci de nous avoir suivis à travers le livre du prophète Joël. Nous vous souhaitons une bonne lecture et une bonne étude du livre. Nous prenons rendez-vous la semaine prochaine pour poursuivre notre parcours à travers la Bible. D'ici là, prenez soin de vous, à l'écoute de la parole de Dieu et d'Espérance FM, bien sûr. À bientôt.
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0: 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Il est 22h. Belle soirée. 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
5: Bonjour mon ami, nous voici de retour. La semaine a vite passé. J'espère que tu vas profiter de ce jour spécial pour faire un petit break. Et oui, on en a tous besoin. Et c'est pour cela que Dieu a créé ce jour, pour te reposer physiquement, mais surtout spirituellement. Alors profite-en mon ami, pour te reposer. On commence avec un peu de musique, je te propose d'écouter Bénim, interprété par Rodberry Jacques.

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1: Bénis-moi, Seigneur. Remplis-moi, Seigneur. Je t'en prie, Seigneur. Bénis-moi. Alors, mon ami, comment s'est passée ta semaine? Des jours enfilés, hein? Mais les aléas de la vie font que la vie n'est pas toujours comme on voudrait qu'elle soit. Il y a parfois des bas et des hauts, mais quoi qu'il arrive, le Seigneur est là tout près de toi, mon ami. Alors, bon courage, quelle que soit la situation que tu traverses. Le Saint-Esprit est là pour t'aider, te conseiller, mais il faut le lui demander, ok? On continue avec la chorale de Montpellier qui interprète pour nous « Je dépose ».

0: et dépose au pied de Jésus tout ce qui t'embête, tout ce qui ne va pas, ce qui t'empêche de te rapprocher de Dieu. N'oublie pas que tu peux m'envoyer un SMS ou un message sur WhatsApp, audio, texte ou vidéo au 06 96 545 971. Une petite dédicace, une pensée à partager, ok? Message reçu de Joseph, nous envoyer le psaume 23, vous souhaitant un bon sabbat. On écoute.
1: L'Éternel est mon berger, je ne manquerai de rien. Il me fait reposer dans de verts pâturages, il me dirige près des eaux paisibles. Il restaure mon âme, il me conduit dans les sentiers de la justice, à cause de son nom. Quand je marche dans la vallée de l'ombre de la mort, je ne crains aucun mal, car tu es avec moi. Ta houlette et ton bâton me rassurent. Tu dresses devant moi une table, en face de mes adversaires. Tu oins d'huile ma tête, et ma coupe déborde. Oui, le bonheur et la grâce m'accompagneront tous les jours de ma vie, et j'habiterai dans la maison de l'Éternel jusqu'à la fin de mes jours.
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0: Merci Joseph pour ce partage. On continue avec Cœur de Lévite qui interprète pour nous. Les genoux, je veux fléchir, merveilleux sauveur.

Dieu Sauveur, jamais je n'oublierai ton sang versé pour moi, je connaîtrai ta gloire. Si je te garde près de moi, suivant tes pas, précieux trésor, sois glorifié. À toi je dois la vie, me voici. Très beau chant, mais oui mon ami, remercie le Seigneur pour ce cadeau inestimable qu'il t'a fait et marche avec lui. C'est vrai que ce n'est pas toujours facile, mais rien n'est facile. Il faut persévérer, mon ami. Et avec l'aide du Saint-Esprit, tu marcheras de victoire en victoire, ok? Comme l'eau d'un ruisseau, ta présence coule en moi, chantée par le groupe Entends mon cœur. On écoute.

père, je viens vers toi, papa. Tel que je suis, je viens vers toi pour me blottir dans tes bras d'amour. Et oui, mon ami, notre papa du ciel t'aime d'un amour infini. J'ai découvert un poème écrit par Victor Hugo qui parle de la Bible. Écoute ça. Au feu, Yantine, mes deux frères et moi, nous étions tout enfants. Notre mère disait, oui, mais je défends qu'on marche dans les fleurs et qu'on monte aux échelles. Abel était l'aîné, j'étais le plus petit. Nous mangeions notre pain de si bon appétit que les femmes riaient quand nous passions près d'elles. Nous montions pour jouer au grenier du couvent. Et là, tout en jouant, nous regardions souvent sur le haut d'une armoire un livre inaccessible. Nous grimpâmes un jour jusqu'à ce livre noir. Je ne sais comment nous fîmes pour l'avoir, mais je me souviens que c'était une Bible. Ce vieux livre sentait une odeur. Nous allâmes ravis dans un coin nous asseoir. Des estampes partout. Quel bonheur, quel délire! Nous l'ouvrîmes alors tout grand sur nos genoux. Et dès le premier mot, il nous parut si doux qu'oubliant de jouer, nous nous mîmes à lire. Nous lûmes tous les trois ainsi, tout le matin. Joseph, Ruth et Boaz. Le bon samaritain est toujours plus charmé le soir, nous le relûmes. Tels des enfants qui ont pris un oiseau des cieux, s'appellent en riant et s'étonnant joyeux de sentir dans leurs mains la douceur des plumes. Fait intéressant, mon ami, ce poème figure dans un recueil destiné aux collégiens de France. Très beau poème. Alors, qu'en penses-tu, mon ami? La musique continue sur Espérance FM avec Noé Gambetta, Amour Immérité.

trébuchant du thème, mon ami, ne doute jamais de cet amour immérité. Mais ton papa du ciel t'offre à travers son fils, Jésus mort sur une croix pour nous racheter, pour te racheter. N'est-ce pas le plus beau, le plus merveilleux cadeau que Dieu puisse t'offrir, nous offrir? Fais le fil. Je te rappelle que tu peux m'envoyer un SMS ou un message sur WhatsApp au 06 96 545 971. Un petit coucou, un message à partager, une petite dédicace, texte, audio, vidéo. Tu as le choix. Et je profite de faire un petit coucou à Luc, à Ariel, à Christelle et à son petit bout de chou, à Naudia, à Réalida, à Malouri, à Rosalie, à Joseph et à tous ceux qui écoutent Espérance FM. Un petit coucou aussi à Marie-Josée, Juliette, Fabi. Un gros bisous à vous tous. Message reçu de Marie-Lou. Les gens n'ont pas toujours besoin de conseils. Parfois, ils ont juste besoin d'une main à tenir, d'une oreille pour les écouter et d'un cœur pour les comprendre. Ça, c'est vrai. Merci, Marie-Lou.

mon ami, qui que tu sois, que tu deviennes cette personne dans ton milieu de vie, ok? Faisons tout cet effort d'être là pour aider celui qui en a besoin. Un autre message reçu de Rosalie qui dit « Le soir est un moment de paix, ne laisse donc pas le stress t'envahir, détends-toi et profite de cette belle soirée. » Merci Rose pour ton message. Tu as entendu mon ami, nos stress, dépose tout au pied de Jésus. Ok. Allez, on repart en musique avec Cathy qui interprète pour nous « Le soldat ».

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1: Je n'ai plus peur de rien, je n'ai plus peur car tu es mon bouclier. Mais même les soldats ont besoin de se reposer. Alors mon ami, rapproche-toi de Dieu et dépose à ses pieds ton épée, ton armure. Et dis-lui, me voici, restaure-moi. Devant les autres, je parlais fort parfois, mais au fond de moi, je suis faible et j'ai besoin de toi, Seigneur. Pas vrai? C'est souvent ce qui nous arrive. Allez, on repart en musique avec Denisa. Un pas vers lui.

0: Et oui, mon ami, qui que tu sois, fais un pas vers Dieu parce qu'il ne t'a pas oublié, comme nous le rappelle ce jeune homme. On écoute.
1: J'aimerais te dire, à toi qui écoutes ces mots, que Dieu n'a pas oublié les promesses qu'il a mis dans ton cœur il y a si longtemps. Et il n'a pas oublié non plus les promesses que toi tu lui as fait ou que tu lui as faites. Dieu n'oublie rien. Dieu dans sa parole va dire qu'il oublie les péchés, qu'il les jette au fond de la mer et qu'il ne s'en souvient plus. Mais les preuves d'amour, les promesses d'amour, les grâces, les bénédictions, le plan qu'il a préparé pour toi, le chemin qu'il a tracé pour toi au milieu de ce monde de ténèbres, ce chemin de lumière, il ne l'a pas oublié. Le plan qu'il a formé pour toi, pour ta vie, pour ta famille, malgré les circonstances, malgré les épreuves que tu as traversées, malgré les souffrances, malgré les difficultés, malgré la souffrance, la solitude, malgré les coups durs, Dieu est toujours avec toi. Il l'a toujours été et il le sera toujours. Si tu écoutes ces mots ce soir, c'est pas un hasard, car il n'y a pas de hasard avec Dieu. Les coïncidences, le fruit du hasard, les circonstances qui font que les choses arrivent, viennent de Dieu. Si ces mots arrivent à toi ce soir, si tu es là, si tu écoutes ces mots, c'est parce que Dieu veut te rappeler qu'il t'aime et qu'il ne t'a pas oublié. Il veut te rappeler cette promesse qu'il a mise dans ton cœur. J'ai sur mon cœur de te dire qu'il n'oublie pas. Dieu ne t'a pas oublié. C'est vrai, le chemin est dur. Le chemin est difficile. Les combats sont de plus en plus grands. L'ennemi frappe de plus en plus fort. Mais Dieu ne t'a pas oublié. L'Éternel Adonai, Dieu des armées, a plus grand que ça pour toi. Il a un projet. Il a un projet ici-bas, car dans sa parole, il a dit qu'il a des projets pour toi, des projets de paix et non de malheur, afin de te donner un avenir et une espérance. Mais il a des projets encore plus grands que ça. Il a un projet éternel pour toi, pour ta famille, pour les gens qui t'entourent, pour les gens qui t'ont pas lâché. C'est vrai que des fois dans la vie, il arrive des circonstances. On ne sait pas pourquoi, on ne comprend pas pourquoi. Il y a des amitiés qui se désunissent. Il y a des familles qui se détruisent. Il y a des gens qui se séparent. C'est les circonstances de la vie. Mais sache que le diable, l'auteur, celui qui a créé ces divisions, ici-bas sur cette terre, est dévoilé ce soir à travers ces mots. Et Dieu va réunir, si ce n'est pas ici-bas, il le fera dans le ciel. Il te redonnera les gens que tu as aimés, les gens que tu as gardés dans ton cœur toute ta vie. Il te les redonnera comme tu les as connus. Il te redonnera tous ces gens que tu as perdus. Il faut que tu persévères. Le chemin, il n'est pas fini. Le combat, il n'est pas fini. Je sais que c'est difficile. C'est difficile pour moi aussi. Je te comprends, je sais ce que c'est. Je sais ce que c'est de se coucher le soir, d'être allongé dans son lit, de penser, de réfléchir, de se demander le pourquoi, du comment, de ne pas avoir les réponses, de ne pas savoir à qui se tourner. Ton copain, ta copine, ton fiancé, ta fiancée, tes parents, ton frère, ta sœur. Qui demander? À qui parler? Prier? Quoi dire? Dieu, pas de réponse. La parole de Dieu apparaît floue. Les conseils des amis, ils ne sont pas à la hauteur de ce que tu attends comme réponse. Mes mots à moi, ils sont peut-être pas encore assez forts pour toi. Mais à travers tout ça, à travers ces mots, à travers ces choses, à travers les épreuves dans lesquelles tu es sorti vainqueur, Dieu veut te faire comprendre que tu n'es pas n'importe qui, tu es son choix. Tu es le choix de Dieu. Tu étais choisi par le Créateur. Depuis le commencement de la création, tu as été choisi et tu as été établi pour un plan dont lui-même est le Créateur, accompli les vœux de ta jeunesse. Accomplis les promesses que tu as faites à Dieu. Dieu n'a pas oublié les promesses qu'il t'a faites. Dieu va les réaliser. Mais toi, souviens-toi de ce que tu as promis à Dieu. Comme tu as donné ton cœur à Dieu, comme tu t'es avancé vers lui, quand tu lui as tendu les bras, comme tu t'es engagé avec lui sur ce bon chemin. Difficile à marcher, c'est vrai. Mais ce chemin de bénédiction, ce chemin où on peut trouver

0: Et la réelle paix, le vrai bonheur.
1: Mon ami, fais confiance à ton Dieu. Avec l'aide de cet esprit, tu arriveras où Dieu veut t'emmener. D'accord?
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0: t'informer qu'aujourd'hui est un jour spécial accordé par Dieu pour te poser, te reposer physiquement et spirituellement. Alors profite de ce laps de temps pour passer un moment avec Dieu. Cela peut être juste toi et lui, ou accompagné de ta famille, de tes amis, des membres de ta congrégation. En allant ou encore en allant rendre une petite visite à ceux qui sont seuls à la maison ou à l'hôpital ou encore en prison, si c'est possible.
1: Ok. Il va être l'heure de se séparer où que tu sois en ce moment. Je te souhaite que le Saint-Esprit t'éclaire et te guide dans tes choix de vie, que tu choisisses un Jésus dans ta vie. Parce que Dieu nous laisse un libre de choisir, mais il nous dit, je te conseille de choisir la vie. Et comme la vie, c'est Jésus, alors choisissons Jésus, mon ami.
0: Une pensée pour tous ceux qui sont malades à la maison ou à l'hôpital, à ceux qui passent par des moments difficiles, à ceux qui ont perdu un être cher, à ceux qui sont en prison, qui vivent dans des pays où il y a les guerres, hein, quelle que soit leur forme. Si tu es sur la route, mon ami, sois prudent. Que Dieu te bénisse à toi qui écoute Espérance FM. Je te raccompagne avec Christine et Tonino qui chantent Parfum de mon âme. On se donne rendez-vous la semaine prochaine si Dieu nous prête vie. Je te rappelle que tu peux me laisser ton message au 06 96 545 971.
1: Une bonne nuit ou une bonne journée, cela dépend de ton fuseau horaire. On se retrouve la semaine prochaine. Bye bye.

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1: Bon courage mon ami, la vie est dure, mais de cet esprit, laissé par Jésus est là pour t'accompagner jusqu'au bout du chemin.
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1: Il est 23h.
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2: Il est minuit.
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Alors je vais créer un ciel nouveau et une terre nouvelle. Si bien qu'on n'évoquera plus le ciel ancien, la terre ancienne, on n'y pensera plus. Réjouissez-vous plus tôt et ne vous arrêtez pas.

Jérusalem enthousiaste et son peuple débordant de joie. On n'entendra plus chez lui ni bruit de pleurs, ni cri d'appel. On n'y trouvera plus d'enfants morts en bas âge ou encore d'adultes privés d'une longue vieillesse. Si mon peuple bâtit des maisons, il sera sûr d'en profiter. Il ne bâtira plus pour qu'un autre en jouisse. Il ne plantera plus pour qu'un autre en profite. Car il forme la famille des gens que je bénis, eux et leurs enfants. Moi, je leur répondrai avant même qu'ils appellent. Ils n'auront pas fini de parler que je les aurai entendus. Le loup et l'agneau pitront ensemble. Le lion comme le bœuf mangera de la paille. Le serpent pour se nourrir se contentera de poussière. On ne commettra ni mal ni dommage sur toute ma montagne sainte et éternelle. Et ce monde à venir auquel nous aspirons tous, oui, c'est mon seul espoir.

Dieu connaît chacune de nos situations. Dieu lui-même a dit, jamais je ne te lâcherai, jamais je ne t'abandonnerai. C'est pour cela que nous pouvons dire avec assurance que le Seigneur est notre secours. Alors arrêtons de nous mentir et reconnaissons notre état actuel. Allons de l'avant et laissons Dieu agir dans notre quotidien. Si tu es dans une situation qui perdure, dont tu ne vois pas le bout du tunnel, j'aimerais te rassurer en te disant que Dieu ne t'oublie pas et crois-le car il agit même en cet instant. Alors laisse-le intervenir dans ton quotidien.

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1: Il est 1h.
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1: Peux-tu me faire réciter ma leçon? J'ai un contrôle demain à la première heure.
2: Juste un instant. Je termine mon dernier exercice de maths.
1: Ça marche. Je dois aussi dessiner les poumons dans la cage thoracique. J'espère m'en souvenir pour demain.
2: Tu pouvais tout de même t'y prendre un peu plus tôt. Ce n'est pas comme moi qui ai des devoirs à remettre du jour au lendemain.
1: Tu as toujours de bons conseils, toi. Je le reconnais. Mais s'il te plaît, aide-moi à apprendre cette leçon de 2 pages.
2: Ne t'en fais pas. Je t'ai dit que j'en ai pas pour longtemps. Mais que dirais-tu si on allait voir le docteur? Il nous a toujours dit qu'on pouvait lui demander son aide si on avait des difficultés.
1: Mais il me dira comme toi. Pourquoi est-ce que j'étudie ma leçon que maintenant, alors que j'avais toute la semaine pour le faire? Il me dira peut-être que je ne suis pas studieux. En plus, il m'a vu jouer au ballon tous les soirs cette semaine près de son balcon. Non, je ne veux pas. Je serais trop embarrassée.
2: À mon avis, tu mériterais bien toutes ces remontrances. Mais si j'étais toi, je filerais bien vite le voir. C'est vrai que je pourrais bien t'expliquer ton cours, puisque j'ai eu le même professeur que toi et j'ai encore les cours.
1: Alors j'attends que tu termines tes maths.
2: Non, je t'accompagnerai chez le docteur et tu verras, il explique super bien. Tu n'auras même pas besoin de réviser demain avant le contrôle.
1: Ouh là là là là, que vais-je lui dire?
2: Toute la vérité et rien que la vérité. Allez, voilà, on y va. J'ai terminé mon devoir.
1: Oh, mais la porte est fermée. Il est certainement parti en urgence voir un patient.
2: Non, non, petit malin. Il arrose certainement son jardin. Allons voir de plus près.
3: Allô, les enfants, comment allez-vous? Dites-moi tout.
1: Mais en fait...
3: Ah, tu as encore, ou tout au moins, tu as ton sac d'école avec toi. Alors, dis-moi ce qui t'intéresse, dis-moi ce qui t'embarrasse peut-être.
1: Voilà, je voudrais qu'on parle des poumons, si vous avez le temps. C'est pour mon devoir de demain.
3: Excellent, mon petit ami. Nous pourrions effectivement parler des poumons. Déjà, une chose importante, si tu peux vivre par exemple sans un orteil, tu en as 10. Mais tu ne peux pas vivre sans poumons. Tu en as 2. Tes poumons sont merveilleusement protégés par la cage thoracique qui est faite de côtes, qui est faite de muscles. Et tout cela fait un bel ensemble. Un bel ensemble, les muscles sont là pour permettre la respiration. Et je disais, les côtes sont faites pas seulement pour cela, mais entre autres pour protéger tes poumons comme ton crâne, je tape dessus. Il est fait pour protéger ton cerveau. Les poumons sont merveilleusement faits. Faits pour t'apporter l'oxygène dont tu as besoin. Faits pour purifier ton sang de certaines substances, en particulier le gaz carbonique. Et c'est très important que tu respires bien parce que tu as besoin d'énergie. La vie elle-même est une sorte de combustion. La vie elle-même est une sorte de feu. Et si ce feu n'est pas alimenté par une certaine quantité d'oxygène, eh bien ce feu s'éteindra. Respirer est indispensable et c'est un geste automatique. Tu n'as pas quelqu'un qui doit te surveiller pour te dire « respire, mon petit ami ». Non, tu respires automatiquement. Et la nuit, tu ne mets pas à la porte de ta chambre quelqu'un pour t'inviter à respirer non plus. D'accord? Donc, tu respires automatiquement et c'est bien ce que nous pourrions étudier ensemble. Pour arriver à tes poumons, l'air va passer par tes narines. Et en fonction de la température extérieure, cet air-là sera un peu réchauffé à travers ton système. Cet air va ensuite arriver à la trachée artère, la trachée, et ensuite arriver dans tes bronches. La trachée artère va se diviser en 2 bronches principales, une bronche droite et une bronche gauche. Ensuite, ces bronches-là vont se diviser en devenant de plus en plus petites, vont arriver à ce que l'on appelle des bronchioles. Des bronchioles. On entend parler ces jours-ci de bronchiolite. Vous avez entendu parler des enfants en particulier qui souffrent de bronchiolite, qui sont en rapport avec la pollution et différentes bactéries qui attaquent les individus. Voilà donc la nécessité pour nous de respirer un air le plus sain possible, le plus pur possible. Et cet air-là, nous l'avons déjà dit, va passer par un chemin bien précis pour arriver dans nos poumons et dans le sein des seins, pour parler un langage théologique, arriver dans ce que nous appelons les alvéoles. Ce sont de petits sacs, tout petits, microscopiques, où se fait toute la bonne respiration, autrement dit, l'échange entre le sang et l'air. Et c'est là que se passe tout le phénomène de la respiration.
1: J'ai tout compris. Super. C'est exactement ce que je dois étudier pour demain.
2: Tu vois, je t'avais dit qu'il t'expliquerait si bien que tu retiendrais toutes les explications.
1: Merci, grande sœur.
2: Merci, docteur.
3: Il est évident que nous n'avons pas tout dit. Il est clair qu'il y a un danger réel, c'est la pollution autour de nous. Et je sais tout de suite qu'on va dire, bon, les usines polluent, mais il y a un gros pollueur, c'est les individus qui se polluent, qui polluent leur atmosphère en fumant. La cigarette est un grand polluant qui détruit nos poumons de façon catastrophique. Ne mets jamais une cigarette dans ta bouche, hein, enfant.
1: Docteur, je retiendrai la leçon.
3: Oh, tu as intérêt.
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1: Il est 2h.
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La vie peut souvent paraître injuste. Il y a ceux qui se préoccupent pas de servir Dieu et qui semblent prospérer. Il y a aussi ceux qui essayent de le faire sincèrement mais qui rencontrent de nombreuses difficultés et des revers. Nous devons garder à l'esprit que cette vie est temporaire. Job remarquait qu'il y avait des méchants pour qui dans leur maison règne la paix sans mélange de crainte. La verge de Dieu ne vient pas les frapper. Leurs taureaux sont vigoureux et féconds. Leurs génisses conçoivent et n'avortent point. Job 21, versets 9 à 10. Il réalisait en plus que l'histoire ne finissait pas là. Au verset 30 du même chapitre, il dit « Au jour du malheur, le méchant est épargné. Au jour de la colère, il échappe. Même s'il nous semble que la vie n'est pas belle, sachez que Dieu est toujours un Dieu de justice. À la fin, c'est à la résurrection que Dieu récompensera les justes et qu'il punira les méchants. Cependant, en maintes reprises, même dans cette vie, des événements peuvent virer soudainement. » La conclusion du livre de Job révèle que pendant ces dernières années, Job reçut de l'Éternel plus de bénédictions qu'il n'en avait reçues dans les premières. Job 42, verset 12. Sur la longue route, il y a des bénédictions pour l'obéissance, la plus grande d'entre toutes étant l'entrée dans le royaume de Dieu, mais des malédictions pour la désobéissance. De nombreuses écoles dispensent un diplôme à leurs étudiants au regard de ce qu'ils ont appris. Mais Dieu n'opère pas ainsi. Il est le grand enseignant qui nous prépare pour jouer un rôle dans son royaume. Et il insiste pour que nous apprenions nos leçons de la bonne façon. Ce ne fut que lorsque Job vint à adhérer aux leçons que Dieu souhaitait lui inculquer qu'il commença à émerger de ses grandes épreuves.

0: Psaume 147.
1: Louez l'Éternel. Oui, il est bon de célébrer notre Dieu. Oui, il est agréable. Il est convenable de le louer. L'Éternel reconstruit Jérusalem. Il rassemble les exilés d'Israël. Il guérit ceux qui ont le cœur brisé et panse leurs blessures. Il compte le nombre des étoiles et leur donne à toutes un nom. Notre Seigneur est grand, puissant par sa force. Son intelligence est sans limite. L'Éternel soutient les malheureux, mais il abaisse les méchants jusqu'à terre. Chantez en l'honneur de l'Éternel avec reconnaissance. Célébrez notre Dieu avec la harpe. Il couvre le ciel de nuages. Il prépare la pluie pour la terre. Il fait pousser l'herbe sur les montagnes. Il donne la nourriture au bétail et aux petits du corbeau quand il crie. Ce n'est pas la vigueur du cheval qu'il apprécie. Ce n'est pas au mollet de l'homme qu'il prend plaisir. L'Éternel prend plaisir en ceux qui le craignent, en ceux qui s'attendent à sa bonté. Jérusalem, célèbre l'Éternel. Sion, loue ton Dieu, car il renforce les verrous de tes portes. Il bénit tes fils au milieu de toi. Il donne la paix à ton territoire. Il te rassasie du meilleur blé. Il envoie ses ordres sur la terre. Sa parole court avec rapidité. Il fait tomber la neige pareille à de la laine. Il répand la gelée blanche comme de la cendre. Il lance sa glace sous forme de grêlons. Qui peut résister devant ce froid qu'il provoque? Il envoie sa parole et il les fait fondre. Il fait souffler son vent et l'eau coule. Il révèle sa parole à Jacob, ses prescriptions et ses jugements à Israël. Il n'a pas agi de cette manière pour toutes les nations et elles ne connaissent pas ses jugements. Louez l'Éternel.

Ô mon Dieu, je te bénis pour ce don merveilleux. Ton Fils, devenu homme, pour nous apprendre comment un homme peut accomplir la volonté de son Dieu. Je te bénis pour l'appel glorieux que tu nous adresses à être semblable à lui sur ce point aussi, afin que nous goûtions avec lui comme il est précieux de vivre en pleine harmonie avec ta volonté parfaite et glorieuse. Je te bénis parce que la puissance qui est en Jésus-Christ nous permet de faire et d'assumer toute cette volonté. Je te bénis de ce que je puis ressembler à ton Fils premier-né sur ce point aussi. Je viens maintenant à mon Père répondre de nouveau à cet appel que tu m'adresses avec la confiance joyeuse et l'amour d'un enfant. Seigneur, je veux vivre pour faire pleinement et uniquement ta volonté. Je veux me reposer sur ta parole et m'attendre au Saint-Esprit. Je veux, comme ton Fils, vivre en communion avec toi dans la prière, comptant fermement que, jour après jour, tu me feras connaître ta volonté de plus en plus clairement. Ô mon Père, daigne agréer ce désir que je place devant toi et qu'il demeure pour toujours dans les pensées de mon cœur. Donne-moi la grâce de dire sans cesse, avec une joie véritable, « Ce n'est pas ma volonté, mais celle de mon Père qui doit être accomplie. Moi, je ne suis sur terre que pour faire la volonté de mon Dieu. »

0: Merci d'avoir suivi cette émission. Ouvre donc ton cœur. Que Jésus demeure durablement dans votre cœur. À très bientôt, chers amis auditeurs.
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1: Il est 3h.
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0: bienvenue, docteur Jean-Cyan Breuil au micro de Sentez-vous bien. Merci de nous rejoindre une nouvelle fois.
1: Bonjour.
0: Vous êtes médecin de prévention, je le rappelle. Aujourd'hui, vous allez nous parler de deux sujets qui se rejoignent. C'est le sommeil et l'apprentissage. Alors, certaines études ont pu montrer l'importance justement du sommeil dans l'apprentissage. Est-ce que vous pouvez nous en dire plus ?
1: Exactement. Le lien est confirmé entre le déficit du sommeil et certaines difficultés scolaires et troubles d'apprentissage.
0: Donc on a pu relier les difficultés d'apprentissage à un déficit en sommeil ?
1: On ne peut pas dire que toutes les difficultés d'apprentissage sont liées à un déficit en sommeil, mais tous les déficits de sommeil peuvent entraîner des déficits d'apprentissage, c'est sûr. Et comme beaucoup d'enfants collégiens, voire lycéens, manquent de sommeil, quand on dit manque de sommeil, c'est soit durée insuffisante, soit irrégularité. Parfois on se couche très très tard, qu'on lève très tard, et d'autres fois on se lève plus tôt, quand c'est très irrégulier, ça aussi, c'est un défaut de sommeil. C'est pas une bonne qualité de sommeil parce qu'il peut y avoir une désynchronisation. Alors, les effets sur la mémoire d'abord. Alors, sur la mémoire, on sait que ce soit le sommeil lent, que ce soit le sommeil paradoxal, on peut pas donner un rôle particulier vraiment défini à l'un ou à l'autre des types de sommeil. L'alternance correcte des phases de sommeil est importante pour mémoriser un apprentissage, pour que ce qui a été vécu comme apprentissage dans la journée puisse vraiment être intégré. Mais c'est à certaines conditions.
0: C'est-à-dire ?
1: On a remarqué que pendant l'apprentissage, si l'enfant intègre à quel point ce qu'il apprend a une utilité pour lui pour plus tard, que c'est une utilité perçue, c'est impressionnant de savoir que pendant le sommeil, le cerveau va conserver ses notions beaucoup plus que quand il n'y a pas cette notion d'utilité future.
0: Donc il faut que ça ait un sens.
1: Exactement, parce que sinon il y a un élagage. Le cerveau, il élimine toutes les notions qui lui paraissent pas utiles. Il fait du propre.
0: Il fait le ménage.
1: Il fait le ménage, mais c'est impressionnant à se dire ça.
0: Et ça, ça se fait pendant qu'on dort.
1: Pendant qu'on dort. Autre chose, un sommeil qui suit immédiatement un apprentissage permettra mieux de fixer les notions de l'apprentissage que si c'est un sommeil qui est bien plus tard ou si on rabâche. Alors, comment faire concrètement? Les enfants, s'ils peuvent faire une petite sieste, et les spécialistes recommandent la sieste jusqu'à 5-6 ans, alors qu'elle se fait plus si tard à l'école. Enfin, par contre, ce qui est possible, c'est de revoir certaines notions difficiles à se souvenir ou une poésie qu'on doit apprendre, le revoir juste avant de se coucher le soir. Ou alors pour des examens, c'est pareil. Ça sert à rien de se rabâcher et de se coucher beaucoup plus tard. Il vaut mieux de se coucher à des heures régulières, mais prendre l'habitude de relire ses fiches, de relire vraiment les notions importantes juste avant de se coucher.
0: Et l'efficacité sera plus grande.
1: Ah oui, c'est clair. Voilà, ces deux notions sont importantes. Alors ça, c'était la mémoire. Le sommeil joue aussi pour ce qu'on appelle les fonctions exécutives. L'attention, la concentration, les capacités de jugement, de planification, de logique. Ça joue aussi sur les capacités d'abstraction, sur la maîtrise des émotions, sur le langage, la capacité d'intégrer des nouveaux vocabulaires chez les petits. Tout ça, le sommeil joue sur ses fonctions cérébrales.
0: Et alors donc, la question du sommeil lié à l'apprentissage, docteur Jean-Cyan Breuil, c'est pour les enfants ou c'est valable aussi pour un adulte?
1: C'est valable pour tous les apprentissages. Bien sûr, c'est adapté. Là, j'ai été médecin scolaire, je suis plus orientée enfant. Et cette réflexion, je l'ai faite par rapport aux enfants. Mais le sommeil qui fixe les notions qu'on a apprises, c'est valable chez tout un chacun. La sieste a donc un bénéfice à tout âge. Il faut pouvoir, vous le direz, mais bon.
0: Donc aménager un temps de sieste, c'est toujours utile,
1: une
0: finalement.
1: Une petite sieste, oui, tout à fait. Alors, tous les types d'apprentissage dépendent du sommeil. Et je redis, le bénéfice sur les apprentissages est influencé par le sens qu'on a de leur utilité future.
0: Donc c'est important d'insister là-dessus parce que c'est déterminant.
1: Ça joue sur la qualité de la pédagogie, complètement. Voilà. Alors, régularité des horaires de coucher, éviter les réveils provoqués le matin. Si on peut se réveiller naturellement sans avoir besoin de réveil, c'est mieux. Parce que le réveil, il sonne en plein sommeil paradoxal et on empêche le sommeil paradoxal de faire son travail aussi pour la consolidation des apprentissages. préserver la sieste des enfants, même jusque 5-6 ans, il faut être attentif aux besoins des enfants. Et puis relire une leçon avant de s'endormir pour mieux mémoriser. Je crois que j'ai dit l'essentiel, voilà, de ce que le sommeil peut apporter pour les apprentissages et veiller à des heures de sommeil le plus régulier possible. Alors ça, c'est compliqué pour les adolescents, je vous ne le fais pas dire.
0: Docteur Jean-Cyan Breuil, merci beaucoup. Il est l'heure d'aller au lit maintenant. À bientôt.
1: À bientôt, au revoir.
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1: Il est 4h.
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0: 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Il est 5h. 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

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Il est 6h. 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

0: santé est considérée comme le bien le plus précieux. Dans les sentiers du bonheur, on en parle. Bienvenue à mes auditeurs, vous êtes en compagnie de Lily et de Véro. Bonjour Véro.
1: Bonjour Lily.
0: C'est un état essentiel de l'organisme durant lequel nous passons environ un tiers de notre vie. Il est caractérisé par une baisse de l'état de conscience, une diminution de tonus musculaire et une conservation partielle de la perception sensorielle. Se compose de deux cycles principaux, lent et paradoxal, chacun ayant ses spécificités. Il joue un rôle crucial dans la santé, la respiration et la digestion. Il est vital pour le bien-être physique et mental. De quoi parlons-nous aujourd'hui, Véro?
1: Nous parlons aujourd'hui du sommeil, Lily.
0: Alors, pourquoi est-il important de bien dormir, Véro?
1: Il est important de bien dormir, voire essentiel, pour maintenir des fonctions cognitives optimales, réguler les émotions, mais également améliorer la santé physique et mentale. Il aide à la réparation des tissus, à la régulation du métabolisme et à la croissance musculaire. Et puis, un sommeil de qualité est crucial pour la mémoire, la concentration et la créativité. Les enfants en particulier ont besoin de plus de sommeil pour leur développement cognitif. Le manque de sommeil peut entraîner des problèmes cardiaques, de l'hypertension et accroître le risque de diabète. Des chercheurs ont constaté que le manque de sommeil augmente le stress, l'anxiété et peut mener à la dépression.
0: Tu peux nous dire quelles en sont les causes, Véro?
1: Alors, l'insomnie peut être causée par divers facteurs. Le stress et l'anxiété, donc les préoccupations quotidiennes, les événements stressants, comme un licenciement ou un deuil, et l'anxiété peuvent perturber le sommeil. Ces facteurs psychologiques sont souvent à l'origine de l'insomnie. Les facteurs environnementaux, le bruit, la lumière et une température inconfortable dans la chambre peuvent nuire à la qualité du sommeil. Un environnement de sommeil inadapté est une cause fréquente d'insomnie. Les médicaments et les substances, certains médicaments comme les corticoïdes, ainsi que la consommation excessive de caféine ou d'alcool peuvent provoquer des troubles de sommeil. Les problèmes médicaux, des conditions médicales telles que l'arthrose, le reflux gastro-œsophagien ou des allergies peuvent également perturber le sommeil. Les douleurs physiques et les maladies chroniques sont des facteurs aggravants. Et surtout, le mode de vie, pour ne pas dire l'hygiène de vie, les horaires de travail irréguliers, comme le travail de nuit, et un mode de vie sédentaire peuvent contribuer à l'insomnie. Et de plus, l'utilisation excessive d'écran avant le coucher peut affecter la production de mélatonine, l'hormone du sommeil.
0: Alors, quels sont les troubles?
1: Alors, nous avons trois troubles. L'insomnie, qui sont les difficultés à s'endormir ou à rester endormi pendant une fatigue diurne. Elle peut être temporaire ou chronique, souvent causée par le stress, l'anxiété ou des changements d'environnement. L'hypersomnie, un accès de sommeil où la personne ressent une somnolence excessive.

0: durant la journée. Même après une nuit de sommeil prolongé, cela peut inclure des conditions comme la narcolepsie, la parasomnie. L'événement indésirable qui se produit pendant le sommeil, tel que le somnambulisme, les terreurs nocturnes et le bruxisme, grincement des dents. Mais également les troubles du rythme veille-sommeil, perturbation des cycles de sommeil normaux, souvent dus à des horaires de travail irréguliers ou à des voyages à travers plusieurs fuseaux horaires.
1: L'hygiène de sommeil est-elle importante, Véro?
0: Oh que oui, très importante. Pourquoi? Parce qu'elle se réfère à un ensemble de pratiques et de recommandations visant à améliorer la qualité du sommeil. Établir une routine, se coucher et se lever à la même heure, chaque jour aide à réguler le cycle de sommeil. Créer un environnement propice au sommeil, assurez-vous que votre chambre est sombre, calme et à une température confortable. Évitez les stimulants, limitez la consommation de caféine, d'alcool et surtout avant le coucher. Pratiquer une activité physique régulière, mais aussi une promenade, peuvent améliorer la qualité du sommeil, mais éviter les exercices intenses juste avant de dormir. Gérer le stress. Des techniques de relaxation comme la méditation ou la respiration profonde peuvent également aider à préparer le corps au sommeil.
1: Y a-t-il des solutions naturelles?
0: Contrairement aux somnifères classiques, les remèdes naturels n'entraînent pas de dépendance et permettent de retrouver progressivement un sommeil de qualité. Certaines plantes ont démontré scientifiquement leur efficacité pour améliorer la qualité du sommeil. La valériane reste la référence absolue avec ses propriétés sédatives naturelles qui réduisent le temps d'endormissement de 15 à 20 minutes en moyenne. La camomille allemande contient de l'apigénine, un flavonoïde qui se fixe sur les récepteurs de benzodiazépine dans le cerveau, induisant une relaxation naturelle. En infusion, elle procure un effet calmant idéal avant le coucher. La passiflore, quant à elle, agit directement sur le système nerveux central en augmentant la production du GABA, un neurotransmetteur qui favorise la détente. Sans oublier les tisanes, qui restent une méthode douce et agréable. Les huiles essentielles également peuvent proposer une approche sensorielle unique pour préparer votre organisme au sommeil. Leur action passe par le système olfactif qui communique directement avec le système limbique, siège de nos émotions et de notre horloge biologique. Donc pour cela, nous avons l'huile essentielle de lavande vraie qui contient du linalol et de l'acétate de linalyl, deux composés aux propriétés anxiolytiques prouvées. En diffusion, utilisez 5 à 10 gouttes d'huile essentielle de lavande vraie dans votre chambre 30 minutes avant le coucher. Pour un massage relaxant, diluez 3 gouttes dans une cuillerée à soupe d'huile végétale d'amande douce et massez vos poignets et votre plexus solaire. La marjolaine à cookies et le petit grain bigarade se révèlent particulièrement efficaces pour les personnes sujettes aux ruminations nocturnes. Appliquez une goutte pure sur chaque poignet ou sur l'oreiller pour bénéficier de leurs vertus apaisantes toute la nuit. Intégrez des exercices de respiration profonde, expirez sur 4 temps, retenez sur 7 temps, inspirez sur 8 temps. Cette technique appelée 4-7-8 active le système nerveux parasympathique et favorise la relaxation. Répétez ceci 4 fois et optimisez ses bienfaits. Pensez également aux diffuseurs d'huile essentielle afin de purifier l'air et de permettre la relaxation avant l'endormissement dans la chambre 20 minutes avant de s'endormir.
1: Eh bien, Véro, nous voilà arrivés à la fin de notre émission. Quelle serait ta conclusion pour avoir un doux sommeil?
0: Alors, ma conclusion serait que l'insomnie est un trouble du sommeil courant qui peut avoir de nombreuses causes. Il serait essentiel de les identifier, les facteurs spécifiques à chaque individu, pour trouver des solutions adaptées et améliorer la qualité du sommeil. Si l'insomnie persiste, il est conseillé de consulter un professionnel de santé.
1: Je sais que tu nous donnes un verset biblique pour finir. Quel serait-il?
0: Je me couche et je m'endors en paix, car toi seul, ô Éternel, tu me donnes la sécurité dans ma demeure. C'est un passage que nous trouvons dans le psaume 4, verset 8, afin de nous procurer du réconfort.
1: Merci Véro.

0: Bienvenue, chers amis, dans votre émission Autrement dit. C'est avec plaisir que je vous retrouve en compagnie de Marvin et de Patrick. Bienvenue à vous deux.
1: Merci.
0: Nous allons pouvoir poursuivre les études et principalement cette semaine sur la notion de souffrance, d'épreuve liée à notre foi. Et venons-en au fait, hein, par rapport aux aléas de la vie. Je pense que dès lors que l'on est, dès lors qu'on a le souffle de vie, il y a un lot d'épreuves qui peuvent s'abattre sur une vie, telles les maladies, les décès, l'échec, ou quelle que soit la forme de souffrance. Par rapport à ça, de manière spontanée, immédiate, quelle est votre réaction face à une épreuve?
1: Tout dépend pour moi de l'événement, de la surprise, parfois de la peur, parfois de la colère. Les émotions en fait vont varier en fonction du type d'événement et de la gravité, de l'impact que ça aura sur ma vie et de la manière dont ça va bouleverser finalement le reste de ma vie. Après, il y a une démarche dans laquelle j'entre qui me permet ensuite de relativiser, de questionner ou d'accepter. Mais c'est vrai que c'est tout un flot d'émotions ensuite par lequel je suis traversé.
0: Par rapport à ce flot d'émotions et par rapport à cette démarche dont tu parles, hein, Patrick, est-ce que finalement cette démarche fait se tourner vers soi-même, vers les autres ou vers Dieu?
2: Alors, on est à la fois humain et pour beaucoup d'entre nous chrétiens également. Donc il y a une démarche humaine, comme Marvin le disait à l'instant. On est face à une situation qui est quand même assez traumatisante pour beaucoup. Tu parles de décès, etc. Alors, chaque chose a sa place. Un échec à un examen n'est pas comparable à un décès d'un proche. Mais toute proportion gardée, on est humain et on va réagir, comme tu le dis, avec l'incompréhension, la douleur, la souffrance, la tristesse, etc. Mais en même temps, tout humain que nous sommes également des personnes ancrées dans la parole de Dieu. Donc, il y a cette démarche où on va avoir une réaction naturelle et puis après, il y a la démarche qui va nous amener à essayer de comprendre pourquoi, comment et surtout comment réagir face à cela. Et c'est là où la parole de Dieu et le Dieu de la parole, justement, nous donne une orientation.
0: Ce que tu dis, Patrick, est très intéressant parce que tu fais le lien avec la parole de Dieu et cette connaissance que l'on est censé avoir pour, en fait, ceux qui se disent chrétiens, en tous les cas, ou ceux qui croient en un Dieu ou à une puissance supérieure. Alors, est-ce que dans la souffrance, l'image de ce Dieu, de cette tête supérieure qui est au-dessus de nous change en quelque part?
1: L'image qu'on a de Dieu peut être écornée, peut changer parce qu'on peut en vouloir à Dieu. On peut considérer que Dieu n'a pas fait ce qu'il fallait pour pouvoir me préserver. On peut estimer que Dieu aurait pu protéger mes siens. Et c'est vrai qu'on peut, dans une démarche, comme tu disais, une démarche naturelle, se dire, Seigneur, tu n'as pas été présent là où il fallait.
0: Merci Marvin, merci Patrick, et ça permettra d'aller tout de suite au cœur du texte. Comme vous l'avez vu, nous parlerons d'épreuves, plus particulièrement dans la Bible. Bon nombre de récits nous sont relatés où nous pouvons voir le vécu de bon nombre de personnes. Et nous allons parler des disciples, mais également de la femme qui perdait beaucoup de sang, mais également de Job qui n'est pas en reste. Venons-en d'abord aux disciples. Alors, quelle expérience selon vous, où ils ont pu vivre ensemble un moment de doute, de panique, pouvant être assimilé justement à quand quelque chose nous tombe sur la tête, comment on peut réagir?
2: Alors, les récits sont nombreux dans les Saintes Écritures. Et dans l'étude de cette semaine, il y a référence faite à ce fameux épisode de la tempête. À ce moment, les disciples se retrouvent dans une barque sur le fleuve, mais le temps se gâte, il y a une tempête. Mais un élément important dans l'histoire, c'est que Jésus est avec eux dans la barque. Et c'est là où justement le dilemme arrive. Comment ça se fait que Jésus soit dans la barque et qu'en même temps, on soit face à une tempête qui menace? En fait, quand on dit tempête, faut pas jeter un voile cinématographique dessus. Hein. On est dans une vraie tempête où ils peuvent faire face à la noyade, etc. Il y a un vrai risque.
0: La première fois, dans les disciples, il y a des pêcheurs.
2: Ah, bien sûr, mais le fait d'être pêcheur n'enlève rien à la violence d'une tempête et le risque qu'il fait courir à ceux qui la confrontent. Donc, Jésus dort. Donc là, on est dans un épisode qui est extraordinaire dans la Bible, parce qu'on peut s'identifier, nous, peut-être pas dans une barque, mais les tempêtes de la vie sont nombreuses. Et là, ils vont se retrouver face à un dilemme qui, pour moi, est au cœur de cette réflexion. Comment est-ce que je réagis quand je suis face à une difficulté, face à une épreuve, que Jésus est là, parce que je crois qu'il est là, mais qu'il dort. Ah. Donc on peut à la limite presque le...
0: Mais comment eux, ils ont réagi? Parce que tu mentionnes comment Jésus a réagi. Il dormait. Voilà.

0: divin, il est humain, tout en ayant les yeux fermés, eh bien les yeux sont grands ouverts sur la réalité, rien ne lui échappe. La situation des disciples, la tempête, en fait il est bien conscient de cela. Maintenant, il y a une expérience et je pense aussi qu'il y a de la pédagogie de la part de Jésus, le fait qu'il dorme et qu'il n'intervienne pas au début. Puis après, bien sûr, l'histoire a un dénouement extraordinaire, mais je pense qu'il y a une volonté pour Jésus de faire passer un message à ses disciples qui au départ confrontent la peur, le doute, et il s'interroge, est-ce que ce Jésus-là il va intervenir, on est en train de périr. Donc il y a tout un mélange de réactions chez les disciples qui est extrêmement riche en enseignement.
1: Alors qu'est-ce qu'il faudrait qu'on puisse retenir de cela par rapport aux épreuves quant à l'attitude des disciples et puis surtout pour éclairer ceux qui nous regardent sur quelle partie de la Bible trouver cette histoire-là également?
2: Alors, moi je crois qu'il faut aussi... Je suis déjà focalisé sur le fait que même si parfois on a l'impression que Jésus est absent, quand il nous arrive une difficulté, quand il nous arrive un problème, quelque chose qui bouleverse notre équilibre, et c'était le cas des disciples. Cette expérience qui est relatée dans Marc au chapitre 4, au verset 36 à 41, on est vraiment sur un bout perturbant. Et c'est vrai qu'on peut se retrouver face à une situation où on a l'impression que Jésus n'est pas là.
1: C'est ça, mais face à la peur, vraiment... quelle a été la ressource?
2: Non, mais la ressource, c'est d'aller vers lui, parce qu'en fait, ils se rendent compte à un moment donné qu'ils sont impuissants pour faire face à cette tempête. Et que s'ils continuent dans leur démarche, ils vont sombrer. C'est vrai que ils vont vers Jésus. Jésus leur reproche effectivement d'avoir eu peur, mais ils ont eu ce réflexe, finalement, se dire, mais Seigneur, réveille-toi, tu es avec nous. Aide-nous dans la situation, dans l'incapacité que nous sommes de pouvoir nous sauver nous-mêmes.
1: Donc tu es en train de dire qu'ils étaient c'était leur dernier recours, c'est qu'ils étaient en incapacité de faire quoi que ce soit, et comme c'était cela, c'est marche ou crève. Donc du coup, leur seule solution était de se tourner vers Jésus. C'est un peu ça.
0: Le texte,
1: est-ce qu'on ne fait pas comme eux, c'est ça?
0: Alors c'est vrai, c'est la réalité, Marvin le disait, les disciples se retournent vers Jésus et encore heureux qu'ils le fassent. Moi, je serais curieux, alors ça, moi, je le dis juste pour chatouiller un petit peu les ménages, je serais curieux de savoir qu'est-ce que ça aurait donné l'histoire si finalement, ils avaient dit, ok, de toutes les façons, Jésus est là. Donc, on n'a pas besoin d'avoir peur, ça bouge, ça tangue, voilà, il y a des vagues, etc. Mais il est là, voilà. Et c'est ça que Jésus voulait leur enseigner. Donc, je pense qu'au départ, leur réaction, il faut pas oublier qu'ils sont dans un ministère où ils apprennent, ils se développent, leur foi est encore en chantier. Donc, ils n'ont pas encore vraiment la maturité qu'ils auront bien plus tard. Et là, dans cet épisode-là, effectivement, ils ont peur au départ. Et quand ils posent la question « Ne t'inquiètes-tu pas que nous périssons ?» Enfin, quand ils interrogent Jésus, il dort, mais je pense qu'il y a quelque part dans leur esprit l'idée que « Mais est-ce que ce Jésus-là, on le suit, d'accord, mais est-ce que vraiment il est debout derrière ce qu'il dit ?» Mm-hmm. Et là, c'est la réalité qu'ils confondent.
1: Donc... Et comment ça s'est soldé, rapidement?
2: Alors, déjà...
1: Parce qu'il faut qu'on voit après...
2: Oui, c'est ce que Patrick disait par rapport à ce que Jésus souhaitait leur apprendre. Parce que lorsque nous lisons le verset 40, voici ce que Jésus leur dit. Pourquoi avez-vous eu si peur? Vous ne croyez pas encore. Ça veut dire qu'il y a une démarche de foi qui devait s'opérer à ce moment-là. Et Jésus leur met le doigt sur ce manque de foi. J'étais présent, et c'est ce que tu disais, Patrick. Je suis présent avec vous, vous n'avez pas à avoir peur. Mais c'est vrai que lorsque nous sommes ballottés, lorsque les disciples étaient ballottés, ceux qui se retrouvent en pleine mer face à une tempête savent alors ce n'était pas les gros bateaux d'aujourd'hui, c'était des embarcations qui sont beaucoup plus petites. Donc on sait qu'on est effrayé. Mais Jésus leur dit,
1: donc la foi est mise en lumière par Jésus.
2: Oui.
1: Et ma question, est-ce que l'intervention de Jésus, s'en est faite après que les disciples ont réalisé quelque chose ou pas, ou est intervenu sans la foi des disciples?
0: Alors,
1: finalement, dans cette histoire.
0: Juste pour ajouter un peu la chose, quand vous lisez l'épisode rapporté dans Matthieu et dans Marc, il y a une légère différence dans la séquence des événements. Et c'est révélateur. Dans un des récits, on va vous dire que Jésus va d'abord calmer, parce qu'il y a un miracle qui se fait, il va d'abord calmer les éléments et puis ensuite il va leur dire, mais vous n'avez point de foi. Dans un autre récit, je crois dans celui de Matthieu, là on donne les choses dans l'ordre inverse. La perspective de chaque auteur met en lumière un élément particulier.
1: Mais la foi ressort, le manque
0: bien
1: de
0: sûr,
1: foi
0: dans
1: ressort.
0: Dans les deux cas, la foi ressort. Alors dans l'un côté, peut-être Marc veut mettre en avant d'abord le miracle. Donc
1: d'accord.
0: Il fait apparaître d'abord le fait que Jésus calme. Et c'est ça, l'épilogue de l'histoire est extraordinaire. Jésus calme la tempête. Donc il leur dit, écoutez, même si je dors, c'est toujours moi Jésus. J'ai pas changé de nature, je maîtrise les éléments. Donc vous n'avez pas à avoir peur. Et la foi, c'est la capacité d'avancer sans trembler, même si on n'a pas tous les éléments en face de soi. Jésus est là, il dort, mais je sais sais qui il est. Et parce que je sais qui il est, je ne dois avoir aucun doute

0: sur le fait que l'issue sera conforme à sa volonté et il a la puissance pour calmer les éléments.
1: Donc,
0: on est humain, c'est pas toujours une démarche facile et je pense que, comme on disait tout à l'heure avec Marouine, c'est cette progression-là que les disciples ont dû vivre, ils ont dû apprendre à croire, grandir leur foi pour savoir que ce Jésus-là, il est digne de confiance, il a la puissance.
1: Est-ce que ça signifie que s'ils avaient la foi, ils étaient même en capacité eux-mêmes de calmer cette tempête?
0: Alors, la puissance de calmer les éléments appartient à Dieu. Et Dieu peut très bien donner à un individu la possibilité de faire des miracles. Dans les évangiles et dans le texte biblique, il y a de nombreux exemples où, par la puissance de Dieu, les disciples guérissent, ressuscitent, etc. Donc, ils font des miracles. Mais la foi des disciples a dû grandir parce qu'ils sont encore en chemin, ils sont encore en chantier.
1: Alors, parlons toujours de la foi, mais voyons une autre histoire, celle de la femme touchée par la perte de sang, particulièrement sur sa guérison. C'est vrai que la foi ressort là encore. Qu'est-ce qu'on peut tirer de cette histoire et quel parallèle on peut faire aussi avec l'histoire des disciples? Est-ce que, mine de rien, la différence vient d'une foi? La différence d'une guérison, de la réalisation de changements par rapport à la souffrance, d'un rétablissement, d'un avant et d'un après positif, avec une sortie positive, je veux dire. Est-ce que cela dépend de la foi?
2: Alors, dans l'expérience biblique dont tu parles, qui se trouve dans Marc chapitre 5, versets 21 à 34, et particulièrement au verset 34, Jésus va dire à cette femme: ma fille, parce que tu as eu foi en moi, tu es guérie. Vas en paix et sois guérie de ton mal. Pas parce que tu as touché le bord de mes vêtements, puisque dans le passage, c'est ce que cette femme se dit. Si seulement je peux toucher le bord de ses vêtements, je serai guérie. Mais c'est pas le vêtement lui-même qui avait une puissance, c'est Jésus qu'elle voulait toucher, approcher. Il va lui cette notion de foi, croire en Dieu en dépit du fait que tout peut laisser à penser finalement qu'aucune solution n'arrivait pendant 12 ans.
1: Donc la foi, c'est une condition sine qua non nécessaire pour une manifestation, pour une guérison.
2: Oui, il faut que celui qui s'approche de Dieu croit que Dieu agira dans sa vie.
1: Donc s'il n'y a pas de foi, il n'y a pas d'issue, il n'y a pas de guérison, il n'y a pas de réponse.
0: Un individu qui a en face de lui la divinité, comme cette femme qui avait Jésus, s'approche de Jésus et il y a un préalable, moi je crois qu'il y a un préalable, de croire que la démarche que l'on fait, l'expression de la foi, parce que Marvin a eu raison de dire, le vêtement n'avait rien de magique, d'accord, ce n'est pas même le geste lui-même qui guérit. La puissance de guérison, c'est Jésus qui l'a. Et quand elle touche le bord du vêtement de Jésus, c'est l'expression de sa foi, c'est-à-dire qu'elle est convaincue à l'intérieur que ce Jésus dont elle a entendu parler, il a la puissance pour guérir, et elle croit que cette puissance-là pourra être appliquée à son cas. Parce qu'il ne faut pas oublier que dans le récit, dans Marc 5, on rapporte que cette femme, depuis 12 ans, elle souffrait et aucun médecin n'avait réussi à lui apporter la guérison. Et là, elle place tout son espoir dans le Jésus qu'elle s'apprête à toucher, parce qu'au fond d'elle-même, même si c'est une foi balbutiante, on est peut-être à l'embryon de la foi chez cette femme, mais elle est déjà là, cette foi. D'accord ? Elle va peut-être grandir après, mais cette foi est là, et c'est cette foi-là qui lui permet de faire le geste. Parce qu'elle aurait pu dire, écoutez, ben finalement, il y a tellement de monde là, je ne pourrais pas le toucher. Et puis, voilà.
1: Donc, vous mettez en lien la relation entre foi et action.
0: Pour moi, c'est la, ça, foi, c'est s'exprime. L'action, la foi s'exprime.
1: Voilà. La foi précède l'action, en gros.
0: Sinon, l'action, elle est basée sur quoi? Quand je fais un geste, toucher le vêtement de Jésus dans le cas de cette femme, ou alors, on peut l'appliquer à de nombreux autres cas, je dois, au départ, savoir que quand je fais face à la situation, il y a un Dieu qui est présent, qui peut agir, qui a la puissance pour agir, et qui m'aime, et que ce qu'il fera pour moi, c'est sa volonté, et sa volonté est toujours la meilleure pour moi.
1: Alors mettons ça en parallèle avec l'histoire de Job, également que nous connaissons dans les évangiles. Il y a un livre dédié d'ailleurs dans la Bible à cette histoire, le livre de Job dans la Bible. Job avait-il la foi?
2: Job croyait en Dieu. Il croyait en Dieu, il avait foi en Dieu, il avait une expérience qui lui permettait chaque jour d'avancer avec Dieu. Parce que lorsque le livre commence, le livre dit Job était un homme intègre et droit en toutes ses voies. Et même Dieu va dire à Satan, vois-tu mon serviteur Job, il le décrit comme un homme de foi.
1: La vie ne l'épargne pas. Homme de foi.
2: On
1: qu'il
2: dit
1: est.
2: La vie de l'épargne. Mais le texte biblique nous dit que le diable, justement, le prend, fait un pari avec Dieu. Oui, tu lui as tout donné.
1: Oui, j'entends Marvin, mais c'est que je veux ramener ça à nous. Nous, on ne sait pas qui parie sur nos têtes ou pas. C'est que dans la vie, quelque chose tombe sur toi. Et je dis tombe parce qu'on ne s'y attend pas en
3: quelque
1: part.
3: Mais lui, c'est une succession de
1: choses. C'est ça. Donc lui, il est face à cette succession d'épreuves. Il a la perte d'enfants, il a la perte de ses affaires, son business. Il a la perte de sa santé également. Qu'est-ce qu'on apprend de sa posture, puisque c'est un homme de foi, vous avez dit, et que pensez-vous de l'attitude qu'il a dans sa relation avec Dieu et par rapport aux épreuves qu'il subit?
0: Alors, moi, je dirais, il y a au moins trois choses qui vont. Alors, premièrement, et je crois que c'est intéressant de faire le lien entre toutes les histoires qu'on a rapportées, on peut être enfant de Dieu, on peut être avec Jésus et traverser des épreuves. On peut être dans la barque et Jésus est avec nous et on traverse des épreuves. Donc,
1: il n'y a pas une super méga protection, on n'est pas immunisé.
0: C'est pas un monde parallèle.
1: Donc, que 1000 tombent à ton côté, 10 000 à ta droite, tu ne seras pas atteint.
0: Oui, mais ça ne veut pas dire du tout que nous sommes déconnectés de la réalité.
1: Je fais exprès de le dire, non, mais parce qu'il y a énormément de textes bibliques aussi qui montrent quand même comment on peut s'asseoir sur les paroles de Dieu et les promesses qui assurent une certaine protection. Alors comment comprendre tout ça?
0: Bien ce que ces textes-là disent, parce que si on les prend comme des formules magiques où il est dit voilà, il ne t'arrivera rien, si je ne contextualise pas cela pour savoir pourquoi ça a été dit, pourquoi cette formule littéraire a été employée, qu'est-ce que ça veut dire, etc., je peux à la limite faire un procès à Dieu encore, dire oui, tu as dit que je serais protégé. Or, les disciples, ils sont dans la barque, ils confrontent des difficultés. Job perd sa famille.
1: Mais on voit que c'est par manque de foi.
0: Non,
1: Patrick, justement.
0: Non, justement.
1: Alors,
0: il faut bien comprendre.
1: Je fais exprès de titiller, là. Est-ce que c'est pas parce que le manque de foi que tout ça arrive?
0: Quand tu posais la question, elle est extrêmement pertinente. Le fait que je confronte une réalité, une épreuve, c'est une réalité incontournable. Comment je réagis? C'est là où la foi va intervenir. Est-ce que j'ai suffisamment foi en Dieu pour ne pas vaciller et puis m'effondrer? Et Job, son histoire est extraordinaire parce qu'en fait, il mêle, c'est le deuxième point que je voulais mettre en avant, il mène son humanité, enfin, faut pas oublier que tout en étant intègre et droit, en fait, à certains moments, quand on lit le livre, il fait des déclarations qui montrent effectivement qu'il est en train de subir une pression et son humanité ressort. Il va faire des déclarations concernant le jour où il est né. Il va dire, ben, finalement, est-ce que finalement j'ai une raison d'être? Donc il y a son humanité qui va ressortir et tout cela est légitime. Ce n'est pas un manque de foi, il exprime son humanité, mais quand on regarde le discours général de Job, face à ses amis, face à sa femme, il demeure dans une trajectoire qui est claire parce qu'au fond de lui-même, il connaît ce Dieu-là. Il ne connaît pas les coulisses, il ne sait pas ce qui s'est passé, mais il sait que ce Dieu-là, il demeure le même et il peut s'appuyer. Même s'il perd sa peau et ses os, ce Dieu-là, il le connaît tellement. Et pour moi, ça, c'est extraordinaire. C'est difficile à vivre. Je ne sais pas s'il y a des personnes
1: qui ont des mots, cela. Il met quand même des mots sur ce qu'il vit.
0: Il est humain et il demeure humain, mais au fond même, il est enraciné dans une relation avec un Dieu qu'il a appris à connaître. Et même lorsqu'il exprime sa difficulté, sa douleur, sa tristesse, son incompréhension, à aucun moment il ne tourne le dos à ce Dieu-là et sa foi lui permet de dire je compterai sur ce Dieu-là, quelles que soient les circonstances.
1: Alors, mais je veux qu'on parle quand même de versets dans Romains 18, je crois que c'est le verset 28, en tout cas c'est la portion 18 à 28 où on dit, il y a ce texte que beaucoup disent, tout concourt au bien de ceux qui aiment Dieu. Comment comprendre ça, tout concourt? Une épreuve tombe, bap sur toi, bidim, quelle que soit la maladie, ton entreprise coule, tu perds un proche qui t'est cher et autres. Et on te dit tout concourt au bien de ceux qui aiment Dieu. Alors, comment comprendre ça?
2: Alors, celui qui prononce ces paroles, c'est l'apôtre Paul, qui, dans son expérience avec Dieu, a développé une relation et une confiance que toute chose qui arrive répond aux objectifs divins. D'ailleurs, quand on a étudié Philippiens, on a étudié Colossiens, on a vu que Paul parlait de son emprisonnement comme d'un bienfait pour la propagation de l'évangile. Donc pour Paul, tout ce qui peut lui arriver répond au dessein de Dieu. Et c'est vrai qu'on peut avoir du mal aujourd'hui à entendre cette déclaration, toutes choses qu'on coupe, parfois qui sort très rapidement, hein, je vous l'avoue, et qui peut agacer parce que quelqu'un qui perd un proche dans des circonstances dramatiques, quelqu'un qui perd sa maison parce qu'il y a eu un incendie, il dit à la personne toutes choses qu'on coupe ou bien ceux qui aiment Dieu, ça ne passe pas forcément à ce moment-là. Ça ne passe pas parce que, et cette humanité que nous avons qui ressort à ce moment-là, il faut qu'on entre dans une démarche avec Dieu. Vous savez, quand l'histoire de Job, par exemple, au départ,
3: Job va faire une déclaration. Nu, je suis sorti du sein de ma mère. Nu, je partirai. Voilà cette déclaration qui, dès le départ, il pose un préalable. Je suis arrivé sans rien, je repars sans rien. Mais il ne cesse de faire confiance à Dieu. Et c'est dans cette logique qu'il faut aujourd'hui qu'on puisse se dire, Seigneur, aide-moi à comprendre ce texte. Aide-moi, et dans les épreuves sont là pour pouvoir nous emmener chaque jour à un peu mieux comprendre Dieu.
1: Merci. Alors, merci Marvin. Et d'ailleurs, nous allons voir les clés pour aujourd'hui afin de cerner concrètement l'application dans nos vies. Alors nous voilà maintenant dans les clés pratiques pour aujourd'hui. C'est vrai que c'est un sujet d'actualité hein, qui concerne tout en chacun, puisque qui n'est pas passé par une épreuve quelle qu'elle soit ou une forme de souffrance également. Et on peut se poser la question aussi du rapport que l'on a avec la personne qui souffre. Et j'aimerais que l'on puisse nourrir des expériences qu'on a vues dans la première partie. Par rapport à ceux qui souffrent, quelle posture, quelle attitude avoir? Parce qu'on peut peut-être blâmer l'autre, faire ressortir peut-être un manque de foi. Si tu avais la foi, peut-être que ce ne serait pas arrivé. Ou si tu avais la foi, tu serais peut-être déjà guéri. Ou si tu avais la foi, tu aurais déjà apporté la réponse. Quelle posture avoir face à la personne qui est dans une situation de souffrance?
4: Alors je pense que ça, c'est vraiment une question extrêmement importante. Il y a tellement de ceux qui nous regardent, qui se disent, mais effectivement, je veux savoir parce qu'ils ont des difficultés, ils ont traversé des épreuves sans nom. Il y a souvent une déconnexion entre le texte biblique et notre réalité. Alors, on peut tomber dans toutes sortes de travers. Mais si je suis face à une telle difficulté, c'est parce que je n'aime pas Dieu, puisque le texte dit que toute chose concourt au bien de ceux qui aiment Dieu. Comment allez-vous faire comprendre à une jeune enfant qui a été violée par 5-6 personnes dans une cave que ça concourt au bien de ceux qui aiment Dieu? Elle ne va jamais capter cela. Il faut pouvoir bien comprendre que le sens du texte n'est pas de nous dire que Dieu a placé là pour que ça nous arrive. Je refuse de croire dans un Dieu qui demanderait à une enfant de 3 ans d'être violée. Voilà, ça ne correspond pas à l'image du Dieu de la Bible. Je pense que le propos biblique, c'est plus de nous inviter à comprendre que quel que soit ce qui arrive, et c'est le diable qui est derrière ça. Les épreuves disent plus à propos du diable qu'à propos de Dieu. Donc, quel que soit ce qui arrive et que le diable va mettre sur le chemin, y compris des enfants de Dieu, ce n'est pas forcément la volonté de Dieu que ces choses-là arrivent, mais quand bien même, à aucun moment, ça n'enlèvera le dessein de Dieu pour l'individu qui est que ce soit son bien éternel, la vie éternelle avec lui. Et la démarche de culpabilité qu'on peut instiller chez l'autre, ça c'est dangereux. Et les amis de Job ont essayé de faire ça. Ils ont dit, Job, écoute, tu vis cette situation-là, il y a quelque part un péché dans ta vie où tu n'as pas de foi, etc. Je crois que il nous faut avoir beaucoup de compassion et de bienveillance face à quelqu'un qui traverse une épreuve et accepter que si elle a mal et qu'elle roule par terre, et alors ? D'accord, je dois accepter qu'un individu qui va exprimer sa souffrance n'est pas forcément dans un déni de sa relation avec Dieu. J'aime Dieu, je noue une relation avec lui, je demeure humain et je vais exprimer. Quand je vais chez le dentiste et que la fraise joue sa petite musique là, je vais exprimer la douleur, mais ça n'enlève rien à l'ancrage que j'ai en Dieu. Et je dois aider cette personne, l'accompagner et lui montrer que je comprends qu'elle soit en chemin et que je prie Dieu qu'elle puisse arriver à ne pas perdre le cap sur qui est Dieu, parce qu'il ne change pas malgré les problèmes. Alors, c'est ça qui est important.
1: Je rebondis sur ce que tu dis, dans le sens où tu dis que Dieu ne change pas. Il est le même hier, aujourd'hui. Le Christ ne change pas. Alors, comment comprendre les différences de manifestations en termes de guérison qu'il puisse avoir? C'est vrai que la Bible révèle bon nombre de guérisons faites par Jésus, et où il mentionne à chaque fois la notion de foi derrière. Et aujourd'hui, quand on voit nos réalités, au sein des églises, des communautés et autres, et il y a une absence de manifestation, de guérison, enfin, ça ne pilule pas, on va dire, hein, que ça ne fait pas profusion. Il n'y en a pas. Comment comprendre ce décalage?
2: Dire que ça ne pilule pas, ce serait peut-être pas juste, en tout cas pour moi. Nous n'avons pas forcément toujours de grandes manifestations de guérison. Les guérisons, elles sont de différents ordres, à la fois sur le plan physique, sur le plan émotionnel, sur le plan psychologique. Des guérisons, il y en a quotidiennement. Oui, quand nous nous comparons, nos communautés à d'autres communautés où de grands mouvements de guérison s'opèrent, on peut pallier
1: un peu. Mais c'est quoi le problème alors, Marvin?
2: Je ne dirais pas. Alors le problème, c'est est-ce qu'il y a un problème?
1: Oui, je le pose. C'est là la question.
4: Je pense qu'il faut replacer chaque chose dans son contexte. Ce serait dommage pour moi d'arriver à mesurer. Il y avait 25 miracles à l'époque, aujourd'hui il n'y en a que 8, donc ça veut dire qu'on a perdu de la foi. Il est vrai que prophétiquement, on sait que la foi diminue, mais je crois qu'il faut pouvoir comprendre la pédagogie de Dieu. Dieu, c'est lui qui guérit. Et il peut choisir de le faire d'une manière ou d'une autre. Aujourd'hui, par exemple, moi je crois que même à travers un médecin, à travers un hôpital, c'est la puissance de Dieu qui intervient. Parce que la sagesse ou la connaissance qu'ont les médecins, le personnel médical, c'est quand même Dieu qui est derrière cela. Donc l'intervention de Dieu pour amener la guérison aux uns et aux autres ne va pas forcément passer par quelque chose de spectaculaire ou exactement comme ce qui s'est passé à l'époque. Chaque contexte va avoir une expression particulière de la puissance de Dieu. Le Dieu de la Bible, c'est le même qui est aujourd'hui présent et qui agit dans la vie des personnes.
1: Donc c'est le même qui se manifeste aujourd'hui. Oui. Alors ma question, c'est comment être réceptif à cette manifestation?
4: Alors je crois qu'il y a une chose que Jésus a souvent dit aux personnes et qu'il a guéri. Il parle de la foi qui les a amenés à vivre cette guérison. Mais il fait toujours apparaître quelque part dans son discours que la plus grande guérison qu'il y a, c'est la guérison de l'âme. C'est une guérison spirituelle, au-delà de l'aspect physique. C'est comme Lazare. Il a été ressuscité, mais il est remort. J'ai envie de dire, il est mort à nouveau. Ce que Jésus a voulu dire quand il a dit « Je suis la résurrection et la vie », c'est qu'au-delà de cela, il y a plus. Donc je crois que ceux qui sont aujourd'hui malades doivent comprendre que même s'ils n'ont pas la guérison physique ou mentale, quel que soit le mal dont ils souffrent, ça peut être la volonté de Dieu qu'ils soient guéris maintenant, qu'ils soient guéris plus tard, ou bien que la guérison n'intervienne pas maintenant. Mais dès qu'ils ont placé leur foi dans ce Dieu-là, qui leur garantit que, quel que soit le sort que leur réserve cette maladie, il y a une plus grande promesse derrière tout cela, à laquelle il ferait bien de s'accrocher. Je crois que...
1: On finira sur ces propos. C'est quel est le message central de l'étude de cette semaine, sachant que c'est vrai qu'elle met en relation la foi et la souffrance. Quelles ressources que ça peut porter à tout un chacun pour ce que la personne qui nous écoute aujourd'hui, sur laquelle elle peut s'appuyer par rapport à l'épreuve qu'elle vit?
2: Alors, pour ma part, le message central, c'est de ne jamais oublier que Dieu est présent avec nous, quel que soit ce que nous vivons, quelle que soit l'impression que nous pouvons avoir d'absence de sa présence et d'absence de réponse telle que nous le souhaitons. Et c'est là où aujourd'hui, nous devons aussi apprendre à développer cette foi au-delà de ce que nous pourrions voir. Parce qu'aujourd'hui, c'est ce qui va nous permettre d'avancer et de faire face à tout ce que nous ne savons pas et que nous ne connaissons pas aujourd'hui.
1: Ce sont donc les mots de la fin. Merci Marvin, merci Patrick, merci en tout cas à vous d'avoir été des nôtres. Nous vous donnons rendez-vous à un prochain numéro d'Autrement dit. N'hésitez pas à partager cette émission qui fera certainement du bien à une personne de votre entourage. Bien à vous.

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Il est 7h. Bonne matinée. 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

0: Bonjour, bonjour à toutes et à tous. Soyez les bienvenus dans votre émission Venez célébrer. Nous sommes heureux de vous retrouver aujourd'hui pour partager ensemble un moment de louange, de méditation et d'encouragement dans la présence de Dieu. Bonjour Philippe, bonjour Loïc.
1: Salut.
0: Voilà, et Getty, votre servante. Que vous soyez chez vous, en voiture, au travail ou en déplacement, merci de nous accorder votre attention. Nous prions que cette émission soit pour chacun de vous une source de paix, de réconfort et d'espérance. Prenons ce temps pour élever nos cœurs vers le Seigneur, car sa grâce nous accompagne chaque jour et son amour ne nous abandonne jamais. Très belle écoute à tous et que Dieu vous bénisse abondamment. Alors, poussez des cris de joie, ça c'est dans Psaume 101 à 2. Poussez vers l'Éternel des cris de joie, vous tous habitants de la terre, servez l'Éternel. Avec joie, venez avec allégresse en sa présence. Venez le célébrer, nous allons chanter notre chant d'ouverture.

0: je vous invite, en attendant, de chercher le cantique 517. Je vous invite à chercher le 517, donc pour ceux qui sont à la maison, ou qui ont le portable, donc le cantique 517. Alors, l'amour inconditionnel de Dieu. Rien ne pourra nous séparer de l'amour de Dieu manifesté en Jésus-Christ notre Seigneur. C'est dans Romains 8, verset 39. Quel encouragement! L'amour de Dieu est un amour inconditionnel. Un amour qui ne dépend ni de nos performances, ni de nos mérites, ni de nos échecs. Lorsque tout semble s'effondrer autour de nous, l'amour de Dieu demeure ferme et immuable. L'amour de Dieu nous poursuit avec patience. Il nous révèle lorsque nous tombons. Il nous relève, pardon, lorsque nous tombons. Nous console lorsque nous pleurons. Et nous accueille lorsque nous revenons à lui. Alors, un petit défi pour aujourd'hui. Remercie Dieu pour son amour. Alors, est-ce que tu peux remercier Dieu, Philippe, pour son amour? Loïc, c'est ton tour après. Alors, remercie Dieu pour son amour.
1: Oui, vraiment. C'est-à-dire que quand on voit la semaine que nous avons passée, que j'ai pu passer, et nous permettre d'être ici en ce matin, ne serait-ce que par le souffle de vie qu'il nous a accordé, et de nous permettre de le louer, de le glorifier, c'est vraiment un miracle de Dieu au quotidien que nous vivons chaque jour.
0: Voilà, donc tu as remercié Dieu pour son amour. Alors Loïc.
2: Oui, on a toujours tout plein de raisons de louer Dieu, hein, de remercier Dieu pour toutes les grâces qu'il nous fait. Rien qu'à avoir un toit sous sa tête, un lit profond, une table pour dormir. Philippe, c'est quelque chose. Hein. C'est pas tout le monde qui a cette grâce et cette bénédiction. On peut le remercier rien que pour ça, déjà. Il y a plein d'autres choses. Hein. Mais vrai. Rien qu'à avoir un toit sous sa tête, un bon lit pour se reposer.
0: C'est clair.
2: Après les charges de travail qu'on a dans la semaine. C'est à chaque fois que je me couche sur mon lit, j'ai dit merci Seigneur pour cette grâce. C'est vraiment une grâce.
0: Tout à fait.
1: Oui.
0: Remercie Dieu pour son amour. Moi, je dis merci Seigneur pour la vie, tout simplement, la santé. Et ça, c'est de l'amour de notre Dieu. Maintenant, un mot d'encouragement, cher auditeur, un mot d'encouragement à une personne qui a besoin. Alors, Philippe, un mot d'encouragement, un mot.
1: Alors, moi, ce que je voudrais dire à tous ceux et celles qui sont des fois dans le... un peu comme le thème de la leçon de cette semaine, les revers, c'est vrai que quelquefois, on se sent complètement perdu, mais il faut toujours penser que Dieu est toujours présent, quels que soient les moments que nous vivons. Il est toujours présent avec nous, car il nous a fait une promesse. Je serai avec vous tous les jours jusqu'à la fin du monde.
0: Très bien.
1: Et ça, il faut qu'on l'intègre et qu'on le croit. C'est des fois difficile à l'intégrer dans les moments difficiles qu'on vit. Mais il faut savoir que Dieu ne nous abandonne jamais.
0: Très bien. Un mot d'encouragement, Loïc?
2: Ben, je souhaite encourager particulièrement la famille Luyev qui passe par un moment difficile, qui passe par le deuil, on dit à les soutenir, à les tenir, à les encourager, et tous ceux qui passent par ce moment de deuil, et puis tous ceux qui, comme je disais tout à l'heure, là, qui n'ont pas cette possibilité d'avoir
0: un toit
2: sous la tête, qu'ils ont un soutien, une écoute, qu'un regard, Dieu veille sur eux.
0: Très bien.
2: Et que de persévérer, de tenir, qu'il y aura toujours quelqu'un pour leur tendre la main. Et souhaitons que cette main passe par nous, par tous ceux qui sont présents et tous ceux qui écoutent, qu'on puisse porter une attention à tous ceux qui sont dans le besoin.
0: Voilà. Eh ben, un mot d'encouragement pour tous nos auditeurs d'Espérance FM, tous nos jeunes. Nous pensons aussi aux personnes âgées, les personnes qui sont alitées, toutes les personnes qui sont dans le besoin. Sachez que Dieu vous aime. Didier, un mot d'encouragement à une personne qui en a besoin?
3: Je pense particulièrement à ceux qui vont passer les examens, puisque c'est la période d'examen et Dieu ne nous l'a jamais. Et tout se passe selon le plan qu'il a établi pour nous. Donc, chers étudiants, chers adultes ou chers tous, franchement, Dieu est avec vous, il ne vous laisse pas et je vous encourage à ne pas baisser les bras. On en va de l'avant.
0: Amen. Alors, répète cette promesse. Je suis aimé de Dieu. et rien ne peut me séparer de son amour. Alors je vous avais demandé de chercher le cantique 517, c'est ce que nous prendrons maintenant.

0: Alors, je vous invite toujours à chercher, si vous l'avez déjà sous les yeux, « Seigneur, fais-moi voir ta gloire ». Prenez quelques instants pour penser aux bénédictions reçues aujourd'hui. Le souffle de vie, la santé, la famille, les amis, la nourriture. C'est vrai que Loïc parlait de toi, mais c'est vrai que quand on n'a pas la nourriture, c'est quelque chose. Et aujourd'hui, c'est une bénédiction en fait que nous devons reconnaître. La nourriture, la protection divine. Souvent, nous cherchons les grandes manifestations de Dieu alors que son amour se révèle aussi dans les petites choses de chaque jour. Alors, notons trois raisons pour lesquelles nous sommes reconnaissants envers Dieu. Alors, trois raisons. Trois raisons.
1: Pour son amour.
0: Alors, pour son amour, première raison.
1: Sa fidélité.
0: Fidélité.
1: Et sa miséricorde envers nous.
0: D'accord. Didier, trois raisons.
2: Alors, en plus de ce qu'il a donné ou les mêmes? Non, je vais dire. Trois raisons. Parce qu'il est le Dieu éternel. Parce qu'il est. Voilà. J'en ai au moins une.
0: Ensuite.
2: Il est éternel. Deuxième raison, que. Qu'il n'a pas donné. Parce qu'il est compatissant.
0: Compatissant, éternel compatissant.
2: Compatissant, c'est-à-dire, voilà, il est lent à la colère, comme le dit le texte, mais riche en bonté. Et troisième qualité, il est. Comment dire? Il répond toujours. Comment dire? Il répond toujours, il tient toujours ses promesses.
0: Il tient toujours ses promesses. Alors Loïc, trois raisons. Trois raisons pour être reconnaissant.
3: Trois raisons pour être reconnaissant. Eh bien, déjà pour son amour, parce que il fait tout pour notre bien. La nature, pour moi, c'est une des raisons d'être reconnaissant envers Dieu. La famille qui met à notre côté. Et puis, même si elle n'est pas parfaite comme ma famille, je vais dire l'église que Dieu a construit et qu'il vient chercher.
0: Très bien. Alors, je rejoins certains d'entre vous. Donc, l'amour, l'amour, la nature et la musique. Je remercie Dieu pour... je suis reconnaissante pour toutes ces choses. Alors, Seigneur, fais-moi voir ta gloire. Je reconnais que tu peux tout. Je sais que c'est un chant que tu connais, cher auditeur. Et tu peux rechercher les paroles

0: Merci Seigneur, fais-moi voir ta gloire. Alors je vous invite à chercher déjà les paroles du chant qui dit « Guéris mon cœur, calme ma douleur ». Alors l'amour de Dieu qui guérit et restaure, je t'aime d'un amour éternel. Donc ça rejoint ce que Didier a dit tout à l'heure, Jérémie 31 verset 3. L'amour de Dieu a le pouvoir de guérir les blessures du cœur.
1: Amen.
0: Vraiment, il faut y croire, hein, que l'amour de Dieu a le pouvoir de guérir les blessures du cœur, de restaurer l'espérance et de redonner force à ceux qui sont découragés. Peu importe ce que vous traversez aujourd'hui, Dieu vous voit, il vous aime, il vous connaît. Là où il y a de la tristesse, il apporte la paix. Là où il y a de la douleur, il apporte le réconfort. Et là où il y a du découragement, il fait renaître l'espérance. Guéris mon cœur, calme ma douleur. Alors j'espère que tu as déjà trouvé les paroles, cher auditeur.

0: Alors, le chant qui suit, je t'invite à rechercher, si tu peux, sur le net. Le Dieu de victoire habite en moi. Le Dieu de victoire habite en moi, c'est un chant qui exprime vraiment que Dieu, il est victorieux et nous rend victorieux. Le Dieu de victoire habite en moi. Alors Didier, je ne sais pas.
1: C'est un chant que je ne connais pas très bien.
0: Pas très bien. Alors cher auditeur, même si tu ne connais pas très bien, mais en tout cas tu pourrais le rechercher, c'est le Dieu de victoire. Et ceux qui connaissent vont suivre avec moi. Le Dieu

répondre à l'amour de Dieu par l'adoration et la louange et l'obéissance. Si vous m'aimez, gardez mes commandements. C'est dans Jean 14, verset 15. L'amour de Dieu appelle une réponse. Nous répondons à cet amour en lui faisant confiance, en le louant et en cherchant à vivre selon sa volonté chaque jour. L'obéissance n'est pas une contrainte, mais une preuve que notre amour pour Dieu, c'est choisir de marcher avec lui, même lorsque le chemin semble difficile. Je vous propose le chant « Je reviens au cœur de la louange ». Je reviens au cœur de la louange. C'est un chant que vous connaissez, cher auditeur. Vous pouvez le rechercher. Je reviens au cœur de la louange. Le chant terminé.

0: partager l'amour de Dieu autour de nous. Alors, l'amour de Dieu ne doit pas rester uniquement dans nos cœurs, il doit se voir dans nos paroles, dans nos attitudes et dans nos actions. Chaque jour, nous avons besoin et nous avons l'occasion d'être un reflet de l'amour de Jésus auprès de notre famille, de nos amis, de nos collègues ou même d'un inconnu. Un sourire, une parole d'encouragement, une visite, un pardon accordé ou une aide apportée peuvent témoigner de l'amour de Dieu de manière concrète. Alors, quel est ton geste de bonté envers les autres aujourd'hui, Didier? Ou quel sera ton geste de bonté envers Dieu, envers les autres aujourd'hui?
1: Geste de bonté, un sourire.
0: Un sourire. Alors, si vous voyez le sourire de Didier...
1: C'est gratuit. C'est magnifique. Alors, pas le mien seulement. Mais...
0: Celui de tout le monde.
1: Celui de vous tous, chers amis. C'est un don. Ça a l'air de rien, mais un sourire, c'est magique. C'est magique, ça brise la glace, c'est rempli de bonté et de bienveillance. On n'a pas besoin de parler beaucoup.
0: D'accord. Alors, Philippe, un geste de bonté, quel sera ou quel est ton geste de bonté envers les autres aujourd'hui?
2: Alors, cet après-midi, je vais distribuer des repas
0: que je
2: confectionne pour des nécessités, je dirais.
0: D'accord.
2: Voilà. Donc
0: très bien.
2: J'essaie de le faire chaque sabbat. C'est un grand plaisir, c'est une joie, et même de la manière que c'est accueilli également, c'est vrai, c'est un véritable plaisir.
0: Ok, très bien. Loïc, un geste de bonté. Quel est ton geste de bonté?
3: Je n'ai pas encore défini, mais je pense que ce sera un câlin envers quelqu'un proche. Je vais certainement voir tout à l'heure. Donc, ce sera ça.
0: Ah, d'accord. Eh bien, Loïc, il a pris mon geste. Alors, mon geste de bonté, ce sera vraiment de faire un câlin à toutes les personnes que j'aime et toutes les personnes que je vais rencontrer aujourd'hui pour leur dire que je les aime et que Dieu les aime aussi. Alors, je vous invite à chanter avec nous les paroles du 149 de notre hymne et louange. Je vous invite à chercher les paroles. Fraternité céleste et sainte. C'est les paroles du 149 de notre hymne et louange. Alors, je sais que vous êtes déjà en train de chercher les paroles. Et que vous avez déjà trouvé. Fraternité, ensemble. Fraternité.

maternité céleste et sainte. Restez toujours dans le partage avec les personnes que nous aimons, avec les personnes que nous affectionnons, et même les personnes que nous ne connaissons pas, toujours partager l'amour de Dieu. Toujours partager l'amour de Dieu. Retenons une chose, que l'amour de Dieu est inconditionnel, qu'il guérit et restaure, et qu'il nous invite à l'adorer, à lui obéir, et qu'il nous appelle à partager autour de nous cet amour. Que ces vérités nous accompagnent tout au long de cette journée et nous encouragent à vivre dans la certitude que nous sommes profondément aimés de Dieu. Nous l'aimons parce qu'il nous a aimés le premier. En tout cas, chers auditeurs, merci pour ton écoute. Que la paix, la grâce et l'amour du Seigneur Jésus demeurent avec toi et ta famille. À très bientôt pour une nouvelle émission de Venez célébrer. Nous allons terminer avec Venez le célébrer. Nous allons chanter notre chant approprié. Venez le célébrer ensemble.

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0: l'histoire des enfants. Le désert touche à sa fin et Israël Campasitim. C'est un lieu paisible, verdoyant, qui est traversé par un ruisseau. Mais après tant d'années de marche, le peuple se détend, et peut-être un peu trop. Ah, ça fait du bien de ne plus marcher. Je propose qu'on appelle cet endroit Reposeland.
1: Ou Sitim Beach. Sable fin, soleil, manne à volonté.
0: Attention à ne pas oublier pourquoi on est là. C'est notre dernière étape avant le pays promis.
1: Ah, toujours un mot de prophète celui-là. Bon, laisse-nous espérer un petit peu, oui.
0: Bonjour, voyageur d'Israël. Vous venez de loin ?
1: Ouais, du désert. Et vous ?
0: Nous sommes du pays de Moab. Nous préparons une grande fête, ça vous dit ? Vous devriez venir, non ? Une fête avec de la musique et de la nourriture ? Ah, ça tombe pas du ciel. Merci. Ah oui, ah oui.
1: Faisons attention, leur fête n'est pas pour notre Dieu, vous savez ça.
0: Oh, arrête un peu, on peut bien goûter un peu de nouveauté quand même. Mais pour beaucoup, ils oublièrent l'avertissement de Moïse. Ils s'associèrent aux Moabites et se laissèrent entraîner à l'idolâtrie. Et bientôt, tout le camp fut en trouble.
1: Mais regardez ce que nos plaisanteries ont provoqué. Nous étions si proches de Canaan et voilà qu'on s'éloigne encore de Dieu. Assez, revenons à l'Éternel. Ce lieu devrait être une halte avant la promesse, pas un piège.
0: Et là, à Sittim, Israël a pris une dernière fois que la victoire commence toujours par l'obéissance. C'est de ce camp que Josué allait lancer la conquête du pays promis. Moïse est mort, le peuple pleure. Mais qui dirigera le peuple maintenant ? C'est Josué, fidèle, courageux, mais un peu intimidé. Mais l'heure est venue d'avancer.
1: Seigneur, je ne suis pas Moïse. Conduire tout ce peuple, il râle pour rien. Si un jour il pleut trop, ils diront que j'ai mal organisé même la météo. Mais Seigneur, je veux marcher dans tes pas. Josué, fortifie-toi et prends courage. Je serai avec toi comme j'ai été avec Moïse. Le pays que je t'ai promis, tu le verras. Partout où tu iras, je serai avec toi. Alors, peuple d'Israël, préparez-vous. Dans 3 jours, nous traverserons le Jourdain. 3 jours ? Mais le fleuve est en crue. On va nager jusqu'à Canaan, c'est ça ? Ouais, super, au moins on aura des serviettes bénies en souvenir.
0: On a marché 40 ans. On peut bien attendre que le fleuve baisse un peu. Moi, je trouve qu'il n'y a pas le feu, non ?
1: Non, Dieu a dit maintenant. Et quand il dit maintenant, c'est maintenant, chers amis.
0: Ah ouais. Ah donc maintenant, comme on a dû marcher aussi 40 ans dans du sable sec, avec les mêmes sandales, d'ailleurs il me faudrait une nouvelle paire, je crois.
1: Peuple d'Israël, quand Dieu est avec nous, nous avons des garanties.
0: Josué envoie 2 espions explorer Jéricho. Des gars courageux mais pas très discrets. Chut, tu marches comme un chameau enrhumé.
1: Ah c'est pas moi, ce sont mes sandales. Elles grincent quand je stresse.
0: Hey, mais on n'est pas venu pour graisser, mais pour observer.
1: Et regarde, il y a les auberges. On va entrer pour voir ce qu'il y a.
0: Des étrangers et armés ? Vous êtes israélite, non ?
1: Non, pas du tout. On est de passage, touristes. Des touristes religieux, ouais.
0: Des touristes, c'est ça, avec des épées originales.
1: Bon, d'accord. On vient voir la ville, en fait, mais bon, chut, pas trop fort, garde le secret, s'il te plaît.
0: Vous êtes les espions les moins discrets que j'ai jamais vus de ma vie.
1: Bon, après tout, on est meilleur pour la foi que pour la furtivité. Et bon, alors, la furtivité, c'était une petite option.
0: Je sais que votre Dieu, tout ce qu'il a fait pour vous, et tout le monde ici a peur de vous, je peux vous le dire. Mais moi, je crois qu'il est le vrai Dieu.
1: Tu crois ? Ah, dans ce cas, tu n'as rien à craindre, alors.
0: Cachez-vous vite, les gardes arrivent. Cachez-vous vite avant que votre foi ne soit testée.
1: Sous le lit ?
0: Mais non, sous les herbes. Idiot.
1: Rab, on a vu les étrangers entrer chez toi.
0: Oui, ils sont venus, mais ils sont déjà repartis. Et d'ailleurs, si vous courez, vous allez les rattraper. Peut-être que par là.
1: Bon, garde les yeux ouverts, s'il te plaît.
0: Voilà, vous êtes sains et saufs. Promettez-moi une chose. Quand vous prendrez la ville, sauvez ma famille.
1: C'est promis, Rab. Attache ce fil rouge à ta fenêtre et comme ça, nous saurons où tu es. Comme une espèce de mot de passe pour les anges.
0: Ah, d'accord. Mais je vais l'attacher tout de suite. Les espions rentrent, Josué se prépare, et devant eux, le Jourdain déborde.
2: Ouais. Ça, c'est pas un fleuve, les amis. Ça, c'est une mer miniature.
0: Ah, moi, je dis que ça n'est même pas un fleuve, je dis que c'est un monstre.
2: Est-ce que tu penses qu'on aura le temps de construire un pont? Si on traverse, je parie qu'on va perdre la moitié des casseroles.
0: Papa, est-ce que les moutons savent nager?
2: Dieu a dit, quand les prêtres toucheront l'eau, le fleuve s'arrêtera.
0: Et si elle ne s'arrête pas?
2: Ben, tu as raison, hein? Qu'ils avancent. Moi, j'attends. Hein? Alors, moi, Josué, je vous le dis, vous saurez aujourd'hui que je ne suis pas Moïse, mais que Dieu, lui, est votre Dieu.
0: Et quand leurs pieds touchèrent l'eau, le fleuve s'arrêta et tout Israël traversa à pied sec. Même mes orteils sont secs, maman. Ils traversèrent le camp devant Jéricho et les murailles étaient vraiment hautes et impressionnantes et bien solides d'ailleurs. Tu crois qu'on peut entrer en frappant?
2: Oui, du genre, oui, toc toc toc, c'est Israël, ouvrez ou tombez, ouais, t'es marrante. Silence! Écoutez ce que Dieu dit. Josué, tu encercleras Jéricho 7 jours durant. Le 7e jour, tu crieras et les murs tomberont.
3: Hein? Pas de catapulte, pas d'échelle, pas de feu. Bon, on va tourner, quoi. Juste, on fait le hamster, quoi.
0: C'est un plan vraiment original, je trouve. Hein? Mais complètement, on va se faire tuer. Hein?
3: Bon, ok, je prends le pari. Si ça marche, je promets d'arrêter de râler pendant au moins une semaine.
0: Ok. Et le peuple obéit. Et jour après jour, ils marchèrent, tournèrent dans le camp et rentrèrent au camp. Mais au 3e jour, certains commencèrent à trouver ça très long.
2: Bon, je sais pas si ça vous rappelle quelque chose. On marche, on tourne, on rentre, on marche, on tourne, on rentre. Ça vous rappelle rien? Bon, c'est une marche ou un régime spirituel? Qu'est-ce que c'est exactement?
0: Ouais, on est mort. On est mort. Je propose un sitting.
2: Un qui quoi? Un site quoi?
0: Un sitting. Et c'est quoi un sitting, maman?
2: Ah, c'est quand tu t'assieds pour dire stop, je n'en peux plus. Mais qui portera les trompettes pendant que vous vous reposez? Les enfants, vous voulez gagner ou pas? Méditez en marchant avec Dieu, les amis.
3: Dieu a dit 7 jours, pas 6 jours et demi assis.
0: Maintenant, criez. Et tout le peuple cria le cri de victoire.
4: À l'Éternel, la gloire à toi.
0: Est au Seigneur. Et soudain, les murs s'écroulèrent comme un château de sable. Mais la maison de Rahab, marquée d'un fil rouge, resta debout. Dieu m'a sauvé comme il a promis. Il m'a sauvé. Et les murs tombent, mais la promesse tient.
2: Et moi qui pensais que crier ne servait à rien.
0: Ah, prochaine fois qu'on a peur, on fait pareil. Un tour et on crie. En fait, c'était comme un concert de victoire.
2: Regardez Israël, regardez autour de vous. Le désert est derrière, la promesse est devant. Dieu a tenu parole.
0: Eh bien, on a douté, on a râlé, on a traîné, et pourtant il nous a emmenés ici.
2: Oui, mais nos cœurs doivent continuer à marcher dans la foi, parce que là on n'est pas très fort dans la foi.
0: Et Rahab, elle va faire aussi partie de notre peuple maintenant?
2: Oui mon enfant, parce que Dieu ne regarde pas d'où tu viens, mais vers qui tu te tournes.
0: Et oui, et ce jour-là, Israël comprit que Dieu n'oublie jamais ses promesses. Il est fidèle, patient et plein de grâce.
2: Quand vos enfants demanderont « Que signifient ces pierres ?», vous leur direz « Ici, Dieu a tenu parole. » Et il racontera cette histoire encore et encore jusqu'à ce que toutes les générations croient à sa fidélité.
0: Oui, quelle grâce, quelle seconde grâce ils ont eue là. Et toi qui écoutes, souviens-toi, même si ton chemin paraît long, même si les murs semblent hauts parfois, Dieu sait quand les faire tomber et il ne manque jamais à sa parole. Voilà, c'était l'histoire des enfants. Nous avons fait un grand, grand trajet aujourd'hui. Mais au bout, nous avons eu la victoire en Jésus et c'est ce qui compte. Nous avons eu la victoire en Jésus. Ah oui, là. Je vérifie si les enfants du plateau ont bien écouté l'histoire. Très très très bien. C'était sitting et sitim. Mm-hmm. Voilà. Sitim et sitting. Le sitting on se pose, mais sitim aussi, c'est un lieu qu'on verra plus tard qui a beaucoup de sens. Voilà, voilà. Quel jeu de mots, n'est-ce pas?
5: C'est ça.
0: C'est fin quand même. Sitting et sitting. Voilà. Une petite pause musicale. Merci Loïc.

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2: Nous sommes toujours en train de vivre ce moment, ce sabbat, vive le sabbat et vivre le sabbat. Un jour de souvenirs, d'espérance et un temps de partage. Et nous nous rappelons durant ces temps que nous pouvons faire confiance à notre Dieu parce qu'il nous répond un jour à la fois. Je pense que Nikita chante ça mieux, elle va dire mieux ça que moi avec mes paroles. Un jour à la fois. Écoutez cette chanson, vraiment elle est merveilleuse et les paroles nous rappellent que nous devons faire confiance à Dieu, même si nous ne voyons pas encore la réponse à notre prière.

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3: Oui, notre Dieu est celui qui répond un jour à la fois et nous le croyons. Chaque jour, il permet à ses enfants de vivre des expériences. Et ce matin, c'est le moment de retrouver notre belle rubrique. Ce temps où le chant devient une prière, un souvenir, un vrai message personnel entre Dieu et nous. Et aujourd'hui, notre invité, c'est Didier, qui va nous dire pourquoi un chant a compté pour lui et comment Dieu a fait son intervention divine dans sa vie.
4: Oui, bonjour à tous. Écoutez, ça fait longtemps que je n'ai pas raconté cette expérience. Donc c'est assez amusant de renouer avec le passé à travers une expérience qui nous rattache à Dieu et qui plus est, qui se rattache à une musique, à une chanson. Qui comme un petit peu comme les mythes fondateurs, qui vient nous permettre de faire une rencontre, extraordinaire de Jésus en personne, si j'ai envie de dire. Écoutez, ça a commencé à mon adolescence. Je devais avoir 14 ou 15 ans. Et j'ai remarqué à l'époque une perte de l'acuité visuelle. Je ne distinguais pas les lettres, enfin voilà, de façon soudaine. Mais ça, c'était juste un aspect, mais la partie la plus visible de l'iceberg, c'était de violentes céphalées, de violents maux de tête par rapport à la lumière du jour, la lumière tout court, les lueurs, Donc mes parents m'ont emmené voir des spécialistes, etc. Et de fil en aiguille, on réalise que bon, c'est pas juste quelque chose qui va passer, mais il y a donc une tumeur. Il y a donc une tumeur et bénigne, s'est-il empressé de dire, parce qu'effectivement on peut la soigner, il n'y a pas de souci. La petite particularité de cette tumeur, c'est qu'elle est placée à un endroit, on va dire, assez sensible. Elle est sous le croisement de deux nerfs optiques, ce qui expliquait ma perte de vision. Donc la tumeur, pour la petite histoire, c'est une petite boule de chair, kyste, bref, qui pousse de façon démesurée, mais qui ne se répand pas dans l'organisme, à l'opposé du cancer, en tout cas. Voilà, le cancer, c'est un petit peu particulier. Là, c'est une tumeur bénigne, donc qui pousse sous le croisement des deux nerfs optiques. Donc effectivement, qui appuie sur le nerf optique. Et vous le savez tous, le nerf optique, une fois qu'il est endommagé, il ne se répare pas. Donc j'ai une perte de vision, donc ça a eu 7 sur 10 dans un œil, 3 sur 10 dans l'autre, et ça ne s'arrange pas, accompagné toujours de violents maux de tête, etc. Alors dans mon petit esprit de 14-15 ans, je me suis dit, écoute, va falloir passer à autre chose, va falloir s'habituer, va falloir prendre des décisions. Alors c'est un peu anecdotique, mais si j'en parle, c'est parce que ça a été quand même un passage, intéressant, oui, mais je n'avais pas dans mon esprit de 14 ans, je ne voyais pas encore la réalité vraiment de ce que ça pouvait représenter en termes de conséquences. Parce qu'on a diagnostiqué cela, mais qu'est-ce qu'on va faire? Je ne sais pas encore. Alors le soir, je m'entraînais à me réveiller. Enfin, je m'entraînais. Quand je me réveillais dans la nuit, je commençais à m'habituer à fermer les yeux, à marcher les yeux fermés. Parce qu'en me disant, si je perds la vue un jour, au moins, je serai déjà habitué avec mon fonctionnement, mon environnement proche. Merci, Naomi. Avec mon environnement proche. Et ça a été assez particulier parce que à partir de ce jour, je n'ai plus jamais eu peur du noir. Forcément, vous avez les yeux fermés, donc il fait nuit, il fait jour, vous savez pas. Donc, et c'est là que j'ai compris, mais en fait, la peur du noir, c'est vraiment un truc complètement abstrait. On a peur du noir, mais c'est notre imaginaire qui nous joue des tours. Mais en fait, la nuit, le jour, il y a pas de changement fondamental. Bref, c'était la petite anecdote. Et donc, dernière visite du médecin, où on me dit, moi je peux opérer. Moi, je peux opérer, même si pas en France, on lui fera la même chose. Je peux opérer, pas de souci. Mes parents font confiance, le jour d'opération ça approche, je suis à l'hôpital, bon, encore une fois, pas toujours très conscient des répercussions que cela pourrait avoir, parce que j'ai cru comprendre que c'est pas juste un... alors c'est une opération invasive certes, mais ce n'est pas juste quelque chose qu'on va faire entrer et puis on va opérer. Non, on va devoir faire quelque chose quand même d'assez effroyable. Donc de quasiment, désolé pour les âmes sensibles, mais disloquer les os du crâne et d'introduire, donc couper la chair, disloquer les os du crâne et faire introduire les sondes, enfin bref, leur matériel pour opérer. En clair, là, tu es pas très discret. l'opération, a priori, s'est bien passée. Donc, je me réveille un peu perturbé puisque je vois flou. Enfin, voilà, c'est pas terrible. Et finalement, je vous passe tous les détails pour arriver où je vais sortir, au moment où je vais sortir donc de l'hôpital. Et je ne vois toujours pas très bien, mais ça a l'air de s'améliorer. Donc je vais voir l'ophtalmo. Enfin bref, vous connaissez tous les spécialistes. Patati patata. Après l'opération, pour vérifier que tout s'est bien passé. Premier constat, je vais devoir prendre des médicaments à vie puisque bon, ça s'est bien passé, on a pu enlever une bonne partie de la tumeur, mais il restait une petite partie, donc il faudra prendre des médicaments pour empêcher que la fameuse bosse se remette à pousser et reprenne toute la place. Donc des médicaments à vie, bon, comme vous le supposez, et puis par-dessus le marché, on a enlevé la partie gênante, mais bon, on n'a pas ménager les autres certains des autres organes qui étaient pas loin, notamment la partie endocrinienne. Et donc voilà, bonne nouvelle, l'ophtalmo me dit, mais il semblerait que vous retrouvez que votre vue s'améliore. Il dit ça à mes parents, je fais, ah bon, ben tant mieux. Et effectivement, je le vois après l'opération, et 6 mois plus tard, je retourne le voir, il me dit, mais monsieur, vous avez 10-10 dans chaque œil, enfin un 10-10 faible côté doigt, mais vous avez 10-10 dans chaque œil. Il me dit, mais c'est impossible. Ce n'est pas possible, on ne revient pas, on ne récupère pas d'une lésion sur les nerfs optiques comme ça, c'est vraiment miraculeux ce que vous vivez là, vous avez récupéré vos 10-10, effectivement. Je vois ma vue redevenue à la normale, si je puis dire. J'ai toujours un peu les céphalées, mais bon, c'est beaucoup moins violent et voilà, c'est beaucoup plus gérable. Cette expérience m'a beaucoup marqué. Parce que j'étais adolescent et j'ai eu le sentiment de ne pas avoir eu d'adolescence, parce que depuis, alors déjà avant l'opération, j'étais l'ombre de moi-même en tout cas à l'école, mais après cette opération il y a donc des cicatrices, il y a donc une gestion particulière, puisque bon, comme je vous ai expliqué, ils ont pas fait dans la dentelle. Donc j'ai eu le sentiment de ne pas avoir eu d'adolescence, cette partie-là était vraiment pas occultée, mais je n'ai pas pu la vivre pleinement, tout simplement. Il y a eu des années plus tard, parce que la musique est venue s'en mêler. Je suis parti après l'opération, je suis parti pour étudier la musique classique au conservatoire, patati patata. Et entre-temps, je fréquentais déjà l'église avant l'opération. J'allais à l'église de Smyrne avec mon père. Je me suis fait baptiser, je crois, bien avant cela. Et donc, je pars après l'opération, donc pour poursuivre des études, et donc dans un milieu musical. Et je découvre un jour, je me rappelle plus exactement les circonstances, mais ce nouvel album, de Kurt Carr, le Kurt Carr Project. Et il y a un titre en particulier qui, à chaque fois que je l'écoute d'ailleurs jusqu'aujourd'hui, me parle. Il y a les papillons dans le ventre, cette espèce d'émotion particulière. Et je peux l'écouter 1000 fois, ce sera toujours la même chose. Et ce chant est en anglais. Et il dit tout simplement la chose suivante. Il y a quelque chose de surnaturel dans le nom de Jésus. Et quelque chose de puissant. Et le simple fait de le

0: prononcé. Il se passe des choses dans l'invisible, dans le visible et dans l'invisible, il se passe énormément de choses. Alors, ce chant m'a beaucoup touché parce que pendant toute cette progression dans mon petit désert, je suis pas, alors personne n'est spécialiste de la prière, soyons clairs, mais je suis pas du genre à passer 3000 ans à expliquer au Seigneur. Je pars du principe qu'il le sait déjà. Et donc je lui fais quand même savoir ce que je ressens, mais je ne lui demande pas ou je ne lui parle pas précisément de choses. Il est déjà au courant. Et donc bien souvent lorsque j'avais une difficulté, le nom de Jésus, la pensée de Jésus traversait mon esprit. Et bon, il se passait des choses quand même. C'était ma petite expérience. Et ce chant est venu me trouver. Something happens. Il se passe quelque chose. Il se passe toujours quelque chose lorsque nous prononçons le nom de Jésus. Et voilà, il y a eu une espèce de connexion qui s'est faite avec cette musique qui m'a, alors des années après peut-être, mais qui jusqu'à ce jour. Et d'ailleurs, je faisais écouter à Tania hier soir, et il se passe quelque chose de particulier dans cette chanson qui me rappelle cette expérience que j'ai vécue à l'hôpital, enfin cette expérience médicale, mais qui me rappelle surtout de la puissance de Dieu et la puissance du nom de Dieu. Et des fois, on pense que peut-être prier plus longtemps ferait que l'Éternel tendrait une oreille peut-être un peu plus favorable. Non, en fait,
1: c'est pas lié au nombre de temps.
0: Tout à fait. Non, bien évidemment. Tout à fait. C'est vraiment la puissance qui réside dans le nom de Jésus, hein, tout simplement, dans la
2: divinité du Seigneur.
0: Et donc voilà, je suis ouvert à toutes vos questions. Je ne vous cacherai rien, promis.
1: Ben en fait, c'est très touchant, en fait, parce que pendant que je t'écoutais attentivement, et je me dis quand même à cet âge, on est à l'école, on rate quand même une bonne partie de sa scolarité.
0: Excellente remarque, j'ai redoublé. Allez, je vais pas compter, mais j'ai passé, j'ai commencé un doctorat entre le collège et le lycée, où mes années, je crois que j'ai passé mon bac, j'avais 18 ans passé, enfin, j'étais pas loin de 18 ans, ouais, j'avais 18 ans, mais non, enfin bref, c'était un truc, c'était vraiment une expérience très particulière, pas parce que j'étais plus bête que les autres, mais il y a eu un décalage qui s'est créé,
1: forcément,
0: je pars en cours d'année, je reviens en cours d'année, donc cette année-là, elle est déjà morte. L'année d'après, avec toutes les complications, enfin voilà. Donc oui, tout à fait, je confirme, je te confirme.
3: Il y a l'expérience que tu es en train de vivre aussi, qu'il faut peut-être gérer.
0: Oui, tout à fait, la partie médicale, oui, voilà, elle est toujours là, les conséquences sont là et bien là. Et puis voilà quoi, alors, il se passe des choses à l'adolescence qui fait que on se sent peut-être un peu exclu. Intérieurement. Parce que on peut pas tout faire, on peut plus faire du sport comme avant, on peut plus des activités, on peut pas nous laisser faire parce que voilà.
1: Mais je trouve quand même, ce que je trouve fort, c'est que surtout quand on est jeune comme ça, ce sont des expériences qui sont tellement fortes, on ne peut pas les oublier. Et je pense aussi à d'autres jeunes que j'ai vu en pleine scolarité arrêter carrément les cours pour des problèmes de santé et ensuite voir comment Dieu leur permet de s'en sortir, de retrouver une vie active, même poursuivre leurs études, travailler, etc. Moi je trouve c'est extraordinaire et j'ai été captivée surtout quand tu as dit que résultat, votre vue 10 dans chaque œil, c'est impressionnant parce que la vue, c'est bon, on n'a pas idée. Je me réveille le matin, je regarde, oui, ça paraît normal, mais
0: ça fait
1: ne pas voir,
0: ouais,
1: c'est
0: traumatisant.
1: C'est traumatisant, et franchement, c'est aussi petit que ça soit, mais son importance capitale pour tout. Et franchement, merci Seigneur pour ce que tu as traversé.
0: Alors, comme ça me revient par flash, je vous parle juste d'un truc, petite anecdote. Le coup de téléphone m'a fait oublier mon fil. la question, pour parler de la question du, tu as parlé du fait que effectivement pour un adolescent c'est marquant et bah, j'ai perdu mon fil. Désolé, Tania, je te donne la parole. Il a sonné, j'ai perdu mon fil.
2: En fait, je regardais juste sur le fait que. Nous ayons le fait que de pouvoir aussi parce que Dieu accorde sa grâce hein, puisqu'il arrive à la guérison et en fait il y a ces médicaments à vie qui nous rappellent la grâce du Seigneur, c'est-à-dire que chaque fois qu'on l'apprend, ouais. C'est une manière de ne pas oublier. Je pense à quand Dieu a dit à l'apôtre ma grâce te suffit, donc à dire que je t'accorde la guérison, il a accordé la guérison, mais quelque part tu ne pourras pas oublier la main de Dieu, c'est pas parce qu'il l'a laissé pour que tu sois marqué, c'est pas pour faire du mal que, mais c'est le processus de guérison. Mettez le processus de guérison. Dieu pourrait aussi guérir totalement, hein, sans. Mais c'est important de le rappeler parce que parfois on attend de Dieu un miracle qui soit complet et on peut remettre en cause le fait qu'un médecin nous dise bon ok vous avez une guérison, un miracle de Dieu, mais par contre effectivement pour maintenir il faudra prendre des médicaments et parfois on peut te dire mais si Dieu peut faire tout je ne prends pas. Non, il faut respecter ce que Dieu reste au contrôle de tout et il faut qu'on prenne en compte cette partie là aussi.
0: Ouais, il connaît la dose, j'ai envie de dire, la dose maximale, parce que je crois pas qu'un chrétien n'a pas de problème, ça c'est pas possible. Et je pense surtout que comme notre destination c'est le ciel, je crois par-dessus le marché que Dieu sait quel genre de poids peut rester sous nos épaules, parce qu'en fait, comme nous avons réclamé le salut. Dieu s'applique vraiment à nous faire marcher dans les mêmes pas que Jésus. Donc porter notre croix, je crois que c'est ça. La guérison, à mon sens, elle ne sera complète qu'à son retour. Ouais. La guérison complète. Je peux pas attendre sur Terre. Peut-être que je me trompe. Hein, je partage avec vous, mais je crois pas que sur Terre il y a une guérison complète qui nous attend. Si ce n'est l'assurance. De la guérison par rapport au péché, puisque le péché est une maladie dont nous devons guérir, dont nous guérirons quand Jésus reviendra. Mais voilà, il connaît cette quantité de choses et un verset que mon père m'a à l'époque susurré à l'oreille à l'hôpital, c'était il est bon pour le jeune de porter le joug dans sa jeunesse. Il y a un verset, désolé, je n'ai plus les références. Il est bon pour l'enfant ou le jeune de porter le joug dans sa jeunesse. Ça a été fort de sens pour moi. Ça faisait sens, vraiment sens pour moi. Pour plein de raisons, ne pas pouvoir faire ce qu'on avait envie de faire est salutaire. Ouais. Alors, je n'ai pas d'explication rationnelle, certes, mais le verset est quand même assez parlant. Et voilà.
1: D'accord. C'est vraiment le plan de Dieu pour chacun.
0: C'est ça.
1: Le comprendre et l'accueillir.
0: Ouais, pas toujours comprendre, mais l'accueillir, ouais.
2: Ok, très bien. En tout cas, merci beaucoup pour ce témoignage. Alors, on a Pouléon qui nous attend au téléphone.
0: De pied ferme.
2: on va le prendre juste avant d'écouter cette chanson dont Didier nous a fait mention tout à l'heure dans son témoignage. Bonjour Pouléon.
3: Bonjour Pouléon.
2: Bonjour Pouléon.
4: Alors, comment vas-tu?
2: Nous, on va bien, et toi?
4: Je suis là.
2: Oui, je sais.
4: Donc, je ne suis pas la grâce de Dieu. Bon, je vais vous donner deux stocks de leçons. Hein. D'accord?
2: Oui.
4: Ouais. Je vais pas prier. Ouais, bon. Je sais un jour, mais je vais au

0: Amen.
1: Merci Paul Léon. Merci Paul Léon.
0: Ouais. Merci. Je souhaite tout le monde un bon sabbat et puis toi, je dis on est là, on tient par la grâce de Dieu. Merci.
2: Merci. Bon sabbat. Très bon sabbat à toi.
0: Bye bye.
1: Bye bye. Voilà.
0: Bye bye.
1: Bye bye. À bientôt. Donc, nous, merci, merci. Nous avons eu ce témoignage, Didier, dans Je l'ai chanté. Tu nous as fait mention de ce chant, Didier, Something Happen. Quelque chose arrive quand on appelle.
3: Il se passe toujours quelque chose lorsque nous prononçons le nom de Jésus.
1: Tu l'as prononcé aussi à un moment particulier dans ta vie. Et ce chant a fait sens vraiment dans ton expérience. Tu l'expliquais qu'en l'écoutant ce chant, tu revivais cette expérience de foi avec Dieu et de guérison aussi. J'en permettrai à nos auditeurs d'en écouter. Et que ceux qui passent aussi par des difficultés se rappellent que quand nous appelons le nom de Jésus, il se passe toujours quelque chose.

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2: Jesus, oui, il doit se passer quelque chose, en tout cas, quand on appelle le nom de Jésus. Et nous avons donc une auditrice en ligne.
3: Allô?
2: Espérance FM, bonjour. Oui.
3: Bonjour ma soeur, mes frères de la plateau.
4: Bonjour Nathalie.
3: Et j'avais chanté un chant.
2: Oui Nathalie. Alors,

0: merci Nathalie.
1: Mais merci Nathalie.
0: Quand le ciel ouvre ses fenêtres, il se passe.
2: Oui.
0: Voilà, exactement.
2: C'est merci. Pour toi, Jésus l'a dit, pour toi aussi, qu'il est ceux qui ne connaissent pas encore Christ.
0: D'accord, Nathalie. Merci pour ceux qui un jour voudraient sur le chemin se dire que je suis seule. Il y a un Dieu. Un Dieu, oui, nous croyons qu'il y a un Dieu qui répond à nos prières. Et pour ceux encore qui sont découragés aujourd'hui, dites-vous que le ciel vous regarde avec amour. Et j'aime dire qu'aux yeux du ciel, quand le ciel nous regarde, il n'y a aucun perdant. Il n'y a vraiment que des causes vaines qui méritent une grâce quand le ciel nous regarde. Et le regard bienveillant du ciel, c'est quelque chose qui nous fait du bien. Merci Nathalie pour ces paroles. Un réconfort et nous te souhaitons un très bon sabbat.

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2: Nous sommes très contents de pouvoir ensemble dire à notre Dieu que nous l'aimons et nous allons le dire par la célébration.
3: Venons célébrer.
4: Voilà, voilà, voilà. Eh bien, nous y sommes, donc nous allons donc débuter notre célébration. Nous avons préparé des petits chants que vous aimez à la maison. Donc prenez vos cantiques, prenez vos hymnes l'orange, vos j'aime l'éternel. Et puis nous allons donc avoir ce moment magnifique avec vous. Alors Florence, t'as pas emmené le tambourin?
5: Tout est là, tout est là.
4: Ah d'accord.
5: La voix...
4: Puis t'as emmené au moins les cordes vocales, oui.
6: Ah oui, oui, oui, oui, oui, oui, oui, oui. D'accord. Je suis au top ce matin pour célébrer.
4: Ok, très bien. Alors, le psaume 100, nous connaissons tous, c'est un psaume que nous aimons réciter. Et nous allons le faire ensemble. Poussez vers l'Éternel des cris de joie, vous tous habitants de la terre. Servez l'Éternel avec joie. Venez avec allégresse en sa présence. Sachez que l'Éternel est Dieu, c'est lui qui nous a fait et nous lui appartenons. Nous sommes son peuple et le troupeau de son pâturage. Entrez dans ses portes avec des louanges, dans ses parvis avec des cantiques. Célébrez-le, bénissez son nom, car l'Éternel est bon, sa bonté dure toujours et sa fidélité de génération en génération.
5: Amen.
4: Magnifique.
5: Magnifique.
4: Génération en génération.
6: Amen.
4: Et donc ce matin, effectivement, nous sommes là pour chanter, magnifier la bonté du Seigneur. Alors, avec des cris de joie, c'est ce que nous allons chanter maintenant. Nous chantons ça avec beaucoup de force et de vigueur.

0: Olivier à la technique nous envie. Vas-y.
1: Alléluia. Voilà. Et même les enfants, hein, ils ont dû participer avec nous ce matin.
2: Oui.
1: C'est un chant que chantent souvent les enfants.
2: Oui, j'étais là, oui.
1: Oui, oui. Donc, un grand enfant comme Philippe, je ne peux pas ne pas chanter. Bien. Alors, nous allons continuer avec Je chanterai Seigneur, tes œuvres magnifiques. Alors, nous savons que le sabbat nous rappelle effectivement que Dieu est notre créateur, qu'il a tout créé en six jours. Le septième jour, il a créé l'homme. Et pardon, le sixième, il a créé l'homme, et le septième s'en est suivi, donc le jour du sabbat. Mmh. Et c'est pourquoi, dans vivre le sabbat, nous ne pouvons pas et passer à côté des œuvres magnifiques de Dieu qui nous rappelle le sabbat à l'origine. Mais... Je chanterai, Seigneur, tes œuvres magnifiques, ton auguste pouvoir, ta suprême grandeur.

0: Alléluia.
1: Alléluia. Amen.
0: Praise God. Est-ce que Florence peut nous lire le psaume 108, les versets 1 à 6?
1: Alors, je te cherche ça tout de suite. Alors, pour les auditeurs qui sont avec nous et qui veulent prendre avec nous le psaume 108, le verset 1 à 8, c'est ça? 1 à 6.
0: 1 à 6.
1: 1 à 6. Très bien, je lis avec vous. Mon cœur est affermi, ô Dieu. Je chanterai, je ferai retentir mes instruments. C'est ma gloire. Réveillez-vous, mon luth et ma harpe. Je réveillerai l'aurore. Je te louerai parmi les peuples éternels. Je te chanterai parmi les nations. Car ta bonté s'élève au-dessus des cieux et ta fidélité jusqu'aux nues. Élève-toi sur les cieux, ô Dieu, et que ta gloire soit sur la terre.
2: Amen.
3: Amen.
2: Amen.
3: Amen.
2: Alléluia.
3: Amen.
0: Voilà, alors on peut chanter ce petit chant?
2: Oui.
0: Je réveillerai l'aurore. J'espère que la connexion va se remettre en place sur mon portable. C'était pour avoir les paroles. Alors, c'est dans le J'aime l'Éternel, le 429. Alors, si vous autres vous trouvez, vous pourrez effectivement chanter les paroles avec nous. Et donc, ceux qui sont à la maison, vous prenez donc dans le J'aime l'Éternel. 429. Alors, j'ai un souci de connexion.

0: Donc le 429.
1: Je réveillerai l'aurore. C'est un petit chant qu'on connaît bien.
2: Prenons ta tonalité. C'est bon.
1: Ah oui, c'est vrai, t'as raison.
2: Ah oui.
0: C'est un do majeur.

0: tu nous as pris pour des rossignols. Hein.
1: Alléluia. Nous sommes des rossignols. Nous sommes des rossignols bénis.
0: Dit-il.
1: Et oui.
0: Bon matin. J'espère que la pluie ne va pas tomber.
1: Non, non, non. Parce que bon, je suis là pour équilibrer un peu. Voilà. Donc, merci beaucoup. J'ai apprécié le demi-ton. Puisque nous étions un peu, c'était un peu trop bas.
2: Heureusement que Florent est là.
1: Oui. En tout cas, merci. Nous bénissons le nom de notre Seigneur Jésus-Christ qui nous amène toujours autant de joie. Nous voulons, dans ce temps de célébration, célébrer le Seigneur pour ce qu'il fait. Et il fait des choses extraordinaires. Et nous avons depuis les États-Unis au téléphone, Grace Bache, une jeune que le Seigneur bénit abondamment, parce que Grace a décidé de remettre sa vie entre les mains de Dieu, de Amen. Se déposer littéralement entre les mains de Dieu et de voir les choses extraordinaires que le Seigneur peut réaliser dans la vie de ceux qui lui font confiance. Nous avons une infirmière avec nous, Florence, parmi nous. Et Grace est dans l'une des plus grandes universités mondiales pour celles et ceux qui se préparent à ce beau métier. Elle est dans l'université de Pennsylvanie, qui est reconnue comme la meilleure école d'infirmière. Florence, reste avec moi, ne pars pas.
0: Je suis là, je ne pars pas.
1: Très bien, alors nous avons au téléphone Grace Bache. Bonjour Grace.
3: Bonjour.
1: Comment vas-tu?
3: Bonjour. Ça va bien, merci.
1: On t'entend faiblement, tu nous entends bien?
3: Allô?
1: Oui.
3: Si je vous entends bien.
1: Très bien, là ça va, on t'entend beaucoup mieux. Alors Grace, nous voulons partager avec toi, alors en quelques mots, ton témoignage avec nous, comment le Seigneur a guidé tes pas, comment le Seigneur t'a béni. Alors nous rappelons que tu es de la Martinique et le Seigneur t'a toujours conduit à travers tes études et aujourd'hui tu te retrouves aux États-Unis dans une très grande université et nous voulons donc célébrer le Seigneur avec toi pour ses bienfaits envers toi. Alors Grace, est-ce que tu peux nous dire en quelques mots comment est-ce que le Seigneur t'a guidé jusque-là?
3: Ok, donc après j'ai pris ma première partie à Oak Ridge.
1: Oui.
3: Après, j'ai fini en 2024. Et c'était l'heure pour moi de postuler pour de nouvelles écoles. Donc j'ai postulé, j'avais une liste d'écoles, j'ai eu plein d'écoles. J'ai attendu, j'avais pas de réponse. Avec ma mère et ma famille, nous nous sommes mis en jeûne et en prière.
1: Oui.
3: Et après, franchement, à la fin du mois d'avril 2024, j'ai reçu deux réponses. J'ai reçu la réponse de l'Université de Pennsylvanie et j'ai reçu la réponse d'une autre école, John Hopkins. Et en fait, je ne savais pas quoi faire. Donc, j'ai prié à nouveau et le Seigneur, en fait, m'a accordé mon appartement. Et il m'accorde mon appartement tout près de l'université de Pennsylvanie. Je vis chez des gens et je paye pas beaucoup et je suis à l'aise.
1: Oui.
3: Donc je pense que c'est comme ça que j'ai pu atterrir en fait à Pennsylvanie.
1: Très bien. Mais Grace, je connais un peu ton histoire puisque tu es du marin. Bon, je dis pas parce que j'habite au marin.
4: Ah, les choses.
1: et voilà, donc tu as été major, il y a de cela quelques années, quand tu as passé le bac ici, il y a de cela peut-être 5 ou 6 ans. Tu l'as été aussi dans tes premières études sur les États-Unis. Tu as été ambassadrice de l'université. Tu as un parcours vraiment extraordinaire. Mais comment fais-tu?
3: Je prie.
1: Oui.
3: Je prie et je laisse Dieu me guider. Je ne comprends pas tout. Il y a des fois, je dis, Seigneur, es-tu sûr que c'est par là que tu veux que j'aille?
1: Oui.
3: Et en fait, je prie et je suis ce qu'il me dit de faire.
1: Très bien.
3: Voilà.
1: Très bien. Grâce, tu as une expérience à partager avec nous, un témoignage, parce que nous savons que ces études coûtent très cher. Hein. Bon, c'est en centaines de milliers de dollars, voilà, de notamment bon, où tu te trouves en ce moment. Et là encore, le Seigneur, il fait des choses bon extraordinaires. Je crois que tu as un témoignage à partager avec nous où le Seigneur a agi de manière bon, inattendu.
3: Ok, c'était cette année en fait pour finir mon dernier semestre du printemps 2025. Il me manquait une somme.
1: Oui.
3: Je ne voulais pas rentrer trop dans les détails, il me manquait une somme. Et en fait, en parlant comme ça avec quelqu'un, je suis proche.
1: Oui.
3: Je lui dis, ah, ben,

0: C'est des sommes qui sont très élevées, mais le Seigneur, il l'a pourvu jusqu'à maintenant et nous croyons qu'il exactement. Continuera à le faire.
1: Voilà, exactement.
0: Très bien. Eh bien, en tout cas, merci beaucoup, Grâce. Nous rappelons que nous étions en direct avec toi depuis les États-Unis, où tu te trouves actuellement dans cette grande université. Nous espérons que, bon, très bientôt, tu pourras nous revenir et partager encore de très belles expériences.
1: Exactement.
0: Très bien. Allez, ça nous a fait plaisir de partager avec toi. Continue d'être une belle ambassadrice de Jésus-Christ, une belle ambassadrice de la Martinique, eh bien, où tu te trouves en Pennsylvanie, pour honorer et glorifier le nom de notre Seigneur Jésus-Christ.
2: Amen, amen.
1: Merci beaucoup.
0: Voilà, et puis je prie Dieu que beaucoup, beaucoup d'argent tombe du ciel pour te permettre de financer tes études. Allez, gloire à Dieu, et nous sommes de tout cœur avec toi.
1: Merci beaucoup.
0: Voilà,
2: bon
0: et tu vois,
2: grâce.
0: Et tu nous donnes de la force pour continuer à chanter pour toi.
2: Ben oui.
0: Pour Dieu.
3: Et puis, attends, je voulais lui dire, oui. Ton prénom, c'est vraiment ce prénom-là, Grâce.
0: Oui, c'est son prénom, oui.
3: Continue de bien porter ton prénom.
0: Oui.
3: Et que Dieu te...
2: T'accorde sa grâce.
3: T'accorde sa grâce en abondance.
0: Amen.
1: Yes. Merci beaucoup.
0: Merci, Grâce. Tu es une très, très, très belle personne. Que Dieu te fortifie.
1: Merci beaucoup, Philippe.
0: À très bientôt. Bye bye.
3: À bientôt.
1: Bye bye.
0: Bye bye. Eh bien, nous bénissons le nom du Seigneur. Hein, voilà, si quelqu'un fait un prêt pour un prêt important. Et finalement, la personne n'a plus besoin de la somme.
3: Ouais. Hein?
0: Et elle donne cet argent à Grâce pour financer ses études.
3: C'est pas court.
0: Oui, voilà.
3: Ça existe.
0: Et oui. Donc ça c'était pour l'année passée. Hein. Donc pour cette année, nous espérons que Dieu va susciter encore d'autres personnes et encore des miracles extraordinaires pour l'aider à travers cela. Nous allons célébrer le Seigneur.
3: Mm-hmm.
0: Okay. Oui, nous continuons. Et après, nous aurons l'histoire des enfants. Eh bien, nous souhaitons la bienvenue à Alicia qui nous a rejoint.
4: Aux merveilleuses histoires.
2: De Christ.
4: De Christ, mon rédempteur. Nous allons chanter ce petit chant-là.
2: Le 55.
4: Non, c'est trop haut là.
2: Oui, les rossignols. Ouais. Elles sont fatiguées.
0: Il faut le prendre en deux, trois.
4: Ah ouais,
2: très bien.

0: certains étaient surpris tout à l'heure quand j'ai donné des lettres et des chiffres pour les notes. Simplement, c'est pour rassurer. C'est en anglais, c'est comme ça que ça se dit. Voilà. On ne dit pas do, re, mi, fa, sol, ce sont des lettres.
1: Ce sont des lettres, tout à fait. Voilà.
0: Donc, c'était pour la compréhension.
1: Voilà,
2: absolument. Mais c'est bien de faire remarquer cela. Et là maintenant, nous allons prendre le psaume 61.
3: Le psaume 61.
2: Très bien. Un assez.
3: Tandis que tu cherches, pour ceux qui veulent savoir, hein, donc pour le la, on va écrire la lettre A, pour si, la lettre B, pour do, la lettre C, pour ré, la lettre D, pour mi, la lettre E, pour fa, la lettre F, et pour sol, la lettre G.
2: Il a fait des noms pour gueule.
4: Je vois ça. Waouh! Il va prendre ta place, attention. Il va se mettre au piano bientôt.
3: Oui, il faut préparer l'émission, hein, tu sais. Il faut...
4: Olivier t'a dit que tu étais en Amérique. Voilà. 1 à 5. Le psaume 61, 1 à 5. Ô Dieu, écoute mes cris, sois attentif à ma prière. Du bout de la terre, je crie à toi, le cœur abattu. Conduis-moi sur le rocher que je ne puis atteindre. Car tu es pour moi un refuge, une tour forte en face de l'ennemi. Je voudrais séjourner éternellement dans ta tente, me réfugier à l'abri de tes ailes.
0: Amen.
4: Amen.
0: Amen.
2: Se réfugier éternellement. Mm-hmm.
0: C'est ça, oui.
4: Oui.
0: Oui, oui.
2: Oui, oui.
4: Je suis arrivé au verset 5, oui. 1 à 5.
0: 1 à 5,
5: oui. C'est pas la même version.
4: C'est peut-être,
0: oui. Ça dépend de la version.
2: Oui, oui. Effectivement, il y a ce petit décalage-là. Alors, est-ce qu'on peut chanter maintenant par rapport à ce texte,
3: ramener un peu l'auditeur à l'agneau.
4: Mm-hmm. Allons-y. D'accord. Ensemble.
3: À l'agneau qui est capable effectivement de nous réfugier dans les mains du Seigneur. Et je crois que les difficultés que peuvent traverser nos auditeurs, rassurez-vous que Dieu les prend en charge.
0: Amen.
3: D'accord, et Dieu vous assure la paix, puisque quand Jésus est là, les ténèbres forcément reculent. Et on dit alléluia à cela.
4: Amen.
3: Alors, et on prend ça en quelle tonalité, Philippe?
0: comme c'est la dernière chanson, bon, c'est comme tu veux.
2: À la nuit. Alors, c'est sur le groupe, hein? Le lien, j'ai envoyé le lien sur le groupe. Hein? C'est bien comme ça. C'est comme ça, ça permet à tout le monde de...
0: Oui, tout à fait.
2: Participer pleinement.
4: Les ténèbres... C'est sûr?
2: Oui.
4: On y va? Les ténèbres ont reculé. Ah, voilà. Nous n'avons pas la même version.
2: Ah, c'est ça.
4: Vas-y.
2: Les ténèbres ont reculé.
4: Vas-y alors, on t'écoute. Ah, moi je connais. Les ténèbres ont reculé devant l'œuvre de
2: c'est la version d'Exo.
4: Ouais. Oui.
2: Ah.
4: Eh ben vas-y, exprime-toi alors.
2: Il n'y a pas de souci, hein. On peut prendre une version.
4: Mais non, vas-y, apprends-nous. On est là aussi pour apprendre.

0: remercie.
1: Amen.
0: Parce que je connais ce chant avec d'autres paroles que je chante avec mon groupe. Et je suis enchantée de d'avoir trouvé cette version grâce à toi.
2: Oui, nous sommes là pour ça, pour t'aider. Et
0: C'est pas grâce à toi, Philippe.
2: Nous remercions et bénissons le nom du Seigneur pour ces chants. J'avais des frissons en chantant, c'est quelque chose qu'on me fait entendre, hein, à ce moment. Parce que bon, c'était trop beau. Et voilà, que le faible dise que je suis fort.
0: Amen.
2: Voilà, c'est beau, hein. Voilà, tu te sens faible, mais dis je suis fort parce que. Voilà, et tu sais, hein, comme Adeline, Marius le dit, quand tu parles, mais tu parles aussi à toi-même. Hein? Comme David dit, mon âme bénit l'Éternel, que tout ce qui est en moi bénisse son Saint-Nom. Donc il faut aussi se dire, il faut se parler à soi-même de ce que Dieu fait dans nos vies. Et nous voyons la gloire de Dieu se manifester. Alors que le faible dise, je suis fort. Hosanna, Hosanna. Si vous ne m'aviez pas regardé, je vais continuer à chanter, mais je vais m'arrêter là.
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2: Thierry, es-tu prêt pour
5: Alors, à vos paroles sur le lien.
2: On va prendre le refrain avec toi.
5: Ouais.

0: Alléluia. J'aime beaucoup, beaucoup cette chanson. Ça fait du bien
1: de louer le Seigneur. J'avais entendu tout à l'heure que le faible dit je suis fort. J'avais même oublié que le pauvre dit je suis riche. Alléluia.
2: Amen.
1: Bien, je dis je suis riche. Merci pour cette belle chanson. Et bien, c'est le moment pour nous de partager un témoignage avec notre invité.
3: Je l'ai chanté.
2: Alors, bonjour. Je vais laisser notre invité se présenter.
4: Donc, je m'appelle Porphale Arlette. J'ai 68 ans et j'ai une fille de 28 ans. Et voilà.
1: Bienvenue, Arlette. Bienvenue.
2: Alors, j'ai invité Arlette. Donc, Arlette fait partie de ma communauté à Éphèse. Et Arlette fait partie de ce petit groupuscule de personnes qui m'a ouvert les bras quand je suis revenue à Éphèse en 2022. Et ça, je ne vais pas l'oublier. Arlette a eu l'occasion de partager un témoignage récemment avec nous. Et du coup, je me suis dit, mais elle pourrait venir, hein, je l'ai chanté. Donc Arlette, ton témoignage ce matin est en lien avec justement ta fille. Donc je te laisse raconter ton histoire.
4: Alors, mon histoire, elle est toute simple. Hein. J'ai une fille de 28 ans qui habite à Poitiers et elle a fait des études de psychologie. Et elle s'est spécialisée avec les personnes âgées. Et il y a 3 ans, je suis partie la voir et elle passait son master et elle n'arrivait pas à trouver de stage. Donc je lui ai dit, ne t'inquiète pas, cette semaine on prie. Alors on va prier l'Éternel et l'Éternel te répondra. Parce qu'elle avait eu beaucoup d'entretiens, mais on ne la rappelait pas. Donc on a prié. Et au bout de, je ne me rappelle plus si c'est la fin de la semaine ou le début de l'autre semaine, elle a reçu, je crois, 3 convocations. Il y en avait deux qui étaient, il y en avait une qui était assez proche de chez elle, mais je crois qu'il y en avait 2 qui étaient éloignées. Donc je lui ai dit, on va prier ce soir et dis-toi bien que l'Éternel va te placer où il doit te placer. Parce que c'est lui qui doit te placer. Si tu fais le choix toi-même, tu risques d'avoir des problèmes plus tard. Et je veux que ce soit lui qui te mette là où il faut. Et effectivement, on a prié. Et puis, l'Éternel lui a permis de choisir Angoulême. Mais il faut savoir que c'est un peu loin de chez elle par rapport aux horaires qu'elle aurait dû entrer. C'est-à-dire, je crois que c'est très tôt. Il fallait qu'elle prenne le train seule. Bon, ça me trottait un peu. Et quand elle est allée à cet entretien, il y a une infirmière qui lui a dit, mais on loue des chambres. C'était assez dur pour moi parce que j'avais le loyer de Poitiers, plus de 100 euros de chambre pendant 4 mois. Mais j'ai prié puis j'ai dit à l'Éternel, il n'y a pas de souci, tu vas gérer pour moi parce que je... Dans ces cas-là, on a toujours peur, c'est-à-dire qu'on ne fait pas totalement confiance à Dieu, en même temps on fait confiance, on est confuse. Et finalement, j'ai pu payer pendant les 4 mois les 600 euros qu'il fallait. Ma fille, elle était très contente. Ça s'est tellement bien passé qu'on a voulu lui faire un CDI, mais on avait... Bon. Je ne dis pas qu'on avait abusé d'elle, mais on lui avait donné énormément de travail et elle était très fatiguée. Donc elle m'a dit, maman, je n'ai pas accepté. Je vais rester 3-4 mois encore à la maison et après, je vais refaire des recherches pour le travail. Mais ça s'est très bien passé. Et puis, elle est retournée chez elle. Après les 3 mois, elle a commencé à faire des recherches pour le travail parce qu'il y avait le stage et le travail. Elle ne trouvait pas. Et de juin à juin, je l'ai mise... Comment ça s'appelle?
2: Au fond de placement.
4: Au fond de placement. Et j'ai dit au Seigneur, tu feras pour elle. Pendant de juin à juin, elle est restée à la maison. En fin juin, on l'a appelée pour lui dire qu'on l'accepte dans un EHPAD. Je ne sais pas si c'est... Dans un EHPAD. Mm-hmm. Et Elle était très contente. C'est deux fois par semaine, mais c'est quand même deux fois par semaine, suivi peut-être plus tard d'un plus long terme. Donc, elle était très contente. Moi, j'étais aux anges. J'ai remercié Dieu. Et jusqu'à maintenant, je continue à la mettre au fond de placement jusqu'à la fin de sa vie. Hein, parce que, bon, c'est... Un enfant reste toujours un enfant. Et on a toujours besoin que Dieu pose les yeux sur nos enfants. Parce qu'on n'est pas maître de leur vie, on n'est pas maître de leur choix, on est maître de rien. On est juste une maman qui essaye d'aimer l'enfant comme Dieu demande à aimer, de lui donner des conseils et surtout de lui dire de ne jamais lâcher la main de Dieu. Parce que c'est très important de garder la main de Dieu. Parce que moi, je ne suis pas là, je ne sais pas ce qu'elle fait. Mais quand je suis là, elle est sérieuse. Quand je suis là, je regarde un peu l'environnement, j'analyse. Je vois que c'est une jeune femme qui est très sérieuse. Elle a rencontré quelqu'un, elle va faire sa vie plus tard. Pour le moment, il continue ses études. Ils sont très sérieux tous les deux. Donc, je bénis l'Éternel pour ça. Et la morale de cette histoire-là, c'est que... Des fois, tu demandes à Dieu, mais tu doutes. Tu dis, bon, il va me donner, mais tu es pressé d'avoir les choses. Mais le long terme, il est beaucoup plus intéressant que le court terme. Parce que le long terme, il te permet déjà de rentrer en toi, de voir ce qui ne va pas, pourquoi on ne t'appelle pas, pourquoi tu poses ces demandes. On te dit oui, tu ne vois pas la fin. Et quand tu trouves... T'es tard parce que tu as certainement des choses. Soit tu sais pas bien parler, soit tu trembles parce que elle c'est une enfant qui est très émotive comme sa mère. Donc je me dis que c'est peut-être ça qui n'a pas fait que on l'a prise et que l'Éternel a empêché qu'on la prenne. Et maintenant là où elle est
5: très bien.
4: Elle est très très très bien. Donc le temps de l'Éternel, ce n'est pas notre temps.
2: Exactement. Alors, j'ai deux questions. Alors, avant de venir à la deuxième question, Philippe, est-ce que tu peux expliquer aux auditeurs, parce que je sais que tu feras ça mieux que moi, ce que c'est que le fonds de placement ?
1: Le fonds de placement, eh bien, c'est un acte de foi avec le Seigneur. Il est important de comprendre que Dieu ne fait pas payer pour répondre aux prières de ses enfants, mais c'est un acte de foi de ceux qui veulent faire confiance à Dieu,
2: faire des expériences avec lui
1: en faisant un don, mais ce n'est pas un échange, ce n'est pas du troc avec Dieu, mais c'est dans reconnaissance sur une demande particulière. Voilà.
2: Merci Philippe. Donc du coup, c'est cette expérience-là que tu as faite avec ta fille, avec Dieu,
4: oui.
2: D'accord ?
4: Oui.
2: Ok. Et ma deuxième question, du coup, c'est est-ce qu'il y a un chant particulier qui est revenu assez souvent durant tout ce temps où tu as parce que ça a quand même duré un an, c'est bien ça ?
4: Oui.
2: D'accord. Donc pendant l'année et puis bien avant, est-ce qu'il y a un chant qui t'est revenu assez souvent, un chant que tu privilégies?
4: Alors, le chant que j'aime beaucoup quand je chante seule, quand je suis avec Dieu, c'est Seul refuge de mon âme, le 322.
2: Le 322, d'accord. Toute l'équipe va chanter avec toi. Et alors, Philippe va nous donner la tonalité parce qu'il fait ça très bien.
1: Oui.
2: Et Philippe va nous conduire
1: Henri.
4: Je ne sais pas, mais Dorisol, je ne sais pas très bien chanter, je chante.
2: Thierry, je te supplie de bien vouloir le soutenir, s'il te plaît. Oui,
4: je chante seulement.
1: C'est un peu haut trop beau, hein? D'accord. Bon, si c'est trop haut pour vous, eh bien, on peut descendre. C'est bon, ouais,
6: alors, est-ce que ton casque ne te gêne pas? Tu peux l'enlever pour bien t'entendre.
4: Okay.
6: Oui.
2: Tu la sens soulagée.
1: Bon,
2: nous allons t'accompagner, Arlette.
4: Mais, ouais. J'espère bien.
6: Alors, on prend le numéro
2: 322.
1: Seul refuge de mon âme.
6: C'est pour pouvoir chanter avec elle.
4: Oui, bien sûr.
1: Très bien, est-ce que vous cherchez le numéro 322 voilà, je voudrais que nous puissions nous rappeler que nous avons un Dieu qui entend les prières de ses enfants.

0: Amen.
1: Bien, merci beaucoup pour ce beau témoignage. Nous bénissons le nom du Seigneur, un Dieu fidèle qui fait au-delà, j'allais dire des fois, mais qui fait toujours au-delà de ce que nous espérons. En tout cas, merci beaucoup, Arlette. Hein, que Dieu te fortifie.
2: C'est moi qui vous remercie
1: de m'avoir
2: honoré ce matin, de m'avoir permis de glorifier Dieu.
1: Mm-hmm. Oui, c'est bien, c'est bien. Et le Seigneur l'avait dit, hein, va. Il dit ce que le Seigneur a fait pour toi. C'est important de témoigner de la bonté de Dieu, de témoigner de ce qu'il fait dans nos vies.
2: Ouais.
1: On ne fait pas de la publicité pour lui, hein? Mais parce que la renommée de Dieu nous précède, le précède. Voilà, mais nous croyons que Dieu, il agit. Il est bon de dire à d'autres qu'ils peuvent aussi faire confiance à Dieu et bénéficier de ces diverses grâces. En tout cas, merci, que le Seigneur te fortifie et que sa paix repose sur toi et sur ta fille.
0: Amen.
1: D'accord.
0: Amen.
1: Voilà.

0: retrouver votre émission dans un instant.
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2: Attention, ceci est une rediffusion.
3: Bonjour, bonjour, rebonjour, cher jeune VIP, j'espère que tu vas bien. Aujourd'hui, je veux te parler d'un sujet intéressant, l'art difficile d'être parent.
2: Ah ! Mais non, je te taquine, je te taquine.
3: Je te taquine. Non, non, non, c'est pas vrai, c'est pas vrai. C'est ça, voilà, Paprika en action.
2: Ah oui !
3: Non, je vais te parler de... Alors, plutôt que de te le dire, Dieu, le Dieu que nous servons est le Dieu des miracles. On vient de le voir avec l'expérience de Tania, dans les grandes comme dans les petites expériences de ta vie. Mais le sujet dont nous allons parler, je vais demander à mes amis autour de ce plateau de le deviner, de t'aider à le deviner. Alors, écoute bien, petite charade. Parce que la rubrique d'aujourd'hui s'intitule « Choisina ». Écoute bien. Mon premier, puisque c'est une charade, premier en trois lettres, est un préfixe qui peut signifier « avant », mais aussi c'est le contraire de « amateur ». Mon deuxième est sale et inspire le dégoût. Mon troisième s'accompagne facilement de morue dans nos assiettes créoles avec tous les petits épices. Alors, tu as presque trouvé, Maya, tu brûles. Mon tout, verbe bien connu des anglophones, chanique, qui désigne une tendance à prendre son courage, écoute bien, à deux mains. Plutôt qu'à deux mains. Ça vous parle?
4: Très.
3: Je l'ai entendu. Voilà. Procrastiner. Procrastiner. Alors, chaque matin, tu te lèves, les rêves en apesanteur, mais le sable du temps t'entraîne prisonnier de la torpeur. Les heures défilent comme des ombres silencieuses. Tu vois tes projets s'effriter one by one et ils se reposent. Alors, tu te perds dans les écrans, défile ta vie en pixels, chaque notif te distrait, tu oublies l'essentiel, les to-do listes s'allongent comme un train sans fin, et toi tu restes immobile, enchaîné par tes freins. Ah, cette belle prose n'est pas de moi, hein.
5: Je pensais.
3: Non, non, non, c'est un slammer justement qui se décrit un procrastinateur qui révèle sa souffrance. Et il dit, chaque instant perdu, c'est un bout de ton histoire. Alors, est-ce que tu te reconnais dans cette description, cher jeune? Tu es souvent en retard, même quand tu réveillais tôt. Tu as souvent la flemme, tu sais, une flemme, mais une flemme, une grosse flemme, une flemme régulière, aiguë, je l'appelle la flemmingite. Et le demain, c'est souvent le refrain, n'est-ce pas? On a compris, hein? Demain, et quand demain arrive, tu reportes à demain, et quand demain arrive encore, tu reportes à demain. Ça fait déjà 3 jours, hein, que tu dis demain. Tu as des difficultés à te concentrer, d'accord? Puisque, hein, on a vu les notifs, le téléphone, des amis, et puis bien entendu, à l'approche des échéances, tu te sens bien stressé, puisque ce qu'il fallait faire au moment où il fallait le faire n'a pas été fait, et tu vas peut-être même t'inventer des excuses pour ne pas faire. Est-ce que par hasard, tu n'aurais pas aussi peur d'échouer? Et que dire du fait de faire un va-et-vient du point 1 au point 2, au point 3, puis au point 6 de ta to-do list, interminable à force de report, sans que tu ne parviennes à décider par quoi commencer? Donc tu es genre comme paralysé, sans rien entreprendre et pourtant bien fatigué. Sais-tu au fait, cher jeune, que la pensée de toute tâche non effectuée nous coûte quasiment autant d'énergie que si nous l'avions faite? Le savais-tu? En fait, on parle de charge mentale plus. C'est cette pensée du travail reporté qui reste au fond de l'esprit et le pollue. Allez voir quand ça s'accumule. Et puis bien entendu, que dire de ton dialogue intérieur? Comment va-t-il? Joyeux? Je crois pas, pas très joyeux. Alors tu te dis, je suis nul, je suis pas cap, j'ai la honte, tu sens que tu gères pas. Bon, disons quand même que c'est vrai. Que si tu te reconnais d'un petit peu dans le descriptif qui a été donné là, c'est vrai que si tu procrastines, tu vis quand même des moments cool quand tu le fais. Parce que ce que tu choisis de faire, quoique bien moins productif que ce que tu avais à faire, te paraît bien plus agréable. Avoue, c'est vrai que tu kiffes dans l'immédiat. Bon, tu procrastines, je procrastine, nous procrastinons, mais est-ce grave, docteur? Est-ce grave? Peut-être que ton entourage te traite de...
4: paresseux. Fainéant.
3: Bon. C'est presque la même chose, mais dans notre vocabulaire. Dans notre langue, ça sonne. Hein? Voilà, parce que tu remets souvent à plus tard ce qu'il te faudrait faire dans le présent. Now. Sache que procrastiner, c'est un comportement humain courant. Mais c'est aussi autre chose que de la paresse, comme on aime à dire. Mais ce n'est pas de la paresse. Alors là, il faut comprendre, cher jeune, que cela peut être aussi lié à des troubles qui touchent à ta santé physique, voire ta santé mentale. Imagine, tu te trouves submergé par des émotions négatives chaque fois que tu dois faire face à tes responsabilités ou que tu dois commencer une tâche. Non, ça peut être un indice de mal-être pour lequel nous t'invitons sérieusement à parler à un professionnel de santé. Tu m'entends? Ou tes parents l'entendent? Parle-en à un professionnel de santé, un coach scolaire, quelqu'un qui pourra t'aider. Fais-toi aider sur ce point pour travailler ta motivation, acquérir un meilleur niveau de confiance en toi. Et de toute façon, ce sera tout bénef que tu sois ou non en contexte de préparation d'examen. On parle de paresse, mais ou de santé physique mentale, mais il y a aussi... il y a les habitudes. Alors oui, à ton âge, ton cerveau en cours de maturation, jusqu'à tes 25 ans, tu savais ça, hein? Bon, t'es pas encore, hein? Ceci peut aussi expliquer ta tendance à procrastiner. Mais, d'où l'importance des habitudes et de bonnes routines de vie pour surmonter le piège du cercle vicieux de remettre à plus tard. Donc, prends cela au sérieux, parce que ta productivité qui diminue, tes résultats en baisse, ton bien-être, ton estime de soi, ta santé carrément impactée à force de stress, les relations avec ton entourage, si tu as la honte, tu auras tendance à t'isoler peut-être, ou tu es gris, tu es... bon, bref. Et puis, le temps perdu, quoi.

0: le temps perdu, parfois impossible à rattraper. Procrastiner, te faire repousser tes rêves. C'est chaud quand même de voir ses projets s'effriter un à un, au risque de devoir renoncer à son projet de vie si tu rates le coche. Est-ce que tu sais que dans la Bible, il y a plusieurs exemples qu'on pourrait mettre en lien avec la procrastination? Alors mes amis de l'équipe 1, est-ce qu'il y en a qui vous viennent à l'esprit? Des exemples bibliques de remettre à plus tard avec les conséquences que cela a pu entraîner.
1: Je pensais à la parabole des talents.
0: Oui. Encore. Alors, est-ce que vous avez déjà pensé, par exemple, au temps de Noé? On parle souvent de Noé.
1: Surtout cette semaine.
0: On parle souvent de Noé, mais pour les autres qui écoutaient Noé, à qui l'appel fut lancé pendant 120 ans,
1: c'est énorme.
0: Et qui repousse jusqu'à ce que la porte se ferme, soit fermée, et là il est trop tard pour leurs appels au secours. Que dire aussi de... des 10 vierges, par exemple, 5 d'entre elles prêtes pour le mariage, tandis que 5 autres, ils savaient faire quoi au fait? La Bible ne le dit pas, mais elles sont trop occupées à faire autre chose. Donc là, il y a une question de priorité mal définie. Et lorsqu'elles se rendent compte qu'elles ont besoin d'huile pour leur lampe, il est trop tard. Je ne m'étendrai pas ici sur la brièveté et l'incertitude de la vie, mais il y a aussi un terrible danger pour toi, cher jeune, de tarder à répondre à l'appel du Saint-Esprit de Dieu, un terrible danger à choisir de vivre loin de ses attentes. Sache que, volontaire ou non, un tel report à plus tard s'appelle péché. Méfie-toi donc de l'habitude de procrastiner. Demain ne t'appartient pas. Demain, oublie ce mot. Ne laisse pas passer ta chance, dit la chanson. Ne remets donc pas à plus tard les occasions offertes aujourd'hui d'être la meilleure version de toi-même et préparer ton avenir. C'est maintenant que tu le dois et que tu le peux. Now. Alors c'est vrai qu'on aime à dire « mieux vaut tard que jamais », hein, on me dit ça. On aime à dire aussi « il n'est jamais trop tard pour
2: bien faire ».
0: Donc, c'est comme si demain fera tout aussi bien l'affaire qu'aujourd'hui. Non. Parfois, on l'a vu, il est malheureusement trop tard pour bien faire. Et la vérité du livre sacré, la Bible, elle est tout autre. La Bible dit « aujourd'hui ». Si vous entendez sa voix, n'endurcissez pas votre cœur. La Bible va même plus loin qu'aujourd'hui. Elle dit, et voici ton SMS du jour, que tu pourras lire dans 2 Corinthiens 6, verset 2. Maintenant est le temps favorable. Maintenant, là, est le jour du salut. Alors, si tu dis seulement « je vais faire demain, t'inquiète, je gère ». Hey, Dieu n'a jamais voulu que tu sois riche en paroles, cher jeune, et pauvre en actes. D'accord? Donc, écoute ce que dit Proverbe 3, verset 27. C'est la version « parole de vie ». Est-ce que l'un d'entre vous veut lire?
2: Oui, bien sûr, rapidement.
0: Proverbe 3, verset 27.
3: Quand tu le peux, ne refuse pas de faire du bien à une personne qui en a besoin. Si tu as ce qu'il faut, ne dis pas demain.
0: Est-ce que, en pensant à ce que tu y gagneras, ou qu'il gagnerait, pourquoi ne pas considérer que cette personne qui en a besoin, c'est toi aussi? Alors, cher jeune, si tu as ce qu'il faut aujourd'hui pour agir, ne dis pas demain, dit le Proverbe 3, verset 27, et ne te refuse pas ce bien. Et que dit encore un autre verset de Jacques

0: 1, verset 12.
1: Heureux celui qui tient ferme face à la tentation, y compris celle de remettre à plus tard. Car après avoir fait ses preuves, il recevra la couronne du vainqueur.
0: Ah, il est question de récompense pour l'effort persévérant, celui de ne pas remettre à plus tard, de résister à cette tentation. Alors voici maintenant quelques conseils que je pourrais te proposer, dont t'inspirer pour sortir du cercle vicieux de la procrastination. Bien sûr, tu auras analysé pour comprendre ce qui t'arrive, trouver des solutions, donc on l'a dit, on te l'a suggéré, parle-en avec des personnes de confiance, même tes amis, déjà sur tes difficultés ou de ce que tu ressens pour y voir plus clair. Et puis, ça te permettra de développer des stratégies. Il en existe plusieurs. Par exemple, fais une chose à la fois. Par exemple, utilise un timer pour prendre des pauses régulières. Si tu es scolaire, 45 minutes de travail en moyenne, mais tu vois, le vrai travail, hein, pas, hein, bon, d'accord, avant de prendre 5 à 10 minutes de pause. Prévisualise aussi la veille dans le détail, 2 à 3 tâches, quoi, où, quand, comment. Là, tu mets ton cerveau en mode quasi automatique, donc plus facile pour lui de déclencher l'action parce qu'il aura déjà prévisualisé comme si elle existait, cette tâche à faire. Si tout cela est en place, les détails en question, alors j'agis. Ok, ça sera quasi automatique. Mais je veux mettre l'action ce matin sur une stratégie d'action et de productivité pour toi qui paraît basique en fait, mais que tu auras tendance à oublier, ce qui te fait procrastiner, remettre à plus tard. Il te faut un plan. C'est tout bête, non? Mais quand même avec des objectifs clairs et réalisables. Pour créer ton plan d'action, donc, pense aux escaliers que tu montes, marche après marche. Décompose cette tâche que tu n'as pas envie de faire en étapes plus petites et plus gérables. Il faut diviser cette difficulté en autant de parties possibles et nécessaires pour la résoudre. Tu prends une feuille, un stylo, tu traces, tu écris où tu es, où tu veux arriver, ça c'est ton objectif, et tu découpes dans l'intervalle en autant de séquences que nécessaire, avec des dates limites à tenir et la durée estimative de ces tâches. Ça, c'est un défi majeur pour toi. Si tu procrastines, tu auras tendance à avoir du mal à estimer, donc fais-toi aider. Et puis, il y a l'intelligence artificielle, pourquoi pas l'utiliser à bon escient pour établir tes tableaux de bord, etc. Si avec ce plan-là détaillé, tu n'es toujours pas levé de ta chaise pour agir, ça veut dire qu'il faut encore diviser en toutes étapes qui te paraissent plus faisables. Ok? Et puis pense à te féliciter pour tes efforts et tes progrès, parce que quand même, tu as accompli quelque chose, tu as franchi un cap, tu as posé une étape et tu as bougé. Et lorsque tu arrives au bout de cette tâche difficile que tu auras décomposée, récompense-toi. Parce que valoriser cette petite victoire sur la procrastination augmentera ton estime de soi et ta motivation. Voilà, voilà. Bon, enfin, quand même, j'ai beaucoup parlé, mais disons que tu n'es pas non plus une machine à produire. Hein. C'est pas ce que j'ai dit ce matin. Ce n'est pas ce qu'on te demande. Il va arriver aussi qu'il y ait des journées, des bonnes journées, des journées off. C'est correct. Mais l'essentiel, c'est de ne pas perdre de vue tes objectifs. Et bien entendu, rajoute aussi, cultive les bonnes habitudes et routines qui vont t'y aider. Tu sais, les heures de réveil, les heures de sommeil, les heures régulières de repas, ce que tu manges. Bois de l'eau. De l'eau. De l'eau. Ben, les boissons sucrées, tu sais déjà, bon bref. Mais aussi, commence ta journée en prière avec ton Dieu. Parle-lui de ton plan. Se connecter à Dieu, c'est une la source de la force, de la sagesse, du pardon, tu sais, qui va t'alléger du poids de la culpabilité ou de la honte de n'avoir toujours pas fait ce que tu as à faire. Quoi de mieux? Et puis souviens-toi que Dieu, qui pour le coup ne tarde pas dans l'accomplissement de sa promesse, mais qui use de patience envers toi et désire t'aider, souviens-toi qu'il est là à tes côtés. Donc cette discipline spirituelle-là contribue aussi à surmonter la procrastination. Maintenant, now, est le temps favorable pour toi, cher jeune. Maintenant est le jour du salut. Tu te rappelles, c'est ton SMS pour aujourd'hui. Choisis now et affirme, je puis tout par celui qui me fortifie. Pendant les jours de ta jeunesse, avec le N de now, dis non à la procrastination. Non à demain. Meilleure version d'aujourd'hui, de toi-même, c'est aujourd'hui. Avec le O de now, aujourd'hui, ose aujourd'hui, aujourd'hui, l'autodiscipline indispensable et gratifiante. Avec le W de Nar, walk, will, win. Je suis. Je remplace quelqu'un, hein, mais... Travaille avec la bonne volonté que Dieu donne et tu vaincras la procrastination. Choisis Nar. Lève-toi, travaille avec cœur, travaille avec foi. Travailler, est-ce que tu savais que c'est croire aussi? Travailler devient un acte d'adoration. Dieu bénit l'action et la passion. Pas les bras croisés, mais ceux qui veulent progresser. Serre-le dans ta saison, puis ton succès sera ta louange et ton témoignage. Avant de te laisser apprécier ce texte sympa en chanson, c'est une dédicace que nous te ferons. Le temps pour moi de t'encourager à prendre soin de toi, cher jeune, parce que tu le vaux bien. 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

0: vous êtes dans votre émission Vive le Sabbat et nous sommes dans la rubrique préférée de Pasteur Camille Sully. C'est la rubrique... C'est quoi la rubrique?
1: Études partagées.
0: Études partagées.

0: 218-280. Alors, pourquoi ce thème m'intrigue? C'est parce que, d'habitude, quand on parle de Dieu, on parle d'un Dieu plutôt qui veut nous donner la paix. Un Dieu qui veut nous donner la paix. Et là, on a l'impression, Dieu combat pour vous. J'imagine un Dieu avec ses armes. Et ça me dérange. Et je me dis, mais finalement, c'est un Dieu qui combat ou c'est un Dieu de paix? Est-ce qu'on peut concilier les deux? Est-ce que ce Dieu, par rapport... Alors, on est dans l'Ancien Testament. Est-ce que ce Dieu de combat existe toujours? Est-ce que c'est un combat physique? C'est un combat spirituel? Comment l'appliquer à nous au 21e siècle? Alors évidemment, comme je le disais, ce verset est sorti de son contexte et je compte sur Pasteur Kervin Sully pour le recontextualiser. Dieu combat pour nous. Que peux-tu nous dire?
1: Tu as posé beaucoup de questions et j'ajouterai une autre question qui s'associe à toutes ces questions et en même temps qui y répond. Et cette question, c'est celle-ci en fin de compte. Il semblerait que nous ayons plusieurs, présentations de Dieu. Mais en réalité, la question est, quelle est ma vision de Dieu? Parce qu'en fait, c'est ma vision de Dieu qui va déterminer comment je vais l'expérimenter et comment je vais lire et comprendre ce que le texte biblique, en fin de compte, élève. Quelle est ma perception, ma vision et ma compréhension de Dieu? Parce qu'on arrive même parfois à faire une dichotomie entre le Dieu de l'Ancien Testament et le Dieu du Nouveau Testament. Or, ce même Dieu ancien et nouveau, il dit clairement, il est le même. Donc, s'il dit clairement, il est le même, et moi, j'ai l'impression que c'est pas le même. Donc, je me devrais me renvoyer la question, quelle est ma perception de ce Dieu? Donc, cela m'amène forcément à sortir de ma zone de confort, me questionner, mes attentes envers ce Dieu, ma vision de lui, ce que je crois également des autres, et ce que je crois de moi également.
0: Donc sur le plateau, quelle est votre vision de Dieu? Est-ce que pour vous c'est conciliable le Dieu de paix et le Dieu qui combat pour nous? Odile?
2: Oui, c'est un Dieu de paix, mais c'est aussi un Dieu pour moi aussi de combat, parce que ça me fait plaisir de savoir qu'il y a quelqu'un qui combat pour moi, qui me protège, qui me défend, et moi je trouve ça extraordinaire qu'il soit aussi un Dieu de combat.
0: Ok.
3: Et puis il y a beaucoup de combats.
4: Alors vaut mieux que ce soit lui qui combatte pour moi.
0: D'accord. D'autres avis, oui?
5: Oui, j'ai l'impression que ce combat, c'est un combat qui me dépasse en fait. Parce qu'il va combattre les forces qui cherchent à m'assaillir, qui cherchent à me mettre à terre. Et heureusement qu'il est là d'ailleurs pour combattre pour moi et m'apporter cette paix intérieure.
0: D'accord. Alors, Tania, tu voulais dire quelque chose?
6: Oui, je voulais dire aussi que lorsque Dieu nous dit qu'il combat pour nous, il nous apporte aussi cette assurance qu'il est bel et bien présent dans notre vie de chaque jour, puisque le Dieu d'hier, comme je disais tout à l'heure, est celui qui est là aujourd'hui. Que ce soit le Nouveau Testament ou de l'Ancien Testament, ce Dieu-là, il ne change pas. Donc, quand Dieu dit qu'il combat pour nous, ça voudrait dire qu'il nous donne cette assurance qu'il est bel et bien vivant et que, quelles que soient les circonstances que nous traversons, eh bien, il est là.
0: D'accord. Oui.
1: J'aimerais apporter une question.
0: Ah non.
1: Elle est importante.
0: Alors,
1: elle est importante.
0: Là, c'est là pour répondre à la question.
1: Non, ce n'est pas une question où il faille apporter une réponse actuelle. C'est une question qui me pousse, moi, et nous sur le plateau, mais également toutes les personnes qui prêtent attention à ce qui est dit. Nous avons fait mention d'un Dieu qui combat pour nous. Mais est-ce que je suis sûr que Dieu combat pour moi? Ou alors, je choisis des combats et je veux l'utiliser comme étant celui qui combat pour moi?
2: Ah oui.
1: Et comme j'ai dit, ce n'est pas une question à apporter une réponse, mais c'est une question de réflexion personnelle pour tout le monde. Parce que trop souvent, Dieu devient l'excuse parfaite pour les combats.
6: Tout à fait.
0: D'accord. Ouais. D'ailleurs, alors bon, je ne sais pas si oui, ça s'apparente à cela. On voit bien qu'en fait, Josué, il n'est pas inactif. Hein. C'est-à-dire, Dieu combat avec moi, mais je suis dans ce combat. Justement, comment choisir mes combats? Voilà. Et souvent aujourd'hui, alors dans le contexte d'aujourd'hui,

0: c'était des combats physiques. Est-ce qu'aujourd'hui, on doit se retrouver dans ce genre de situation? Est-ce qu'on peut combattre pour Dieu de manière physique? Ou est-ce qu'aujourd'hui, on privilégie nos combats spirituels, de la vie de tous les jours? Comment se positionner? Et par rapport à ta question, comment savoir mais quel combat dois-je mener?
1: Ça fait beaucoup de questions depuis le début. En tout cas, il y a une question à laquelle je peux répondre d'une façon quasi certaine. Dois-je combattre pour Dieu? Non. Dieu est Dieu, il n'a pas besoin de moi.
0: D'accord.
1: D'ailleurs, si je veux combattre pour lui, qu'est-ce que je vais amener? Des incompréhensions, une anarchie. Parce que chacun voudra combattre pour Dieu, mais chacun aura une interprétation différente.
0: Une vision différente.
1: Et on va arriver, en fin de compte, à l'anarchie, à un massacre. Je ne combats pas pour Dieu. Dieu combat pour moi. Maintenant, comment choisir ces combats? Je vais répondre, pas sur le terrain théologique, mais sur un terrain que je pense que bon nombre de personnes peuvent se reconnaître. Bon nombre de spécialistes donnent ce conseil à un groupe de personnes qu'on appelle les parents, avec leurs enfants. Et l'un des conseils qu'ils leur donnent, c'est choisissez vos combats avec vos enfants. Choisissez les combats, parce qu'il y a des combats, ça ne vaut pas la peine. Il y en a d'autres qu'il faut y aller et ne pas s'arrêter en chemin. Donc, je réponds à cette question en disant, en m'appuyant sur ce conseil que les spécialistes donnent aux parents vis-à-vis de la relation avec leurs enfants. Il y a des combats qu'il faut mener, d'autres qu'il ne faut pas mener. Maintenant, qu'est-ce qui fera la différence? La sagesse. Demandez aussi à ceux qui sont passés par là, leur regard, mais sans oublier celui qui combat pour nous, Dieu lui-même, à savoir est-ce qu'il faut que j'y aille ou pas. Dans une leçon antérieure, nous avions vu lors de la conquête que le peuple d'Israël, alors qu'ils étaient en pleine conquête, ont décidé d'attaquer une ville. Mais c'était une petite ville, parce que d'une façon logique, la victoire était certaine. Or, ils ont eu
2: une
1: raclée. Il faut le dire, ils sortaient d'une victoire magnifique et ensuite ils arrivent face à une petite ville et c'est la honte pour eux. Mais le texte nous dit aussi qu'à aucun moment ils avaient consulté Dieu avant de choisir ce combat. Ils étaient tellement sûrs d'eux qu'ils n'ont pas fait appel à Dieu.
0: Justement, j'allais poser une question. Dieu combat pour moi. Moi, qui suis-je en fait? Est-ce que Dieu combat pour tout le monde? Est-ce que Dieu prend tous les combats? Est-ce qu'il y a une condition? Est-ce que moi, Dieu combat pour moi? Est-ce que c'est conditionnel? Est-ce que tout le monde peut dire Dieu combat pour moi?
1: Je ne peux pas me mettre à la place de tout le monde, mais j'essaie de comprendre la question. D'une façon absolue, Dieu combat pour tout le monde, je m'explique. Nous avons dans le livre un texte que les chrétiens connaissent très bien, Jean 3,16. C'est bien pour toute l'humanité que Dieu combat, dans un seul et unique but, pour que l'humanité se rende compte qui est Dieu, qu'il vienne à Dieu et qu'il vive. Donc dans ce sens, Dieu combat pour tous les êtres humains. Maintenant, ça ne signifie pas que tous les êtres humains acceptent la proposition de Dieu. Et ça nous amène à ces textes-ci dans le livre de Josué où nous voyons des combats. Et on peut se dire, pourquoi X ou Y? Mais je ne sais pas si tu vas poser la question un peu plus tard, donc je ne veux pas aller trop vite en besogne.
0: Je ne sais pas non plus.
1: D'accord, mais je me lance. L'on voit par exemple que il y a, lorsque Dieu dit à Josué, ces pays, je te les donne. Je donne ces pays. Mais il y a les habitants. Donc si on s'arrête uniquement à ces textes-ci, on a l'impression que il y a des gens qui vivent, et Dieu qui sort de nulle part,
0: comme des pions,
1: voilà, décide de chasser un peuple pour y installer un autre. Et entre parenthèses, si on ne prend que ceci, ceci devient un justificatif, une excuse pour fait la même chose.
0: Oui, parce qu'en fait, dans le texte, on parle d'Israël. On a l'impression que Dieu combat, voilà, là où je voulais en venir, on a l'impression que Dieu combat que pour Israël, dans ce contexte de l'Ancien Testament. Justement, comme tu dis, ils arrivent, Jéricho s'écroule, voilà, ils viennent conquérir.
1: Et justement, je crois que c'est une lecture erronée. Prenons un exemple. Dans le livre des Lévitiques, par exemple, Dieu s'adresse au peuple d'Israël et lui dit de traiter correctement l'étranger parce que lui-même, il a été étranger. Mmh. Nous prenons un peu plus loin. Avant d'arriver à Moïse, pardon, Josué, nous avions Moïse. Mmh. Moïse qui avait pour beau-père un Moabite.
0: Oui.
1: Et alors que Moïse conduit le peuple d'Israël vers la terre promise, son beau-père, Jéthro, vient le voir. Jéthro n'est pas un Israélite. Mmh. Et il lui dit, j'ai entendu tout ce que Dieu a fait. Ouais. Et là, je paraphrase. Je viens louer, bénir ton Dieu avec toi. Je suis émerveillé de ce que ton Dieu a fait, de ce que l'Éternel a fait. Et après, ce même Jéthro va dire à Moïse, j'ai observé quelque chose. Je vais te donner un conseil et si tu le juges juste, applique-le. Donc nous voyons aussi que, j'ai pris cet exemple-là, mais je pourrais en prendre d'autres. Dieu ne combat pas. Comment dire, uniquement pour Israël. Dieu a passé une alliance, certes, avec Israël. Mm-hmm. Mais rappelons-nous que lorsque nous regardons le premier Israël en arrière, nous passons le peuple d'Israël, nous revenons à leur père initial qui est Abraham. Mm-hmm. Et Dieu lui avait dit, je passe une alliance avec toi. Tu seras une source de bénédiction pour tous les peuples, mm-hmm. pour toutes les nations. Il a répété la même chose à Isaac et à Jacob. Mm-hmm. Donc nous voyons bien que Dieu veut utiliser Israël pour que tous les peuples soit enfant de Dieu. Maintenant, chaque peuple aussi a son choix à faire. Donc pour revenir à ces peuples-là, c'est par exemple là que j'ai dit, si nous prenons uniquement ce texte-ci sans prendre tout ce qui vient avant, nous changeons l'histoire et nous donnons à l'histoire un autre sens. Oui, le peuple d'Israël, ici présent physiquement, Dieu l'avait appelé et ce peuple d'Israël était en chemin. Mais nous constatons que ce peuple d'Israël, à maintes reprises, avait la tête dure. Mmh. Et dans cette tête dure, certaines choses que les peuples aux alentours ont subies, Israël aussi l'a subie. C'est pour bien montrer que Dieu ne fait pas de préférence. Dieu appelle et Dieu offre. Et je crois que, sans vouloir entrer en besogne encore une fois, tu vas poser ta question, alors je te la laisse.
2: Je peux dire quelque chose?
0: Oui, vas-y.
2: Juste, parce que j'ai tout compris ce que oui. tu as dit. Lors de la prise de Jéricho, donc Jéricho, il y avait une seule personne qui avait entendu, enfin on parle de Rahab. Mm-hmm.
1: Qui avait accepté,
2: Qui avait accepté. Oui. Donc, mais je pense que les autres habitants de Jéricho avaient entendu également. Mm-hmm. Mais une seule personne a pris le parti de choisir Dieu, d'adorer le Dieu d'Israël. Et elle a été épargnée, elle a été sauvée.
1: Non seulement elle, parce que ce texte, voilà, ce texte se trouve dans Josué chapitre 2. Et cette femme s'appelait Rahab. Mm-hmm. Et non seulement le texte donne son nom, le texte donne sa nationalité et le texte donne sa profession. Mmh. Et ce n'est pas anodin. Mmh. Et en plus, sa profession réapparaît dans le Nouveau Testament. Mmh. Ce n'est pas anodin. C'est bien la preuve que Dieu ne rejette pas et Dieu ouvre. D'ailleurs, Rahab l'a bien dit. Nous savons et nous avons peur. Là, elle ne parle plus en son nom, elle parle au nom de tout Jéricho. Parce que Jéricho est conscient de ce qui se passe et qui est Dieu. Par contre, on voit deux choses différentes. Rahab, qui habite Jéricho, elle fait le choix de choisir Dieu. Elle fait le choix d'aller vers Dieu. Le peuple de Jéricho aurait pu faire le même choix parce qu'ils avaient les mêmes informations que Rahab. Mais ils ont choisi de résister à Dieu. Maintenant, la question est, pourquoi ne pas leur proposer une autre chance? Mais si nous constatons bien, l'autre chance, il l'avait, puisque Rahab l'a saisi. Donc nous avons des peuples qui, assurément, avaient les informations, avaient entendu, tout comme Pharaon, avait reçu, avait entendu. Mais c'est un choix répété de résistance, de refus de collaborer et de rester sur un positionnement qui, clairement, Dieu dit non.
0: Ok, donc s'il y avait une seule condition pour que Dieu combatte pour nous, c'est celle d'accepter en fait qu'il combatte pour nous.
1: Oui, qui dit accepter que Dieu combat pour moi, cela sous-entend automatiquement que j'accepte de me mettre sous sa conduite et également d'aller dans son sens. Me soumettre à lui et non chercher à ce qu'il se soumette à moi.
0: Alors comment aujourd'hui on peut appliquer ça dans nos vies? Comment aujourd'hui on peut se soumettre à Dieu? Comment choisir nos combats? Comment... Quels sont les combats qu'on peut mener aujourd'hui? Je parle à toute la table. Donc, quels sont les combats qu'on peut mener aujourd'hui? Alors, Israël parlait de conquête de Canaan. Comment on peut associer ça pour nous aujourd'hui? Est-ce qu'on a quelque chose à conquérir? Qu'est-ce qu'on traverse dans notre vie de tous les jours? On a besoin, parce que tout à l'heure, vous avez dit, on a plein de combats. J'ai entendu ça. Donc, quels sont ces combats et comment on se soumet à Dieu?
3: Je m'humilie déjà par la prière, parce que on sait que lorsque nous parlons à Dieu, Dieu nous écoute. Donc, il y a la prière, il y a les luttes. Voilà, c'est ce que je voulais dire.
2: Alors, moi, par exemple, quand je parle avec Dieu, je lui dis, Seigneur, je ne sais pas faire, je ne peux pas, je n'y arrive pas, alors combat pour moi et donne-moi la force et l'énergie, le courage de reconnaître que c'est toi qui combats pour moi et aide-moi à suivre tes ordonnances, tes principes, ce que tu voudrais que je fasse. Aide-moi à le faire parce que je n'y arriverai pas par moi-même. Et Dieu le fait parce que il voit que tu es dans... Tu ne sais pas le faire. Excusez-moi. Mais tu demandes son aide. Et il... Enfin, pour moi, Dieu, quand tu lui demandes son aide, eh bien, il accourt. Il est content. Parce que, ouf, quelqu'un veut de mon aide. Voilà.
0: Merci, Odile. Yannick.
4: Alors, pour poursuivre ta pensée, Odile, quand on parle de combat... On pense souvent à la chose extérieure, le challenge qui se présente à soi, des défis à relever, etc. Ils sont réels, puisqu'on est dans la vraie vie. Et même si on ne choisit pas, ils se présentent à nous. Il faut faire face, il faut faire front. Cependant, l'un des combats majeurs, je crois, de notre vie d'humain, c'est ce qui se présente à nous par rapport à nous-mêmes. Quand on se regarde dans notre miroir. Oui, exactement. Pour pouvoir sortir de les croyances limitantes, les petits, comment on appelle ça là, les petits défauts, on dit, puis on les chérit en fait, les petits péchés mignons, voilà, ces petites choses qui n'en sont pas de si petites que ça et qui nous plombent peut-être toute notre existence, qui font que nous ratons clairement des coches à ne pas être là où nous aurions pu être. Pour faire du bien aussi à autrui, pour être en bénédiction pour quelqu'un d'autre, mais d'abord pour soi-même, être bien. C'est ça, je crois, l'un des grands, des combats majeurs, quoi, parce que on parle de la... Depuis ce matin, on parle de Dieu et je sens le mot temps, la valeur temps qui revient souvent dans le miracle que Dieu accomplit au bon moment. Il est là juste au bon moment, mais il agit. Mais nous avons tendance à... Nous risquerions de laisser passer le fil de notre vie et puis parvenir à un stade où, quel est le bilan? Qu'est-ce que j'ai mené comme combat? Qu'est-ce qui était essentiel? Qui n'était pas? Est-ce que je me suis perdue en chemin? Voilà, c'est ça qui me paraît une grosse question.
0: Une question, quel est finalement, quel est le combat de... Quel est le véritable combat à mener?
4: Et Tania parle de se soumettre à Dieu, s'humilier, tu vois, ça ramène à Dieu. Pour celui aussi qui fait sans Dieu dans sa vie, il se retrouve aussi face à ces mêmes problématiques, sauf que la solution et l'issue...
5: Je pense qu'effectivement, les combats intérieurs sont les plus grands et les plus périlleux combats à mener. Parce que c'est vrai que Dieu veut nous sauver. Il veut nous ramener à lui, et bien souvent on se dit que l'extérieur, c'est des choses extérieures qui font que... choses, ça nous empêche de pouvoir évoluer dans la vie. Et en fait, on constate que en fait, les plus grands combats, c'est ce qui me pose problème à l'intérieur, ce qui m'empêche de pouvoir avoir cette connexion avec lui. Donc c'est vraiment passer en mode PAJ, pilote automatique. Voilà. Et lui laisser mener la barre, quoi.
0: Donc finalement, ces petits combats, alors si je résume, ces combats internes nous empêcheraient peut-être parfois de laisser à Dieu sa place de combattant suprême dans nos vies.
2: Oui, mais en même temps, quand ils sont bien menés avec Dieu, plutôt que de perdre du temps à combattre contre Dieu, partenariat gagnant avec Dieu, eh bien, ces combats menés contre soi nous permettent justement de lutter et de combattre, mener tous les autres combats, les vrais qu'il nous dit, l'a agi, l'a fait dans la vie.
6: Et tout à l'heure, le pasteur disait, lorsqu'ils ont consulté l'Éternel, chaque fois qu'ils prenaient des combats, chaque fois qu'ils consultaient l'Éternel, eh bien, ils gagnaient. Lorsque nous décidons de prendre des combats et où Dieu n'est pas dans ce combat, dans cette affaire, eh bien, nous allons certainement droit à l'échec. Mais lorsque nous consultons l'Éternel, nous recherchons sa présence, nous lui demandons, est-ce que c'est un combat à prendre ou pas, eh bien, il va nous guider d'une manière ou d'une autre, et nous réussirons lorsque nous consulterons l'Éternel.
5: Et là où c'est périlleux, c'est de pouvoir surfer comme le peuple d'Israël sur la vague du succès. On se dit qu'on a réussi, donc tout nous réussira. Et là, on se prendra un témoignage mental.
3: C'est pas son combat. J'entends tout ce qu'on dit, mais comment dire cela? Je cherche les mots pour exprimer ma pensée. C'est que assez souvent, je priais. Je dis bien, je priais, parce que ma prière a changé. Je demande au Seigneur, accorde-moi de la sagesse. C'est là où la journée se passe où j'ai
6: le moins de sagesse.
3: Bon, où il y a le plus de choses qui m'arrivent. Ou quand je demande de la patience, c'est là où j'ai des épreuves. Où je demande au Seigneur, aide-moi à faire telle chose. Je nomme les choses. Je me dis, mais purée, j'étais parfois découragée. Et maintenant, ma prière, c'est, Seigneur, tu connais toutes choses. Je ne me connais pas moi-même, puisque parfois, je pense que j'ai telle ou telle faiblesse. Et parfois, ce n'est pas ce qu'il veut me montrer. Il veut me montrer autre chose. Mm-hmm. Et cette semaine, je l'ai vécu. Je l'ai raconté un peu à Odile. La journée, je sentais que, je ne sais pas pourquoi, mais quand on prie Dieu, Dieu nous montre des choses. Je sentais que quelque chose allait se passer dans la journée. Je dis, Seigneur, je te demande force et courage. C'est une phrase qui restait tout le temps dans mon esprit. Seigneur, force et courage, force et courage. Et l'épreuve est arrivée, mais le Seigneur, avant que l'épreuve arrive, le Seigneur m'a dit, éloigne-toi. J'avais un petit groupe d'enfants, j'ai dit, venez, on va dans la nature, on va ensemble dans la nature. Et il y a eu un clash qui s'est passé. Et j'ai une collègue qui est venue après qui m'a dit, tu sentais que ça allait arriver, tu t'es éloignée. Je dis, non, je ne savais pas. Et c'est là que j'ai dit, mais Seigneur, franchement, fiche que tu es merveilleux. Franchement, tu es merveilleux, parce que j'arrêtais pas de répéter, Seigneur, donne-moi force et courage. L'épreuve est arrivée, mais le Seigneur a permis que son enfant, j'ai dit, mais franchement, Seigneur, tu es formidable. Alors, c'est pour ça maintenant, je dis, Seigneur, que ton Saint-Esprit me remplisse et montre-moi ce que je dois faire et comment réagir et que j'apprenne à t'écouter. Parce que si je dis, Seigneur, fais telle chose, c'est là que je sens, je sais pas si vous le vivez pareil, mais je ressens que les luttes sont, j'ai l'impression que les luttes sont plus difficiles quand je précise la chose, je sais pas qu'est-ce que vous en pensez.
0: Alors, Odile, Christelle, son intervention est parfaite. Parce qu'elle me permet de faire ma transition. Alors, c'est vrai que j'ai commencé, pour les besoins de l'introduction, j'ai commencé en opposant le Dieu de paix et le Dieu guerrier. Mais finalement, quand on comprend bien, on est dans un conflit cosmique, en fait. Et ce Dieu guerrier, ben, comme pasteur Kervin Sully le disait, il a déjà pris des armes pour nous, pour tous ceux qui acceptent, en tout cas. Et où intervient sa paix, justement, c'est que dans ce conflit, nous sommes au cœur du conflit, et c'est pour ça que nous avons besoin de sa paix, parce que malgré nous, on y est, en fait.
2: Oui.
0: Malgré nous, on y est, et il nous assure, nous donnant sa paix, il nous dit, t'inquiète pas, je combats pour toi, en fait. Et quel que soit les combats que tu aurais à mener, qu'ils soient d'ordre spirituel, qu'ils soient d'ordre matériel, tout. Et j'ai admiré ton expérience parce qu'en fait, tu ne savais même pas que tu étais dans un combat.

0: Et souvent, c'est ce qui nous arrive. On ne sait même pas, enfin, qu'on est dans un... On oublie. On oublie dans notre train-train quotidien qu'on est dans un conflit cosmique et qu'on est comme des petits pions. Et en fait, Dieu nous dit, stop, attention, là, il y aura une flèche.
1: Voilà.
0: Écarte-toi. Et bon, si tu n'écoutes pas, ben tu l'as.
2: C'est ça.
0: Et malgré ça, bon, malgré ça, bien évidemment, il va te soigner. Mais quand on est à l'écoute, et ce que tu as dit primordial et rejoint aussi la méditation de Yannick, consulter Dieu en début de journée. Lui dire, ben, je te confie ma journée.
2: J'ai un plan,
0: mais combat pour moi, en fait.
1: Voilà.
3: J'aimerais apporter un bémol à la fois à nous mais aussi les auditeurs. Lorsque nous demandons à Dieu, je prends l'exemple, la sagesse, et la journée est exécrable, par hasard Dieu n'aurait-il pas répondu à la prière? Quel est l'intérêt de demander à Dieu de nous fournir un conteneur de 70 pieds si c'est pour y mettre une chaise? Vous comprenez que le conteneur 70 pieds ne sert à rien. Si je demande à Dieu de la patience,
0: il va nous donner en fonction.
3: Non, mais pour obtenir cette patience, il faut bien passer par l'épreuve.
2: Oui, tout à fait.
3: Sinon, comment je vais l'obtenir?
2: Oui.
3: Comme dit ce proverbe, je ne crois pas que les alouettes tombent du ciel, en fait. Donc, en d'autres termes, ce que je demande à Dieu, il faut aussi que je sois conscient que ce que je demande, Dieu répond. Pas forcément comme je le veux, mais et ça revient à ma question initiale, dès le départ.
0: Comment je vois Dieu?
3: Et donc, la façon que je vois Dieu va forcément interagir et impacter le résultat escompté. Et j'en profite pour revenir à l'une des questions que tu posais, qui revient d'une façon générale, les fameux combats. Il y a un homme dans la Bible qui a écrit plusieurs livres et qui a dit à la fin de sa vie, j'ai combattu le bon combat. Un premier regard, on pourrait dire, oui, c'est parce qu'il a prêché l'évangile et voilà. C'est trop facile. Parce que si c'est juste prêcher l'évangile, le bon combat, ce n'est pas la peine. Cette même Bible, lorsqu'on prend le temps de l'analyser, nous comprenons que combattre le bon combat, ce n'est pas une histoire de juste parler. Cela va bien au-delà.
0: C'est
3: en fin de compte, Paul est en train de nous dire, chaque jour, j'ai mené ce combat où il y avait une dichotomie, il y avait une opposition entre ce que moi je voulais et ce que Dieu voulait. Et j'ai finalement compris, il est temps pour moi de me soumettre à lui. Et en me soumettant à lui, à ce moment-là, moi, suis transformé. Mais non seulement je suis transformé, mais je deviens un pont, une main tendue pour l'autre. Et en ce sens, le bon combat, puisque on l'a dit, nous avons tous des conflits personnels, physiques, sociaux, santé, économiques, amis, famille, alliés. Et en ce sens, les combats n'ont jamais de fin.
0: Jamais
3: de fin. Et cela nous épuise. Et Dieu est bien conscient de cela. Et c'est la raison pour laquelle il dit, mais prenez mon joug. Venez à moi. Et c'est moi qui vais me charger. Ça ne veut pas dire asseyez-vous, prenez votre pop-corn et observez. Mais ça signifie faites-moi confiance, suivez les conseils que je vous ai donnés. Vous allez passer par des tribulations, c'est certain. Mais quelle est la finalité de tout cela? C'est que nous voyons que le peuple d'Israël a souffert pendant une période assez longue d'Égypte, quand ils ont quitté l'Égypte, jusqu'à entrer à Canaan, c'est vrai. Mais est-ce que la promesse de Dieu s'est réalisée? Oui, Dieu leur avait promis quelque chose. Malheureusement, certains ne l'ont pas vu parce qu'ils ne l'ont pas cru. Ou ils n'ont pas fait ce que Dieu avait demandé. Mais finalement, ceux qui ont suivi...
0: Ils n'ont pas gardé silence. Parce qu'il y a aussi, quand l'Éternel combat pour nous, parfois, alors c'est vrai qu'il ne faut pas tout pour... prendre le pop-corn, etc. Mais parfois, il faut juste rester tranquille et regarder. D'autres fois, il faut prendre les armes et voilà.
3: Tout à fait. Élisée, un moment, il a dit à son serviteur, ceux qui sont avec nous sont plus nombreux, regarde.
0: C'est ça.
3: Il n'a pas pris les armes.
0: C'est ça.
3: Et donc, je vais finir avec ceci. Prendre les armes, qu'est-ce que c'est réellement prendre les armes? Est-ce que c'est vaincre l'autre ou plutôt amener l'autre à découvrir le Dieu que je connais? Parce que si c'est vaincre l'autre, tant que je suis plus fort que lui, je gagne. Mais il viendra un jour où il y aura un plus fort que moi. Donc, vaincre, je remplacerai vaincre par gagner ensemble.
0: Gagner ensemble. Très beau mot de conclusion. Alors, chers amis auditeurs et auditrices, j'espère que vous avez apprécié cette étude partagée. Le thème était « Dieu combat pour vous, Dieu combat pour moi ». Et nous le comprenons bien, ce même Dieu guerrier qui combat pour nous est ce même Dieu qui nous assure sa paix durant les combats. Je ne sais pas qui fait ça sur Terre. En tout cas, j'ai philosophé. Comment ?
1: Encore faut-il accepter. Le vouloir.
0: Encore faut-il accepter qu'il soit notre guerrier.

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2: Chers amis auditeurs, c'est un réel plaisir d'être avec vous en direct des locaux d'Espérance FM à Bois-Carré-Lamantin. En tous les cas, nous voulons vraiment vivre ce temps de célébration avec vous ce samedi jusqu'à midi. Et particulièrement, nous voulons également vous permettre de découvrir d'autres horizons à travers la playlist du sabbat qui nous permettra d'aller au-delà des frontières. Donc c'est un temps de louange sans frontières vraiment, et c'est Davis qui prendra la main là-dessus. Il vous en dira plus, mais je tiens déjà à vous annoncer qu'après ce temps de louange sans frontières, il y aura un petit temps où vous aurez la parole pour trouver un mot particulier que nous recherchons, puisque la rubrique qui trouvez-moi, et vous serez ravis. Je peux vous donner déjà un petit indice sur le mot que l'on cherche. Alors, je vous dirai, je fais sourire sans raison. C'est le premier indice que je peux vous donner. Je fais sourire sans raison. A tout à l'heure pour cette rubrique. Mais Davis, dis-nous en plus pour cette louange sans frontières.
3: Louange sans frontières.
4: Je suppose, Florence, que le mot qu'on cherche est un mot français et non ukrainien. Car je vous emmène en Ukraine. Connais-tu l'Ukraine?
2: Totalement. Je pense que maintenant, ceux qui ne connaissaient pas connaissent, vu le contexte mondial de guerre. Donc, nous voyons où se situe l'Ukraine en Europe, du moins. Essaye d'être en Europe, mais enfin, en tout cas, non loin de la Russie.
4: C'est un très grand pays, en tout cas, qui fait 776 550 km² sans la Crimée.
2: Ah, très bien, très bien, très bien.
4: Plus grand que la France, à titre de comparaison, qui fait 551 695 km².
2: C'est un pays plus grand que la France.
4: Oui, tout à fait.
2: D'accord.
4: Et qui a moins d'habitants.
2: Ok, ok, ok.
4: Et donc l'Ukraine, ce n'est pas que la guerre, c'est aussi de la louange, heureusement.
2: Encore heureux, encore heureux.
4: Donc nous avons trois chansons en ukrainien. La première s'intitulera « La vie n'est pas la vie ». Et je te laisse écouter la prononciation ukrainienne.
5: Життя на життя.
4: Ensuite, il y aura un cover de Holy Forever, une chanson connue dans le monde chrétien. Et en ukrainien, ça donne ceci.
5: Святий навіки.
4: Et enfin, nous terminerons avec une chanson qui en anglais s'appelle Glory in the Highest. Et en ukrainien, ça fait...
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4: Voilà. Tu as compris pourquoi j'ai utilisé une voix de synthèse. J'aurais du mal à prononcer moi-même.
2: Mais quelle est la langue utilisée en Ukraine?
4: L'ukrainien, tout simplement.
2: D'accord. Je me demandais aussi si quelquefois on peut entendre peut-être du russe en Ukraine.
4: Les deux pays sont très liés, donc il y a certainement... beaucoup de Russes, enfin une certaine quantité de Russes en Ukraine et inversement peut-être.
2: D'accord, donc on entend de l'ukrainien et dans certaines contrées du russe. Ah bien, merci pour ces découvertes que tu proposes. Merci de nous embarquer dans cette louange en Ukraine alors.
4: Eh bien, on y va. C'est parti. Attachez vos ceintures.

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1: 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Matthieu 28, verset 20. Puiser les ressources contre le stress des lendemains certains. T'inquiète, dit Dieu, je prends soin de toi. Pierre 5, verset 7. 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
2: Totalement. En tous les cas, la chronique est lancée. Trouvez-moi et vous serez ravis. Alors, qu'est-ce que l'on va trouver aujourd'hui, chers auditeurs? Nous vous proposons de trouver un mot et cette personne qui trouvera le mot aura un petit cadeau que je préciserai après coup et qui sera récupéré à Espérance FM. Mais c'est à coup sûr quelque chose qui fait du bien à l'âme et au cœur. Alors donc du coup, chers auditeurs, je vous donne deux indices, voilà, et vous pourrez appeler au 05 96 72 82 51 pour dire ce à quoi vous pensez à travers ces indices, sachant que nous recherchons un mot, n'oublions pas, et un mot qui apporte du baume. Alors, premier indice, bien sûr sur le plateau au cas où, tenez-vous vrai, mais ne soufflez pas si vous avez trouvé, ne soufflez pas. Bon, merci. Chers auditeurs, nous recherchons un mot et le premier indice est le suivant. Je fais sourire sans raison. Je fais sourire sans raison. Si vous avez une idée, appelez-nous au 05 96 72 82 51. Le deuxième indice, je fais du bien au cœur. Je fais du bien au cœur. Voilà, donc je vous laisse au 05 96 72 82 51 nous dire ce à quoi vous pensez comme mot, le mot de cette rubrique. Et d'ailleurs, ça me permettra sur le plateau.
3: Un mot de 4 lettres.
4: Et est-ce que c'est un mot spirituel?
2: Je vous donne le troisième indice. Il y a vraiment trop de questions. Je ne peux pas dire combien de lettres. Ce sera trop facile. Ce sera trop facile. Les auditeurs vont trop trouver. Mais je sens que ça brûle. Hein.
3: Ça commence par une consonne, ça finit par une voyelle.
2: Je ne dirai pas plus, Dominique. Je ne dirai pas plus. Déjà, les deux indices sont déjà suffisamment clairs.
4: Ah oui, c'est vrai. C'est prêt.
2: Pour. Non, je vous donne un troisième et je vois que Davis a quelqu'un au téléphone, mais je dis 72 82 51, c'est le fixe. Le troisième, et peut-être que vous allez dire « Ah, mais vous ne dites rien sur le plateau. » Je suis là dans les rires et les bons moments. Je suis là dans les rires et les bons moments.
4: Ça fait partie de la petite 3.
2: Margot, non, le ton mayonnaise, non, là j'ai dit nous recherchons un mot. En plus, Dominique a donné déjà des indices en disant un mot de 4 lettres. Et en plus, ça commence par une consonne et ça finit par une voyelle. Il a ajouté d'autres indices.
4: Moi j'avais 8 lettres, hein, par contre. Pour mot.
3: Non. Sonia Desulis.
4: Oh non, j'ai dit 8 lettres.
2: Y aurait-il un auditeur qui aurait trouvé ce mot? Je rappelle le numéro et je rappellerai également le portable. Le numéro c'est 05 96 72 82 51 ou sinon le portable 06 96 218 280. Alors n'hésitez pas à partager le mot. Vous pouvez, quel que soit, même si vous trompez ou autre, ne vous n'ayez crainte. Avez-vous trouvé? D'ici là, écoutons Cœur de CSA Rama, un mot proposé par... nous avons un auditeur avant. Espérance FM, bonjour. Allô?
5: Oui, bonjour.
2: Oui. Alors, nous avons...
5: Je vais répondre à la deuxième.

0: Finette, est-ce que t'as un bébé?
1: Non, ce n'est pas un bébé. Alors, je te mets sur une piste, c'est une émotion.
0: C'est une
1: émotion.
0: Ok. D'accord.
1: Alors, selon
0: je
1: toi.
0: Rappelle.
1: Ah, tu voilà. Voilà. Mais alors, attends, mais selon toi, une émotion, quelle est l'émotion qui fait rire sans raison, qui fait sourire sans raison? Quelle est l'émotion qui fait du bien au cœur? Simon, alors, du coup, on voudrait vraiment te remettre quelque chose qui fait du bien au cœur. C'est un jeu de cartes.
0: Comment?
1: Alors, à qui parlons-nous? Quel est ton prénom?
0: Béatrice. C'est la première fois que je vous appelle.
1: Ah, en plus, Béatrice, il n'y a pas de hasard. Béatrice, tu as un... Oui.
0: Et qu'on me répond.
1: Eh bien, il n'y a pas de hasard, Béatrice. Eh bien, en tous les cas, Espérance FM souhaite te remettre
0: jamais
1: en...
0: avec Dieu.
1: Je n'ai pas entendu. Béatrice?
0: Jamais avec Dieu, de hasard, avec qui me
1: parle. Ah, oui. Eh bien, en vérité, il n'y a pas de hasard. Eh bien, Béatrice, justement, Espérance FM voudrait te remettre un petit présent que tu pourras récupérer. Oui, oui, tu peux récupérer à la radio. Si tu es présent, tu peux venir à notre rencontre. On va te remettre aujourd'hui. Ou sinon, si c'est pas possible aujourd'hui, on va laisser à l'accueil d'Espérance FM à ton attention. On va marquer Béatrice de l'émission Vive le sabbat. D'accord? Et en fait, c'est un jeu de cartes rempli de pensées bibliques, mais accolé de pensées comme des punchlines. Tu sais, des pensées inspirées qui vont te motiver, qui vont voilà, te montrer qu'il n'y a pas de hasard dans la vie, mais qu'il y a des petits clins d'œil. Diva.
0: Ok, mais là c'est un grand clin d'œil. Je m'attendais pas qu'il y ait un présent.
1: Ah, tu vois.
0: Comme tu dis, pas venir tout de suite, mais merci, je passerai.
1: Eh ben voilà, je laisse Davis au cas où prendre tes coordonnées hors antenne. Voilà, c'est au cas où si le présent, c'est pour te rappeler qu'il est à ta disposition. Avec grand plaisir, Béatrice, il n'y a pas de hasard. Belle journée. Merci, merci à toi. Au revoir, au revoir. Sois béni.
2: Ah ben moi, au départ, quand tu as dit un mot qui fait rire, j'ai pensé à... Ah, attendez. Il y a un souci, on entend.
1: Alors, Davis, je crois qu'on entend à l'antenne.
3: Non, moi, non, je n'entends pas.
1: On n'entend pas? D'accord, mais c'est à mon cas.
2: Eh ben, moi, je disais, au début de ton intervention, quand tu as donné l'énigme ou la recherche du mot, moi, j'ai pensé à badaboum. C'est-à-dire un mot qui fait rire. Alors, j'ai pensé à badaboum. Et Domi, il vient avec son mot de 4 lettres.
3: Moi, j'ai pensé tout de suite à la joie. Hein.
2: Ah bon, mais moi, mais un mot qui fait rire. Moi, j'ai pensé, joie ne me fait pas rire. D'accord.
3: Qui fait sourire sans raison.
2: Ah ben, badaboum.
1: N'oublions pas que le mot, ce n'est pas pour rien que c'est la joie aujourd'hui, parce que trouvez-moi et vous serez ravis. La joie, alors j'ai envie de vous dire, qu'est-ce que vous ressentez quand vous êtes joyeux?
4: Du bien-être.
5: Ouais,
4: du
5: bien-être. Un sentiment de bien-être.
1: Peut-être dans le micro.
5: Oh, un sentiment de bien-être, de paix, de...
1: Tu es bien.
5: Ah oui, on est bien, on se sent.
2: Et ces derniers temps, on disait que les gens, ils ne rigolent plus, ils ne prennent pas notre temps de rire, parce que rire, finalement, te déclenche pas de l'adrénaline, mais de l'endorphine, l'hormone du bien-être, et on ne prend pas le temps de rire. Et donc, Margot, vraiment, elle s'esclave.
4: Elle est dans la joie, Margot.
2: La joie dans son cœur aujourd'hui. J'espère que chez vous, on apporte de la joie.
1: Parce que j'allais dire comment justement on arrive à manifester la joie qu'on peut ressentir. Alors Margot l'a mis aux éclats et compagnie.
2: Voilà.
1: Mais comment tu manifestes toi quand tu es joyeuse?
2: Ah, moi, je sais pas, mais je pousse des cris aussi. Et puis, mon visage.

0: chante aussi.
1: Impeccable, impeccable. Et ma dernière, et la réflexion est la suivante. Vous savez, au début, c'est vrai, tu as parlé de cela dans les SMS Jeune VIP, tu as parlé d'anxiété. Et en aparté, chers auditeurs, c'est vrai que nous avons relaté un peu les faits divers que nous connaissons en Martinique et comment la société est devenue anxiogène. Il n'y a pas une semaine qui passe sans qu'on n'entend pas quelqu'un qui soit parti ou à qui on a ôté la vie. Et au-delà de ça, et en plus des problèmes quotidiens, eh bien, c'est comme si la joie perd de son éclat dans nos cœurs, dans nos vies. Et pourquoi ce mot-là dans cette chronique, trouvez-moi et vous serez ravis, parce qu'il faut qu'on arrive à reconquérir, aller à la conquête de la joie. Et on l'a vu qui peut nous emmener à cette conquête, à cette reconquête d'ailleurs. Et pour cela, je voudrais partager ce texte de 1 Thessaloniciens 5, le verset 16, qui nous dit: soyez toujours joyeux. Et en fait, le remède est là, priez sans cesse. Soyez toujours joyeux. Et en gros, et c'est ce texte-là, ce verset qui est court, hein, c'est le verset 16 de 1 Thessaloniciens 5. C'est vraiment un verset. Soyez toujours joyeux. Il n'y a rien avant, rien après. C'est un seul verset. Et le verset d'avant, qui nous prépare à cela, nous dit: prenez garde que personne ne rende à autrui le mal pour le mal, mais poursuivez toujours le bien, soit entre vous, soit envers tous. Point. Et un gros point, soyez toujours joyeux, priez sans cesse. Alors, c'est le défi à travers cette chronique, chers amis auditeurs et nous sur le plateau, que je vous lance, que nous vous lançons, en tous les cas, chers auditeurs, c'est de ce sabbat. À partir de ce sabbat, faisons cette expérience-là. À partir d'aujourd'hui, essayons au moins une semaine. Après, nous allons prolonger l'autre semaine. Mais essayons d'accueillir la joie. Essayons de l'accueillir, mais aussi de la vivre, de la ressentir. Et pour cela, la prière en est un outil. Priez sans cesse. Mais au-delà de ça, essayons de la partager. Comment provoquer la joie, d'ailleurs?
2: En proclamant la joie. Au nom de Jésus, je suis heureux. Ça ne dépend pas de ce qui arrive ou pas. Je décide que je suis heureux au nom de Jésus. Et en fait, en le disant, mon état d'esprit va mettre en place des actions qui vont continuer à maintenir cet état. En le disant, les anges vont s'organiser pour pouvoir autour de moi faire que, comme j'ai prononcé le nom de Jésus qui est puissant, j'ai proclamé que je suis joyeux et que je suis heureux, les anges vont travailler pour cela aussi.
1: Bel passage, bel passage. Donc le défi de la semaine, soyons toujours joyeux.
2: Proclamons. Je suis au nom de Jésus joyeux.
1: Proclamons cela au réveil, n'est-ce pas, Dominique?
2: Tu le disais au début. Vous arrivez au travail. Comme disait Claudia, tu sors de ta voiture, tu proclames au nom de Jésus que tu es joyeux.
1: Exactement. Et on a vu le pouvoir de la pensée, même dans la méditation également de Margot. On a vu le pouvoir de la pensée, même Domi dans son étude. On voit un bâton, quoi que c'est un serpent, parce que voilà, l'esprit fourmente plein de pensées des fois qui volent cette joie. Mais au nom de Jésus, je suis toujours joyeux.
2: Amen.
1: C'était le mot à découvrir dans cette rubrique Trouvez-moi et vous serez ravis. Et j'espère que du coup, nous ferons de tout ce qui nous entoure un univers de joie. Nous allons pouvoir continuer avec ce titre proposé.

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2: Chers amis auditeurs, maintenant je vous invite à passer ce temps en prière avec moi, avec toute l'équipe, afin de vous remémorer que nous avons un Dieu grand et aussi parcourir les thématiques qui ont été abordées ce matin. Et je veux penser aussi à tous ceux qui traversent des difficultés de tout ordre. Et je voudrais que nous puissions élever nos cœurs vers Dieu ensemble. Donc je vous invite à incliner la tête là où vous êtes et à vous connecter à Dieu. Éternel, notre Père, notre Dieu, toi seul, tu es digne et tu mérites tout honneur, toute gloire. Nous voulons en ce matin nous connecter avec toi et réapprendre à être de plus en plus en intimité avec toi et de manière constante. Nous désirons, Père, vraiment rechercher ta présence pour qui tu es et non pas seulement pour ce que tu fais. Nous voulons dire comme Moïse, fais-moi voir ta gloire. Nous voulons que tu te révèles à nous. Nous voulons aussi, Seigneur, apprendre à avoir confiance en toi et à lâcher prise lorsque nous n'avons pas le contrôle sur les situations. Nous voulons proclamer, Seigneur, aujourd'hui que nous sommes bénis, que nous sommes des princes et des princesses du Dieu vivant. Nous voulons, Seigneur, que

promesse. Nous puissions nous appuyer dessus avec force. Nous voulons, Père, que tu entendes nos prières et qu'elles puissent s'élever jusqu'aux cieux vers toi. Nous voulons, Père, également que tu puisses mettre en nous ta joie et qu'elle ne puisse pas se départir, quelles que soient les circonstances que nous traversons. Nous voulons, Seigneur, proclamer avec foi que tu es notre Dieu et que nous avons mis notre confiance en toi. Père, que ta joie nous anime et qu'en intimité constante avec toi, nous puissions ressentir ta présence. Fortifie nos cœurs, nos pensées, et en sachant que toute situation que nous traversons, nous sommes déjà plus que vainqueurs et victorieux parce que tu es avec nous. J'ai une pensée particulière pour tous ceux qui traversent des difficultés au niveau de leur logement, pour les projets qui sont peut-être bloqués ou à débloquer, pour des travaux ou autres. Je te prie, Seigneur, afin que tu puisses agir et que ton bras puissant puisse débloquer ces situations. Et nous proclamons au nom de Jésus-Christ que toi seul, tu es celui qui bâtit, celui qui relève. Alors, Père, agis. Merci encore pour ces moments bénis en toi. Je te prie vraiment de localiser tous tes enfants qui élèvent leurs pensées vers toi. De pouvoir, Seigneur, agir par ton esprit en chacun d'eux, de les relever et qu'ils puissent louer ton nom. Nous t'avons prié par les seuls mérites de Jésus ton Fils et pour ta seule gloire. Amen. Amen.

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2: Nous voilà, chers auditeurs, à la fin du temps de célébration. Comme quoi, hein, vous voyez comment ça passe, puisque nous avons plaisir à être avec vous et donc on voit pas le temps filer. Mais malheureusement, il s'achève avec nous, mais heureusement, il perdure sur Espérance FM, puisqu'Espérance FM, c'est 24 heures sur 24, au cœur de l'espérance. Alors, quelques mots pour conclure, cher Tim. La parole est lancée, la parole est à vous, Margot.
3: Si je dois retenir une chose, un mot, tout au long de cette émission, et qui nous accompagnera tout au long de cette semaine à venir, ben, non, il y aura un peu plus d'un mot.
2: On se rend compte finalement.
3: Soyons empathiques les uns envers les autres.
2: De l'empathie, bel passage. De l'amour, de l'empathie. Merci Margot. Sonia,
4: hein, bah, écoutez, moi je proclame la joie. Et puis, chers auditeurs, malgré les soucis, malgré la société anxiogène, proclamons cette joie de Dieu en nous qui va nous, finalement nous accorder cette paix, cette sérénité.
2: Bel passage, Soso. Merci en pile. Dina.
5: Ah, il y aura, pour moi, il y aurait tellement de mots.
2: D'accord. Ouais, ben, demi alors.
5: Alors moi, eh bien, je vais faire court, mais je pourrais pas le faire en un mot. C'est, je veux dire, comme oui, Seigneur, fais-moi voir ta gloire.
6: Amen.
5: Voilà, c'est cette connexion et cette intimité avec Dieu à rechercher de plus en plus. Voilà, afin que nous puissions tout simplement être en présence continue avec Dieu et être ses lumières. Voilà.
2: Bel passage. Merci. Merci, Dina. Domi.
6: Et moi, je continue sur les proclamations. Hein. Je proclame au nom de Jésus que je suis béni, que ma vie est bénie, que ce que je touche est béni parce que Dieu me bénit. Et quand Dieu bénit, personne ne peut fermer, personne ne peut altérer. La bénédiction de l'Éternel dure à jamais.
2: Amen. Bel passage, Domi, vraiment, hein, bien proclamant également pour les auditeurs. Oui. Nous proclamons que le Seigneur précède chacun de vos pas. Nous proclamons que le Seigneur ouvre des portes pour vous. Nous proclamons que le Seigneur vous habite de sa paix et vous remplit de sa joie. Voilà, au cours des...

0: passe, il y a quand même.
1: Mais nos amis, il nous faut rendre l'antenne. Nous sommes bien ensemble et il nous faut rendre l'antenne, puisqu'il y a après d'ailleurs Oasis avec Iris. Et voilà, c'est un temps où il est bon d'écouter, de se recueillir. En tous les cas, chers auditeurs, vous avez compris, on a du mal à remettre le mic, à mettre le micro, simplement parce que nous sommes heureux d'avoir passé ce temps. Et nous voulons remercier d'ailleurs les auditeurs qui ont participé et puis ceux qui ont aussi participé par WhatsApp. Merci infiniment et nous vous donnons
2: Eddie Michel.
1: Voilà. Tous, hein. Vous n'oubliez personne. Merci à Davis, clin d'œil à Dean et à Nico également qui étaient par la pensée avec nous.
0: Un petit coucou à la Guyane du côté de l'autre côté d'Amérique du Sud.
1: Totalement. Bon, chers auditeurs, nous restons avec vous.
3: Nous sommes pas prêts à remettre la tête. Nous restons encore, je crois, pour le reste de la famille.
1: Des vis reprogrammes.
0: J'en peux plus le penser.
2: Je vais faire un petit coucou du côté de Madiana pour certains des notes qui s'y trouvent pour le film Les yeux dans les yeux de l'Alzheimer.
1: Très bien.
2: Voilà.
1: Ce seront donc les mots de la fin.
0: Oui.
1: De la vraie fin.
0: Il faut finir à un moment donné.
1: En tous les cas, oui. Non, mais Sophie, il y a plaisir. Bonne célébration. Bonne poursuite de célébration de sabbat à vous, chers auditeurs. Restez avec nous pour suivre ce temps d'Oasis avec Iris. Nous vous donnons rendez-vous sabbat prochain avec la Team 4.
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Fais briller aujourd'hui la lumière de ta parole sur le sentier de ma vie. Qu'elle soit une lampe à mes pieds, afin que je ne trébuche pas. Rends-la vivante dans mon esprit, pour qu'elle illumine mes pensées et mon âme. Qu'elle me guide dans chacune de mes décisions, pour chacun de mes pas. Garde-moi de m'écarter à gauche ou à droite, et aide-moi à rester sur le sentier étroit qui conduit à la vie. Aide-moi à réserver chaque jour du temps pour être seul avec toi et me rassasier de ta vérité. Combien j'aime ta loi. Elle est tout le jour ma méditation. Ouvre mes yeux et mes oreilles pour qu'à chaque fois que je lis ou que j'entends ta parole, j'y découvre de nouveaux trésors. Parle-moi et réconforte mon cœur. Que ta parole prenne vie en moi et qu'elle puisse fortifier mon âme et mon esprit, comme la nourriture réconforte mon corps. Mets mon cœur au diapason du tien et révèle-moi tes voies, pour que je puisse connaître ta volonté pour ma vie. Fais briller la lumière de ta vérité là où je suis et montre-moi quel est le pas suivant. Au nom de Jésus.

Ne vous inquiétez de rien, mais en toute chose, faites connaître vos besoins à Dieu par des prières et des supplications avec des actions de grâce. Et la paix de Dieu, qui surpasse toute intelligence, gardera vos cœurs et vos pensées en Jésus-Christ. Philippiens 4, verset 6.

Humiliez-vous donc sous la puissante main de Dieu, afin qu'il vous élève au temps convenable. 1 Pierre 5, verset 6. Ceci équivaut à une promesse. Si nous nous abaissons, le Seigneur nous relèvera. L'humilité conduit à l'honneur et la soumission est la voie de l'élévation. La même main divine qui pèse sur nous pour nous courber attend de nous élever quand nous serons prêts à porter le poids de la bénédiction. Nous nous abaissons pour conquérir. Beaucoup d'hommes rampent devant leurs semblables, mais ne parviennent cependant pas à obtenir l'appui qu'ils sollicitent. En revanche, celui qui s'humilie sous la main de Dieu ne manquera pas d'être enrichi, relevé, soutenu et consolé par celui dont la grâce est éternelle. L'Éternel a pour habitude d'abaisser l'orgueilleux et d'élever celui qui est humble. Il y a un temps et un ordre pour l'œuvre de Dieu. C'est à présent que nous devons nous humilier, en ce moment même. Nous avons pour devoir de continuer à le faire, que le Seigneur place sur nous sa main d'affliction ou non. Quand Dieu frappe, nous avons le devoir spécial d'accepter le châtiment en une profonde soumission. Pour ce qui concerne notre élévation par le Seigneur, cela ne viendra qu'au temps convenable, et Dieu est le meilleur juge de ce jour et de cette heure. Crions-nous avec impatience pour recevoir la bénédiction? Souhaiterions-nous recevoir un honneur à un contretemps? Où en sommes-nous? Il est certain alors que nous ne sommes pas vraiment humiliés. Sinon, nous attendrions dans une calme soumission. Qu'il en soit ainsi pour nous.

Seigneur. Tu es la lumière de ma vie. Tu éclaires mon sentier et je te suivrai partout où tu me conduiras. Garde-moi d'être attiré par la lumière trompeuse du monde ou de me laisser séduire par celle du mal. Ne permets pas que je sois aveuglé par celle qui trouble et qui égare. Aide-moi à toujours discerner les contrefaçons. J'attends de toi seul que tu fasses lever sur moi la lumière de ta face. Merci Seigneur, parce que tu ne changes jamais et que ta lumière est constante dans ma vie, quelles que soient les circonstances. Fais briller ta lumière au travers de moi, alors que je marche ma main dans la tienne. Je te remets cette journée, sachant que la lumière que tu me donnes est suffisante pour aujourd'hui. Au nom de Jésus.

Enfin, soyez tous animés des mêmes pensées et des mêmes sentiments, pleins d'amour fraternel, de compassion, d'humilité. 1 Pierre 3, verset 8.

le Dieu de toute grâce qui vous a appelé en Jésus-Christ à sa gloire éternelle. Après que vous aurez souffert un peu de temps, vous perfectionnera lui-même, vous affermira, vous fortifiera, vous rendra inébranlable. 1 Pierre 5, verset 10.

répondrai et tu te tiendras devant moi. Si tu sépares ce qui est précieux de ce qui est vil, tu seras comme ma bouche. Jérémie 15, verset 19. Pauvre Jérémie, mais pourquoi parlons-nous ainsi? Le prophète éploré était un des meilleurs serviteurs de Dieu, qui l'honorera plus que beaucoup. Il fut haï parce qu'il disait la vérité. La parole qui lui était si douce s'avérait amère pour ses auditeurs. Ce serviteur était pourtant agréable à l'Éternel. Il avait reçu l'ordre de demeurer dans sa fidélité, et alors le Seigneur continuerait à parler par son entremise. Jérémie devait agir avec assurance et vérité envers les hommes afin d'accomplir l'œuvre divine d'épuration parmi ceux qui faisaient profession de suivre Dieu à cette époque. Alors le Seigneur lui donna cette parole. Tu seras comme ma bouche. Quel honneur! Tout prédicateur, oui, même tout croyant, ne devrait-il pas le convoiter? Quelle merveille d'être l'instrument par lequel Dieu parle! Nous dirons la vérité dans sa pureté et dans sa certitude, et nous la dirons avec puissance. Notre parole ne reviendra pas vide, mais elle accomplira une bénédiction pour tous ceux qui l'acceptent. Ceux qui la rejettent le feront à leur propre péril. Nos lèvres procureront la nourriture à beaucoup. Nous éveillerons ceux qui sommeillent et nous appellerons les morts à la vie. Amis auditeurs, priez qu'il en soit ainsi pour moi et pour tous les serviteurs que le Seigneur envoie.

Tu es amour et je me présente sans crainte devant toi. Tu m'aimes et je marche avec confiance à tes côtés. Merci parce que tu as démontré ton amour une fois pour toutes en donnant Jésus, ton Fils. Un innocent pour des coupables, ton bien-aimé pour tes ennemis. Et tu l'as fait sachant que nous serions ingrats, infidèles et inconstants. Merci parce que tu ne me rejettes pas. Ton amour ne faiblit pas, ne lasse pas, n'est convaincu par aucun obstacle. Je te loue parce que ton amour est généreux. Il m'accorde toutes sortes de bénédictions. La nourriture, les amitiés, le rire, la santé, le travail, par sur quoi il me comble de bienfaits spirituels. Ta présence, l'exaucement de mes prières, l'encouragement et la force de persévérer, la joie de te connaître. Pardon pour les moments durant lesquels je doute de ton amour. Je passe à côté de tes bénédictions quotidiennes. Rends-moi plus attentif et renouvelle ma foi. Au nom de Jésus.

est ma consolation dans ma misère. Car ta promesse me rend la vie. Psaume 119, verset 50.

Il répondit, « Ne crains point, car ceux qui sont avec nous sont en plus grand nombre que ceux qui sont avec eux. » 2 Rois 6, verset 16. Les chevaux et les chars, ainsi qu'une immense armée, encerclaient le prophète à Dothan. Son jeune serviteur s'en alarma. Comment pourrait-il échapper à une telle multitude d'hommes en armes? Mais le prophète avait des yeux qui faisaient défaut à son serviteur et il pouvait voir, présente pour empêcher qu'il ne subisse le moins de mal, une armée beaucoup plus grande et avec des armes bien supérieures. Les chevaux de feu surpassent en puissance les chevaux de chair. Et il est de loin préférable d'avoir des chars de feu que des chars de métal. Il en est de même à l'heure présente. Les adversaires de la vérité sont nombreux, influents, érudits et rusés. La vérité souffre entre leurs mains. Pourtant, l'homme de Dieu n'a pas lieu de s'alarmer. Des agents de la plus puissante sorte, visibles et invisibles, sont du côté de la justice. Dieu possède des armées en embuscade qui se manifesteront au moment du besoin. Les forces qui sont du côté du bien et de la vérité surpassent de loin les pouvoirs du mal. C'est pourquoi nous devons garder courage et marcher comme des hommes qui possèdent un secret qui les réjouit et qui les élève au-dessus de toute crainte. Nous sommes du côté de la victoire. Il se peut que la bataille soit rude, mais nous savons comment elle se terminera. La foi, ayant la présence de Dieu à ses côtés, a clairement la majorité. Ceux qui sont avec nous sont en plus grand nombre que ceux qui sont avec eux.

Psaume 27 de David. L'Éternel est ma lumière et mon salut. De qui aurais-je peur ? L'Éternel est le soutien de ma vie.

m'élèvera sur un rocher. Déjà ma tête se dresse au-dessus des ennemis qui m'entourent. J'offrirai des sacrifices dans sa tente avec des cris de joie. Je chanterai, je célébrerai l'Éternel. Éternel, écoute ma voix, car je fais appel à toi. Aie pitié de moi et exauce-moi. Mon cœur dit de ta part, recherche-moi. Je te recherche, Éternel. Ne me cache pas ton visage, ne repousse pas avec colère ton serviteur. Tu es mon secours, ne me laisse pas, ne m'abandonne pas, Dieu de mon salut. Même si mon père et ma mère viennent à m'abandonner, l'Éternel m'accueillera. Éternel, enseigne-moi ta voie, conduis-moi dans le sentier de la droiture, à cause de mes ennemis. Ne me livre pas à la merci de mes adversaires, car de faux témoins s'attaquent à moi, des hommes qui ne respirent que la violence. Oh, si je n'étais pas sûr de voir la bonté de l'Éternel au pays des vivants. Espère en l'Éternel, fortifie-toi et que ton cœur s'affermisse. Espère en l'Éternel.

Aide-moi, mon Dieu, à construire ma vie sur une relation solide avec toi et sur le roc de ta parole. Protège-moi des mensonges de l'ennemi, afin que je ne m'égare point loin de ta vérité. Révèle-moi les mensonges que j'ai acceptés comme s'ils étaient vrais, et aide-moi à m'éloigner du mal et à ne jamais dériver de ta vérité. Je sais que si une armée se campait contre moi, je n'aurai aucune crainte parce que tu es avec moi. Au nom de Jésus, amen.

Seigneur, aide-moi à ne pas seulement lire ou écouter ta parole chaque jour, mais à la mettre en pratique. Montre-moi ce que je ne pratique pas encore et aide-moi à agir dans ce sens. Je te remercie pour tout ce que tu m'as donné et pour tout ce que tu as fait pour moi. Merci, parce que tu pourvois à mes besoins et tu prends soin de moi. Amen.

Psaume 37 de David. Ne t'irrite pas contre les méchants, n'envie pas ceux qui font le mal, car ils sont fauchés aussi vite que l'herbe, et ils se flétrissent comme le gazon vert. Confie-toi en l'Éternel et fais le bien, aie le pays pour demeure, et que la fidélité soit ta nourriture. Fais de l'Éternel tes délices, et il te donnera ce que ton cœur désire. Recommande ton sort à l'Éternel, mets ta confiance en lui, et il agira. Il fera paraître ta justice comme la lumière, et ton droit comme le soleil en plein midi. Garde le silence devant l'Éternel et espère en lui. Ne t'irrite pas contre celui qui réussit dans ses entreprises, contre l'homme qui réalise ses méchants projets. Laisse la colère, abandonne la fureur, ne t'irrite pas. Ce serait mal faire, car les méchants seront exterminés, mais ceux qui espèrent en l'Éternel possèdent le pays. Encore un peu de temps, et le méchant n'existe plus. Tu regardes l'endroit où il était, et il a disparu. Les humbles possèdent le pays, et ils jouissent d'une paix abondante. Le méchant complote contre le juste, et il grince des dents contre lui, mais le Seigneur se moque du méchant, car il voit que son jour arrive. Les méchants tirent l'épée, ils bandent leur arc pour faire tomber le malheureux et le pauvre, pour égorger ceux dont la voie est droite. Mais leur épée transperce leur propre cœur, et leur arc se brise. Mieux vaut le peu du juste que l'abondance de nombreux méchants, car la force des méchants sera brisée, tandis que l'Éternel soutient les justes. L'Éternel connaît les jours des hommes intègres, et leur héritage dure éternellement. Ils ne sont pas couverts de honte quand vient le malheur, et ils sont rassasiés quand la famine est là. Tandis que les méchants disparaissent, les ennemis de l'Éternel connaissent le même sort que les plus beaux pâturages. Ils s'évanouissent comme une fumée. Le méchant emprunte, et il ne rend pas. Le juste est compatissant, et il donne, car ceux que l'Éternel bénit possèdent le pays, et ceux qu'il maudit sont exterminés. L'Éternel affermit les pas de l'homme, et il prend plaisir à sa voix. S'il tombe, il n'est pas rejeté, car l'Éternel lui prend la main. J'ai été jeune, j'ai vieilli, et je n'ai pas vu le juste être abandonné, ni ses descendants mendier leur pain. Il est toujours compatissant, il prête, et sa descendance est bénie. Détourne-toi du mal, fais le bien, et tu auras pour toujours une demeure, car l'Éternel aime ce qui est droit, et il n'abandonne pas ses fidèles. Ils sont toujours sous sa garde, tandis que la descendance des méchants est exterminée. Les justes posséderont le pays, et ils y demeureront définitivement. La bouche du juste annonce la sagesse, et sa langue proclame la justice. La loi de son Dieu est dans son cœur, ses pas ne faiblissent pas. Le méchant épie le juste et cherche à le faire mourir, mais l'Éternel ne le livre pas entre ses mains, et il ne le laisse pas condamner quand il est jugé. Espère en l'Éternel, suis sa voie, et il t'élèvera pour que tu possèdes le pays, tandis que tu verras les méchants exterminés. J'ai vu l'homme violent dans toute sa puissance, il s'étendait comme un arbre verdoyant, mais il est passé et il n'existe plus. Je le cherche, et je ne le trouve plus. Observe celui qui est intègre et regarde celui qui est droit, car il y a un avenir pour l'homme de paix, tandis que les rebelles sont tous détruits. L'avenir des méchants est réduit à néant. Le salut des justes vient de l'Éternel. Il est leur forteresse dans les moments de détresse. L'Éternel les secourt et les délivre. Il les délivre des méchants et les sauve, parce qu'ils cherchent refuge en lui.

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1: Cette émission est maintenant terminée. 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
0: 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Il est 13h. 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

0: La santé est considérée comme le bien le plus précieux. Dans les sentiers du bonheur, on en parle. Bienvenue à mes auditeurs, vous êtes en compagnie de Lily et de Véro. Bonjour Véro.
1: Bonjour Lily.
0: C'est un état essentiel de l'organisme durant lequel nous passons environ un tiers de notre vie. Il est caractérisé par une baisse de l'état de conscience, une diminution de tonus musculaire et une conservation partielle de la perception sensorielle. Se compose de deux cycles principaux, lent et paradoxal, chacun ayant ses spécificités. Il joue un rôle crucial dans la santé, la respiration et la digestion. Il est vital pour le bien-être physique et mental. De quoi parlons-nous aujourd'hui, Véro?
1: Nous parlons aujourd'hui du sommeil, Lily.
0: Alors pourquoi est-il important de bien dormir, Véro?
1: Il est important de bien dormir, voire essentiel pour maintenir des fonctions cognitives optimales, réguler les émotions, mais également améliorer la santé physique et mentale. Il aide à la réparation des tissus, à la régulation du métabolisme et à la croissance musculaire. Et puis, un sommeil de qualité est crucial pour la mémoire, la concentration et la créativité. Les enfants en particulier ont besoin de plus de sommeil pour leur développement cognitif. Le manque de sommeil peut entraîner des problèmes cardiaques, de l'hypertension et accroître le risque de diabète. Des chercheurs ont constaté que le manque de sommeil augmente le stress, l'anxiété et peut mener à la dépression.
0: Tu peux nous dire quelles en sont les causes, Véro?
1: Alors, l'insomnie peut être causée par divers facteurs. Le stress et l'anxiété, donc les préoccupations quotidiennes, les événements stressants, comme un licenciement ou un deuil, et l'anxiété peuvent perturber le sommeil. Ces facteurs psychologiques sont souvent à l'origine de l'insomnie. Les facteurs environnementaux, le bruit, la lumière et une température inconfortable dans la chambre peuvent nuire à la qualité du sommeil. Un environnement de sommeil inadapté est une cause fréquente d'insomnie. Les médicaments et les substances, certains médicaments comme les corticoïdes, ainsi que la consommation excessive de caféine ou d'alcool peuvent provoquer des troubles de sommeil. Les problèmes médicaux, des conditions médicales telles que l'arthrose, le reflux gastro-œsophagien ou des allergies peuvent également perturber le sommeil. Les douleurs physiques et les maladies chroniques sont des facteurs aggravants. Et surtout, le mode de vie, pour ne pas dire l'hygiène de vie, les horaires de travail irréguliers, comme le travail de nuit, et un mode de vie sédentaire, peuvent contribuer à l'insomnie. Et de plus, l'utilisation excessive d'écran avant le coucher peut affecter la production de mélatonine, l'hormone du sommeil.
0: Alors, quels sont les troubles?
1: Alors, nous avons trois troubles. L'insomnie, qui sont les difficultés à s'endormir ou à rester endormi pendant une fatigue diurne. Elle peut être temporaire ou chronique, souvent causée par le stress, l'anxiété ou des changements d'environnement. L'hypersomnie, un accès de sommeil où la personne ressent une somnolence excessive durant la journée. Même après une nuit de sommeil prolongé, cela peut inclure des conditions comme la narcolepsie, la parasomnie, l'événement indésirable qui se produit pendant le sommeil, tel que le somnambulisme, les terreurs nocturnes et le bruxisme, grincement des dents. Mais également les troubles du rythme veille-sommeil, perturbation des cycles de sommeil normaux, souvent dû à des horaires de travail irréguliers ou à des voyages à travers plusieurs fuseaux horaires.
0: L'hygiène de sommeil est-elle importante, Véro?
1: Oh que oui, très importante. Pourquoi? Parce qu'elle se réfère à un ensemble de pratiques et de recommandations visant à améliorer la qualité du sommeil. Établir une routine, se coucher et se lever à la même heure, chaque jour aide à réguler le cycle de sommeil. Créez un environnement propice au sommeil. Assurez-vous que votre chambre est sombre, calme et à une température confortable. Évitez les stimulants. Limitez la consommation de caféine, d'alcool et surtout avant le coucher. Pratiquer une activité physique régulière, mais aussi une promenade, peuvent améliorer la qualité du sommeil, mais éviter les exercices intenses juste avant de dormir. Gérer le stress. Des techniques de relaxation comme la méditation ou la respiration profonde peuvent également aider à préparer le corps au sommeil.
0: Y a-t-il des solutions naturelles?
1: Contrairement aux somnifères classiques, les remèdes naturels n'entraînent pas de dépendance et permettent de retrouver progressivement un sommeil de qualité. Certaines plantes ont démontré scientifiquement leur efficacité pour améliorer la qualité du sommeil. La valériane reste la référence absolue avec ses propriétés sédatives naturelles qui réduisent le temps d'endormissement de 15 à 20 minutes en moyenne. La camomille allemande contient de l'apigénine, un flavonoïde qui se fixe sur les récepteurs de benzodiazépine dans le cerveau, induisant une relaxation naturelle. En infusion, elle procure un effet calmant idéal avant le coucher. La passiflore, quant à elle, agit directement sur le système nerveux central en augmentant la production du GABA, un neurotransmetteur qui favorise la détente. Sans oublier les tisanes, qui restent une méthode douce et agréable. Les huiles essentielles également peuvent proposer une approche sensorielle unique pour préparer votre organisme au sommeil. Leur action passe par le système olfactif qui communique directement avec le système limbique, siège de nos émotions et de notre horloge biologique. Donc pour cela, nous avons l'huile essentielle de lavande vraie qui contient du linalool et de l'acétate de linalyl, deux composés aux propriétés anxiolytiques prouvées. En diffusion, utilisez 5 à 10 gouttes d'huile essentielle de lavande vraie dans votre chambre 30 minutes avant le coucher. Pour un massage relaxant, diluez 3 gouttes dans une cuillerée à soupe d'huile végétale d'amande douce et massez vos poignets et votre plexus solaire. La marjolaine à cookies et le petit grain bigarade se révèlent particulièrement efficaces pour les personnes sujettes aux ruminations nocturnes. Appliquez une goutte pure sur chaque poignet ou sur l'oreiller pour bénéficier de leurs vertus apaisantes toute la nuit. Intégrez des exercices de respiration profonde, expirez sur 4 temps, retenez sur 7 temps, inspirez sur 8 temps. Cette technique appelée 4-7-8 active le système nerveux parasympathique et favorise la relaxation. Répétez ceci 4 fois et optimisez ses bienfaits. Pensez également aux diffuseurs d'huile essentielle afin de purifier l'air et de permettre la relaxation avant l'endormissement dans la chambre 20 minutes avant de s'endormir.
0: Eh bien, Véro, nous voilà arrivés à la fin de notre émission. Quelle serait ta conclusion pour avoir un doux sommeil?
1: Alors, ma conclusion serait que l'insomnie est un trouble du sommeil courant qui peut avoir de nombreuses causes. Il serait essentiel de les identifier, des facteurs spécifiques à chaque individu pour trouver des solutions adaptées et améliorer la qualité du sommeil. Si l'insomnie persiste, il est conseillé de consulter un professionnel de santé.
0: Je sais que tu nous donnes un verset biblique pour finir. Quel serait-il?
1: Je me couche et je m'endors en paix, car toi seul, ô Éternel, tu me donnes la sécurité dans ma demeure. C'est un passage que nous trouvons dans le psaume 4, verset 8, afin de nous procurer du réconfort.
0: Merci Véro.

0: Madame, monsieur, bonsoir. Bienvenue sur notre chaîne YouTube Espérance Média Martinique. Je suis ravie de vous retrouver pour cette édition de votre hebdo des Églises Adventistes de la Martinique. Commençons par le sommaire de cette édition. À la une, ce soir, retour sur le Festigia 2025. Pendant 5 jours, du 3 au 7 juin, les jeunes adventistes se sont retrouvés pour vivre une expérience spirituelle intense, rythmée par la prière, la louange, les témoignages et de nombreuses activités bibliques. Et puis, la solidarité était au rendez-vous à l'église Maranatha. Le département d'Orcas a lancé son grand week-end de bienfaisance sous le thème « La solidarité dans l'action ». Mobilisation, générosité et engagement étaient au cœur de cette opération que nous vous proposons de revivre dans cette édition. Restez avec nous pour le développement de tous ces titres. Ils étaient nombreux à répondre à l'appel du Festigia. Du mercredi 3 au samedi 7 juin, les jeunes ont vécu l'un des rendez-vous les plus attendus de l'année, le Festigia. Un événement placé sous le signe de la foi, du partage et de la communion fraternelle. Entre moments de prière, témoignages inspirants, temps de louanges, messages scéniques, ateliers thématiques et jeux bibliques, tout avait été pensé pour permettre aux participants de grandir spirituellement et de renforcer leur relation avec Dieu. Retour sur ces jours riches en partage et en bénédiction dans ce reportage d'Espérance Média Martinique.
1: Le Festigia, qui s'est tenu du 3 juin au 6 juin 2026, sous le thème « Vie l'essentiel, être et agir pour Jésus », fut une expérience riche de grâce et de ressourcement pour tous les jeunes qui étaient présents. L'objectif était clair, revenir à l'essentiel de notre foi. Ce Festigia nous a permis de se retrouver ensemble par des moments de prière, l'écoute de la parole et des moments de chant. Des phases de réflexion collective où les échanges nous ont permis de grandir vers Jésus. Surtout le samedi, à Rama, qui a été un temps de communauté, de joie et de transmission. Un moment où nous avons vu que notre foi est une force partagée. Ce parcours nous a rappelé que pour vivre l'essentiel, il ne suffit pas de savoir, mais il faut surtout vivre à travers Jésus. Nous repartons de ces jours, non seulement avec des souvenirs, mais avec une énergie nouvelle, une foi fortifiée et surtout avec le désir de vivre pleinement et simplement l'essentiel en communauté pour Jésus. Merci pour ce week-end d'éveil, une parenthèse bénie qui nous recharge pour de longs chemins à venir.
0: Et maintenant, place à la solidarité. Le département d'Orcas de l'église Maranatha a donné le coup d'envoi de son grand week-end de bienfaisance le samedi 30 mai dernier. Bénévoles et participants se sont mobilisés autour d'un objectif commun, venir en aide aux personnes dans le besoin. Sous le thème « La solidarité dans l'action », cette première journée a été marquée par un bel élan de générosité, de partage et d'engagement au service de la communauté. Retour en image sur les temps forts de cette opération solidaire.
2: Le 30 mai 2026, nous avons vécu un moment exceptionnel à l'église Maranatha. Le week-end de bienfaisance, la solidarité dans l'action a été riche en partage. Un rapport de collecte encourageant, une louange émouvante qui a touché les cœurs.
3: Alors, je m'appelle Loralie Lama. L'événement d'aujourd'hui, j'ai trouvé ça très intéressant de voir que beaucoup de personnes ont différentes idées pour aider les personnes. Et j'ai trouvé cet événement important parce que, en fait, on peut se rendre compte que mais beaucoup de personnes ont besoin de notre aide et en voyant que toutes les denrées que les personnes ont rapportées, j'ai vu qu'en fait, on a vraiment aidé beaucoup de personnes grâce à cela. Et ça nous permet aussi de vouloir investir pour aider

0: ces personnes aussi.
1: Alors, je m'appelle Basrini Sandra et donc j'ai assisté à l'événement avec le département d'Ancas. J'ai trouvé vraiment très très intéressant de voir à quel point avec la générosité des personnes on peut ramasser beaucoup de denrées. Il y en avait vraiment énormément. J'ai trouvé intéressant les ateliers, la présentation des différents besoins des gens, et je pense que ça nous rappelle, même nous en tant que jeunes, que nous pouvons aider les gens à notre échelle et on peut faire en fait des choses pour que les gens aillent mieux à petite échelle.
2: Des témoignages inspirants de foi et de persévérance et des ateliers conviviaux où chacun a pu s'exprimer et grandir. Un vrai moment de communion et de joie partagée.
3: Alors, je m'appelle Anna Edmond et je suis venue ce soir parce qu'une amie m'a invitée. J'ai trouvé ce programme très intéressant car ça a permis à tout le monde de donner de soi et de son temps pour aider les personnes dans le besoin. Et ce programme a aussi permis aux jeunes de participer et de se responsabiliser.
4: Maintenant, nous allons voir nos jeunes en action.
5: Le scénario se déroule le samedi soir, un soir bien particulier. Un soir que beaucoup de jeunes et même beaucoup certains adultes apprécient tout particulièrement. Et oui, on est samedi soir. Et qui dit samedi soir, dit souvent sortir entre amis, soirée film, mais pourquoi pas une bonne pizza. Les jeunes que vous apercevez là-bas proviennent tout juste de la réunion JA de l'après-midi. Ils viennent de clôturer le sabbat et visiblement, ils ont envie de prolonger ce moment ensemble dans une ambiance détendue. Comme beaucoup de jeunes de leur âge, les conversations vont contraindre. Mais au fond, de quoi peuvent-ils bien être en train de parler? Sur la fin des pieds, je vous propose donc de les suivre. Chut! Écoutons plutôt ceux qui sont en train de se dire.
6: Franchement, les filles, j'ai passé une trop bonne journée. Le sabbat, c'était génial. Le programme d'aujourd'hui aussi, impec. Et surtout, le message qui était puissant. Les jeunes, qu'est-ce que vous en avez pensé?
7: Ah ouais, mais franchement, top, nana. Tout était très bien. Le message, la louange et surtout les témoignages qui m'ont fait du bien.
6: Alors, je suis d'accord avec vous.
8: Aujourd'hui, c'est ta vie.
7: Mais franchement, parfois, je ressens pas grand-chose.
8: Et puis, on entend beaucoup de vos messages, mais ça nous fait une œuvre de secours sur le mouvement.
7: Est-ce que ça change bien quelque chose au bout?
8: Pour ma part, je ne pense pas.
5: Oups, les dames viennent d'exprimer plus que clairement sa pensée. Il n'est pas bon d'écouter au bord, chers amis, mais pour le coup, je suis intéressé par la suite. Continuons à les suivre.
9: Oubliez-vous quelque chose à manger?
10: Désolé, je n'ai rien à donner.
11: Ouais, on soit brillant.
12: Franchement, désolé, on m'aurait bien aimé, mais on est en train de se battre.
13: Mais on ne vous inquiétez pas,
12: vu le nombre de personnes là qui passent, je suis sûre qu'il y aura quelqu'un qui va vous donner un bout à manger.
5: Oh, il commence à partir. J'ai l'impression de regarder, c'est vrai, s'il y a à peine quelques instants, on attendait justement d'un message puissant. Et les amis, ce n'est peut-être pas encore terminé. Je s'arrête. Observons ce qui va se passer.
14: Les filles, on vient de changer ces lieux près de moi et le second degré. Et on ne peut même pas s'arrêter 2 minutes.
15: C'est vrai, tu as raison. Là, on agit franchement de façon insensible et en plus, ça ne fait pas agir. Tout le temps, on parle d'amour, on voit les différentes façons d'aimer, mais au final, est-ce qu'on le fait vraiment?
5: Il semble s'amuser de la situation.
15: Qu'est-ce que je disais tout à l'heure? On entend beaucoup de vos messages, mais on ne change pas. Cela dit, merci, j'ai pour la prise de conscience.
16: Il y a ce verset de la Bible qui nous dit: j'avais faim et vous m'avez donné à manger.

0: Take it to compliment. Comment tu fais? Comment tu te fais?
1: Impliqué. Viens avec le impliqué. Nous allons retourner à l'église et nous trouverons des livres pour toi et ta famille.
0: Je vois que tu es un enfant. Tu as choisi et un petit.
2: Quel beau dément, n'est-ce pas? Et de vous le voir, vous êtes capable de rester fidèle aux valeurs qu'elle a reçues. Et s'il y avait un conseil à retenir pour les parents, ce serait bien peut-être celui-ci. Citez le Proverbe 22, verset 6. Esprit enfant selon la voie qu'on doit suivre. Et quand il sera vieux, il ne s'en détournera pas. En cet instant même, les jeunes retournent vers l'église afin que l'équipe de Dorcas, actuellement présente sur le lieu, puisse préparer un papier de solidarité pour ce jeune homme et sa famille. Depuis 3 mois dans les récupérés, il propose de leur accompagner chez lui. Une attention que le jeune homme accepte avec une joie immense. Finalement, ce fut le plan de la soirée du samedi. La foi ne se vit pas uniquement le sabbat. Elle se révèle dans le choix. Elle se manifeste dans nos actes. Aujourd'hui, resterons-nous spectateurs ou acteurs de notre vie?
3: Voilà, bonsoir. Nous sommes ici à l'église Maranatha. Je suis la responsable de Dorcas, Maggie Jeannot. Donc, ce soir, nous avons eu, enfin, toute l'après-midi, en fait, une manifestation, une grande collecte de denrées pour le secours adventiste, hein, mais pas que, parce qu'également dans nos églises, nous avons des personnes en difficulté. Donc, effectivement, en tant que Dorcas, nous sommes là pour mettre en œuvre la bienfaisance. Et il était nécessaire pour nous d'associer toute l'église dans ce projet pour pouvoir sensibiliser un peu sur les difficultés que peuvent rencontrer les gens au sein de l'église, mais pas que, parce que nous sommes insérés sur un territoire. Et effectivement, dans le quartier Acajou et de la Martinique tout entière, il y a des personnes en difficulté. Donc, il était important d'en parler parce que l'église n'est pas seulement un lieu de culte, c'est également un lieu où on doit tendre la main aux autres.
4: Bonsoir, moi c'est Muriel Lamar. Je suis adjointe dans le département d'Orcas au niveau de l'église de Maranatha. Alors, la question m'a été posée, comment constituer un panier équilibré pour les familles? Donc, quoi mettre dans un panier lorsqu'on a un besoin au niveau d'une famille? Donc, déjà, de comprendre la composition de cette famille, à savoir combien de personnes, si c'est des adultes, des adolescents, des enfants ou alors des bébés, puisque tout le monde n'a pas le même besoin. Savoir que... on a besoin de 3 repas par jour, donc varier les aliments, donner des choses que les enfants, tout le monde, tous les composants de la famille pourront manger le matin. Un repas équilibré le midi, donc composé de féculents, de protéines et de légumes verts. Et enfin le soir aussi, un repas un peu plus léger, composé de soupe et d'autres choses de ce genre.
5: Je suis Danielle, membre de Maranatha. J'ai été nommée au département d'Orcas cette année. Bon, alors, donc, ça et là, dans l'église, on regarde, on observe et on voit qu'il y a des demandes. Mais lorsqu'on a regardé, on a observé quand même, on a vu qu'il faut quand même agir. Alors, lorsqu'on a vu les besoins, nous nous sommes concertés ensemble, toute l'équipe, et nous avons dit qu'il faut qu'on trouve un moyen quand même de pouvoir organiser une collecte pour satisfaire tous ces besoins.
6: Place maintenant à la météo. Quel temps nous attend pour ce week-end? Brume de sable ou pas, c'est Louisiane qui nous apporte les prévisions météo.

0: Madame, Monsieur, bienvenue dans votre bulletin météorologique de ce vendredi soir et de la journée de demain samedi 13 juin 2026. Un régime d'alizé modéré continue de souffler sur notre région dans une masse d'air globalement sèche. Et bonne nouvelle, le parapluie peut rester en vacances, mais les lunettes de soleil restent de service. Vendredi soir, le temps demeure sec et peu nuageux, tandis que la boule de sable poursuit tranquillement sa retraite. La température, elle aussi, entre 26 et 27 degrés. Une nuit calme en perspective, idéale pour profiter de la fraîcheur relative ou encore tenter d'attraper un peu de sommeil avant que le coq du voisin ne lance son concert. Samedi matin, eh bien, le temps reste sec avec quelques nuages sans conséquence. La brume de sable continue de s'estomper et le voile nuageux d'altitude persiste par moment. Et la température balance encore entre 27 et 28 degrés. Samedi après-midi, eh bien, le soleil s'impose largement, même s'il se laisse parfois cacher derrière un voile nuageux d'altitude, voire de ne pas trop en faire. Température 28 degrés, les averses seront très rares. Samedi soir, eh bien, peu de changements, les averses restent discrètes et presque timides. Et la température, il n'y a toujours pas de changement, 27 degrés. L'état de la mer, eh bien, dans l'Atlantique, une mer se creusant progressivement sous l'effet du vent, avec des creux moyens avoisinant 2,20 m au large. Dans la Caraïbe, mais la mer reste belle, agitée, de la côte vers le large, avec des creux qui atteignent environ 1,50 m. Voyons maintenant la qualité de l'air. L'indice atmosphérique, il est bon. L'air est de meilleure qualité en cette fin de semaine. Eh bien, une bonne nouvelle pour nos poumons. Le soleil vous invite à vous lever à 5h37 et à mettre vos pyjamas à 18h34. Petit résumé, un week-end qui s'annonce agréable, sec, lumineux. Le soleil sera bien présent. Les averses seront de la figuration et la brume de sable semble en fait comprendre qu'elle n'est plus invitée. Madame, Monsieur, merci de nous avoir suivis. À bientôt chez vous, si vous le voulez bien.
1: Merci Louisiane pour ces prévisions météo. Et maintenant que vous avez plus de précisions sur le temps qu'il fera, faisons maintenant un petit tour d'horizon de vos émissions du week-end sur votre chaîne YouTube Espérance Média Martinique. Les sentiers du bonheur, le titre de ce samedi 13 juin, Doux sommeil. Nous vous proposons d'écouter un extrait de cette émission.
2: C'est un état essentiel de l'organisme durant lequel nous passons environ un tiers de notre vie. Il est caractérisé par une baisse de l'état de conscience, une diminution de tonus musculaire et une conservation partielle de la perception sensorielle. Se compose de deux cycles principaux, lent et paradoxal. Chacun ayant ses spécificités. Il joue un rôle crucial dans la santé, la respiration et la digestion. Il est vital pour le bien-être physique et mental. De quoi parlons-nous aujourd'hui, Véro?
3: Nous parlons aujourd'hui du sommeil, Lily.
2: Alors pourquoi est-il important de bien dormir, Véro?
3: Il est important de bien dormir, voire essentiel, pour maintenir des fonctions cognitives optimales, réguler les émotions, mais également améliorer la santé physique et mentale. Il aide à la réparation des tissus, à la régulation du métabolisme et à la croissance musculaire. Et puis, un sommeil de qualité est crucial pour la mémoire, la concentration et la créativité. Les enfants en particulier ont besoin de plus de sommeil pour leur développement cognitif.
1: L'épisode est disponible sur le site adventiste.mq. Il sera également diffusé le samedi à 13h sur les ondes d'Espérance FM 91.6. Votre worship moment, Isabelle, Idalina et Abby vous entraînent en louange dans le titre Love Medley de God's Chosen. Écoutons un extrait de ce moment.

0: La vidéo est déjà disponible sur YouTube et sur l'application Espérance Média Martinique. Votre émission « Femmes vertueuses, femmes de valeur » présentée par Nadège accueillera ce samedi sur son fauteuil Daniel Fardini. Écoutons un extrait.
1: Et c'était normal pour moi, je lui ai dit à qui je vais le dire puisque tu as dit que tu es mon père. Donc je lui ai expliqué tout ça, je lui ai dit je ne comprends pas ce qui m'arrive. Et après mûre réflexion, je me suis dit bon c'est pas la peine de lui en vouloir comme ça, il y a certainement une raison. Alors je lui ai demandé pardon, je me suis humiliée, j'ai demandé pardon à Dieu de lui avoir parlé comme ça. Et à ce moment-là, eh bien j'ai changé d'attitude. Et c'est comme ça que j'ai laissé Dieu gérer ma vie, parce que je me suis dit que si Dieu voulait que ça soit autrement, il l'aurait fait.
2: D'accord.
1: Et puis par la suite, beaucoup d'années après, beaucoup d'années, il y a peut-être 15 ans après, j'ai mon petit-fils qui me dit « Mamie, c'est peut-être, ça va peut-être te choquer, mais tu sais... »
0: Rendez-vous ce samedi à 7h30 pour visionner l'intégralité de son expérience de vie et son témoignage. Votre émission Le Fauteuil reçoit pour vous cette semaine William Tinogus. En voici un extrait.
3: Dieu se trouve, vit en nous. Et puis plus loin, ou bien avant, je ne sais pas trop, il est écrit en quelque part que l'univers ne peut contenir Dieu. Alors quand j'ai compris que j'ai compris cela, je pense que c'est à ce moment que ma vie a commencé. Et j'ai commencé à poser des points un peu partout qui m'ont donné à comprendre et à pratiquer ce terme-là, ce mot illimité.
0: Rendez-vous ce dimanche à 10h pour visionner l'intégralité de son témoignage. Votre hebdo Espérance Média est maintenant terminé. Je vous remercie de nous avoir suivis. Je vous souhaite une excellente soirée et un très bon sabbat. Et n'oubliez pas de rester connecté à Christ.

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3: Bienvenue à notre émission Les Histoires Oubliées. Lors du dernier épisode, nous avons abordé les livres liturgiques de l'Église catholique, le missel, le lectionnaire, l'évangéliaire. Nous avons compris que ces ouvrages étaient très importants, qu'ils devaient être vénérés. Rappelons cette citation du missel. Il faut veiller tout particulièrement à ce que les livres liturgiques, surtout l'évangéliaire et le lectionnaire destinés à la proclamation de la parole de Dieu et jouissant par conséquent d'une vénération particulière, soient vraiment dans l'action liturgique, signe et symbole des réalités célestes et donc vraiment dignes, nobles et beaux. Fin de citation. Nous ne retrouvons pas les livres préalablement cités au sein des courants chrétiens protestants. Il faut en effet se rappeler qu'historiquement, le schisme entre l'Église catholique et les réformés catholiques, tels que Luther ou Jean Calvin et bien d'autres, reposait entre autres sur la parole de Dieu, la place de la Bible dans la vie du croyant et au sein de l'Église, les fameux sola, notamment sola scriptura. La Bible est le livre exclusif de la liturgie de nombreux courants chrétiens protestants. Toutefois, il faut relever des différences entre les Bibles en lien avec l'histoire du christianisme, voire avant le christianisme. Alliance biblique nous raconte ainsi ces différences en ces termes. Concernant la première traduction de la Bible, voici ce qui nous est rapporté. Pour comprendre la différence entre les Bibles protestantes, catholiques et orthodoxes, il faut remonter loin dans l'histoire, avant même l'apparition du christianisme. Au deuxième siècle avant notre ère, alors que la langue grecque a conquis tous les pays méditerranéens, les Juifs établis à Alexandrie éprouvent le besoin d'avoir leurs écritures saintes dans la langue qu'ils parlent au quotidien. Ils réalisent donc une traduction de la Torah d'abord, puis des autres livres saints

ou en tout cas fortement influencé par la nouvelle culture hellénistique. La Septante n'est pas une simple traduction, mais elle représente déjà un grand effort de transculturation. En effet, lorsque des expressions ou des images risquent de ne pas être comprises par des gens qui évoluent en milieu hellénistique, la Septante transpose le texte pour le rendre compréhensible. Dans la version grecque du livre d'Esther, par exemple, même les noms des personnages de l'histoire sont modifiés afin que l'histoire sonne moins exotique aux oreilles de ses auditeurs. En utilisant toutes les ressources de la langue grecque, notamment la conjugaison, la Septante accentue dans les textes bibliques l'attente messianique, un envoyé de Dieu qui viendra pour rétablir la justice, et l'attente eschatologique, une intervention magistrale de Dieu à la fin des temps qui met fin à l'empire du mal. Tout naturellement, les premiers chrétiens ont utilisé ce texte grec de la Bible qui préparait si bien le terrain de leur conviction principale. Jésus de Nazareth est le Messie annoncé par les prophètes et attendu par les Juifs.

0: quasiment toutes les citations de l'Ancien Testament dans les écrits du Nouveau Testament sont réalisées à partir de la Septante. Lorsqu'après les apôtres, les pères de l'Église ont commenté les Écritures, c'est encore à partir de la Bible grecque et en langue grecque qu'ils ont écrit leurs ouvrages. Un premier changement survient à la fin du 1er siècle. Le judaïsme pharisien réuni à Yavne au nord de la Palestine détermine la liste des livres qu'il considère comme inspirés. En réaction peut-être avec le christianisme qui s'est approprié la Septante, le judaïsme se recentre sur les seuls livres dont il est sûr qu'ils ne sont pas influencés par la culture grecque. Les livres tardifs que la Septante avait intégrés sont donc désormais exclus du corpus de livres saints. Un deuxième changement intervient en 380 lorsque le pape Damase demande à Jérôme de réaliser une traduction officielle de la Bible en latin pour l'Église d'Occident. Jérôme prend son travail très à cœur. Il se rend en Palestine pour apprendre l'hébreu et rechercher des manuscrits très fiables. Pour lui, la traduction de la Bible doit se fonder sur les textes originaux, hébreux pour l'Ancien Testament et grec pour le Nouveau. Ainsi, l'Église d'Occident diverge-t-elle des Églises d'Orient qui restent attachées à la version grecque intégrale? Aujourd'hui encore, toutes les traductions de la Bible en milieu orthodoxe sont réalisées à partir de la Bible grecque. Nous considérerons un troisième changement au prochain épisode. À très bientôt.
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2: Chers auditeurs d'Espérance FM, bonjour. Je suis heureux d'être à l'antenne pour vous faire découvrir le cantique tel que je suis sans rien à moi, sinon ton sang versé pour moi. C'est le cantique numéro 224 de notre recueil Hymne et Louange. Ce cantique a été composé par Charlotte Elliott. Née en 1789, elle mourut en 1871. Infirme presque toute sa vie, elle avait joui dans sa jeunesse de quelques années de santé. Et s'il faut en croire son biographe, elle avait ardemment goûté au plaisir du monde. Ses premières impressions religieuses datent du jour où César Malan, de Genève, en visite chez ses parents, lui avait parlé avec beaucoup de sérieux des dangers que court la jeunesse et de la nécessité de chercher la voie du salut. Charlotte Elliott partait précisément en ville pour s'acheter une robe de bal. Il l'en dissuada. Et l'influence qu'il gagna dès lors sur elle continua à s'exercer dans une correspondance qui dura plus de 40 ans. C'est aussi César Malan, pense-t-on, qui enseigna à Charlotte Elliott cette vérité que pour venir à Dieu, le pécheur doit se présenter tel qu'il est. Doué d'une vive imagination et de talent pour la musique et la poésie, Madame Elliott mit à profit les loisirs que lui imposait son état de santé et elle publia plusieurs ouvrages. En 1836, elle s'alita pour ne plus jamais se relever. Son cousin, le docteur Moule, évêque anglican de Durham en Grande-Bretagne, raconte comment cette même année, elle fut amenée à composer « Tel que je suis, sans rien à moi ». Un jour, dit-il, les membres de la famille s'étaient rendus à une vente de charité. Pendant leur absence, Charlotte s'attrista à la pensée qu'elle ne pouvait pas se rendre utile. Cependant, méditant sur la certitude de la foi, sur la puissance du Seigneur et sur ses promesses, elle écrivit ce qu'elle appela sa profession de foi. Vers le soir, sa belle-sœur vint lui apporter des nouvelles de la vente. Charlotte Elliott lui lut le cantique qu'elle venait de composer. « Tel que je suis, sans rien à moi, sinon ton sang versé pour moi. » La première strophe dit « Tel que je suis, sans rien à moi, sinon ton sang versé pour moi, et ta voix qui m'appelle à toi, agneau de Dieu, je viens. » Tel que je suis, bien vacillant, en proie au doute à chaque instant, lutte au dehors, crainte au dedans, agneau de Dieu, je viens, je viens. Tel que je suis, mon cœur est prêt à prendre le mien tel qu'il est, pour tout changer, sauveur parfait, agneau de Dieu, je viens, je viens. L'apôtre Paul écrit dans son épître aux Éphésiens, chapitre 2, verset 8, « Car c'est par la grâce que vous êtes sauvés, par le moyen de la foi, et cela ne vient pas de vous, c'est le don de Dieu. » Dans Hébreux 4, verset 1, parlant du sabbat, Paul écrit, « Craignons donc, tandis que la promesse d'entrer dans son repos subsiste encore, qu'aucun de vous ne paraisse être venu trop tard. » L'apôtre Jean, rapportant les paroles de Jésus, écrit dans l'évangile qui porte son nom au chapitre 6, verset 35. Jésus leur dit, « Je suis le pain de vie. Celui qui vient à moi n'aura jamais faim, et celui qui croit en moi n'aura jamais soif. » C'est donc avec raison que Charlotte conclut son cantique par une sincère réponse à l'appel de Christ. La dernière strophe dit, « Tel que je suis ton grand amour, à tout pardonner sans retour, je veux être à toi dès ce jour, agneau de Dieu, je viens, je viens. » Je nous invite à venir à Jésus tel que nous sommes. Il nous pardonnera et nous transformera par la toute puissance du Saint-Esprit et nous serons semblables à lui parce que nous le verrons tel qu'il est. 1 Jean 3, verset 2. À la prochaine émission, nous découvrirons le cantique « Me voici devant ta face, mon sauveur, je viens à toi. C'est le cantique numéro 278 de notre recueil Hymne et Louange. Merci de m'avoir accordé votre attention et je vous dis à bientôt, chers auditeurs. Que Dieu vous bénisse.

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0: chers auditeurs, bien le bonjour chez vous. C'est un plaisir de vous retrouver dans votre émission Les Grandes Questions de la Bible d'hier à aujourd'hui. Et il y a toute la team là, bien déterminée, bien en forme, n'ayant pas fait de sieste et au combat pour ce thème que nous allons aborder. Mais avant, je prends quelques nouvelles. Alors, Jaco.
1: Bien, merci. Eh bien, content d'être là cet après-midi. Je salue tous les auditeurs d'Espérance FM avec joie, cœur, moi content et ma cadisote. Nous allons passer un bon moment.
0: Billy.
2: Eh bien, c'est un plaisir cet après-midi d'être avec les auditeurs pour pouvoir ensemble dresser la table et servir ce messieurs là autour de la parole du Seigneur. Merci beaucoup.
0: C'est bien, Billy. Le repas était très copieux. Il sera copieux cet après-midi également. Eddie.
3: Ah bien oui, nous sommes toujours très contents de retrouver les fidèles auditeurs, ceux qui partagent avec nous ces petits moments, le sabbat après-midi, de réflexion, d'études, de partage. Donc, je suis vraiment très content de retrouver les collègues, là, les copains sur le plateau. Et puis, je remarque que Billy est toujours poétique, quoi. Donc, voilà, et notre poète.
0: C'est cela, d'Espérance FM. Philippe.
4: Oui, je vais bien, grâce à Dieu, et content d'être là cet après-midi pour partager de Jésus. Quand nous parlons de Jésus, c'est toujours un moment extraordinaire, un moment merveilleux. Donc, nous allons échanger autour de ce thème.
0: Merci Philippe et Bruno.
5: Salut à tous, c'est toujours un réel plaisir de partager autour de la parole de Dieu. Effectivement, comme disait Jacques, je pense que nous avons passé un bon moment cet après-midi.
0: Merci Bruno. Ben vous, comme vous voyez, chers auditeurs, nous sommes avec vous jusqu'à 17h dans votre émission Les Grandes Questions de la Bible d'hier aujourd'hui. Et la thématique du jour est la suivante: Jésus, Dieu ou Fils de Dieu? Alors, je vous poserai cette question que Jésus a posée aux disciples il y a bien plus de 2000 ans. Qui dit-on que je suis? Alors, cette question résonne encore aujourd'hui, même après sa mort. Qui est Jésus? Est-ce un gourou? Est-ce un prophète? Est-ce un fauteur de troubles? Un maître spirituel? Le Messie tant attendu des Juifs? Une incarnation de Dieu sur terre? Qui est-il? Contrairement aux autres grands maîtres que nous puissions entendre au niveau de l'histoire et de notre société, tels que Bouddha, Mahomet, Socrate, Confucius, même le Dalai Lama, leur nature n'est pas remise en cause puisqu'elle est mortelle. Ils sont tous morts et reconnus comme tels. Mais la nature de Jésus semble surpasser la nature humaine. Que pouvons-nous connaître de lui? Quels sont les éléments qui nous éclairent sur ce qu'il est? Est-il Dieu? Est-il pleinement Dieu? Est-il humain, pleinement homme? Est-ce un mi-dieu, un mi-homme? Est-ce un homme reconnu de Dieu? C'est autant de questions que nous allons aborder cet après-midi avec vous. Alors c'est vrai qu'en deuxième partie d'émission, vous aurez l'occasion de contribuer aussi et d'apporter vos lumières au 05 96 60 87 42 60 87 42 et sur le portable par message au 06 96 736 737. Alors, en première partie d'émission, nous avons l'habitude de faire un tour d'horizon, un peu, pour connaître un peu ce que l'on pense de Jésus au travers des cultures. Je vois que Billy est au taquet. Ben Billy, voilà, je te cède la parole. Qu'est-ce que l'on peut entendre déjà de Jésus?
2: Très intéressant et très enrichissant. Parce qu'un survol historique des points de vue concernant la personne du Christ montre qu'il y a une grande diversité de points de vue à ce propos, au sujet de sa personne. On a considéré, par exemple, les Sibionites, c'est un reste du christianisme judaïsant, maintenant, et c'était entre autres des extrémistes, maintenant, et qui disaient, pour eux, Jésus-Christ, le fils de Ève, Jésus est le fils de Joseph et de Marie. Ils ne croient pas à sa naissance virginale, hein, maintenant, ni à sa divinité, qui est incompatible au monothéisme, c'est-à-dire à la croyance en un seul Dieu. Maintenant, les gnostiques, maintenant, c'est une perversion chrétienne, païenne, pardon, maintenant, du dualisme, le plus haut et le plus bas de l'esprit, c'est-à-dire au conflit entre chair et esprit, esprit et corps, maintenant, le bien et le mal. Alors, la chair étant mauvaise, ne pouvait certainement pas devenir chair pour le Fils de Dieu. Donc, du moins selon l'interprétation orthodoxe de l'incarnation, maintenant le Christ divin était venu sur l'homme. au moment de son baptême. Voyez-vous, hein? En résumé, Jésus était une sorte de fantôme qui n'avait que d'apparence de chair. C'est ce que pensent les gnostiques. Les Ariens, par contre, au début du 4e siècle, Arius défendit la position que le Christ, bien qu'il puisse être appelé Dieu, ne l'était pas vraiment. Il ne pouvait l'être l'égal de Dieu quant à son essence et ni à son éternité, car il fut créé. Il est donc, en conséquent, le premier-né de toute la création. Lors de l'incarnation, le Logos, c'est-à-dire la parole, est entré dans un corps humain, mais prenant la place de l'esprit humain. Résumé de cette croyance, Christ ne fut jamais pleinement homme ni pleinement Dieu. Ensuite, nous avons les apollinaristes, et puis je vais terminer, qui soutenaient que Jésus avait un véritable corps, un véritable âme animale, mais pas d'esprit ou de pensée rationnelle. Ce point de vue, maintenant, honorait la divinité de Christ, mais avait pour but simplement de détruire sa pleine nature humaine. Ce point de vue a été contrebalancé depuis l'an 431.
0: Merci Billy pour ce tour d'horizon. C'est vrai que la personne de Jésus marque les esprits de telle manière qu'il y a beaucoup de récits qui en parlent. Et justement, pour que nous puissions entrer dans le vif du sujet, où pouvons-nous trouver des éléments sur Jésus? Déjà, pour que ceux qui nous écoutent là puissent savoir quelles sont les sources à peu près qui existent, hein, sur Jésus.
1: Ah, il y a la Bible.
2: Mm-hmm. Il y a l'histoire.
0: En précisément, hein, au niveau de la Bible, ce sont les évangiles.
1: Oui, les évangiles et aussi l'Ancien Testament. L'Ancien Testament. Et nous allons voir ça largement cet après-midi. Ah,
5: ouais. On le trouve aussi dans le Coran. Mm-hmm. Mm-hmm. Et aussi dans les petites histoires.
3: C'est-à-dire que, historiquement parlant, notre société, quand on fait des recherches historiques, on parle avant Jésus
5: et après Jésus.
3: Après Jésus. Donc c'est vrai que le personnage lui-même, c'est vrai, il y a une empreinte extrêmement forte sur l'histoire de l'humanité. Donc effectivement, il y a des livres, hein, qui ont été écrits sur la personne de Jésus. J'en ai un en main que tu nous as porté, Florence. Il y a Frédéric Lenoir, comment Jésus est devenu Dieu. Mm-hmm. Mais c'est, sincèrement, on va dans n'importe quelle bibliothèque, on va sur le net et on tape et on aura une multiplicité de lits d'ouvrages. Mais nous essaierons cet après-midi de rester un peu dans le contexte du texte biblique. D'accord. Pour voir effectivement ce qu'il nous dit.
0: Par exemple, simplement pour fermer sur l'aspect des sources, pourquoi l'aborder, c'est qu'il y a aussi bon nombre de personnes qui peuvent se dire que cette personne n'a pas existé, qui est la personne de Jésus. Et il y a des sources extérieures à toute religion et au christianisme, vous l'avez dit, sur l'histoire, qui le montrent. On peut parler des écrits de Suétone, qui lui-même était un empereur, un fonctionnaire plutôt romain, de l'époque, qui écrit dans son ouvrage justement une présence au sein du peuple juif qui emmenait des foules et qui était à contre-courant de son époque. Il y a aussi Pline le jeune, qui était un sénateur romain, gouverneur, qui adressait aussi une lettre à l'empereur en parlant de Jésus-Christ. Mmh. Il est chrétien. Et puis il y a aussi d'autres comme un historien qui est romain Tacite. Alors c'est vrai qu'il en trouve.
1: Abbé Joseph.
0: Voilà. Il est important de dire que la personne de Jésus se retrouve dans des textes extérieurs au christianisme et aussi dans des textes émanant de la communauté juive, mais au dehors même donc de la Bible, comme l'historien, vous l'avez dit, Flavius.
4: Oui,
0: Philippe.
4: Oui, en fait, un article, en fait, l'Express, le magazine L'Express, a réalisé une enquête. Donc le thème, Jésus vu par les juifs, les musulmans, les athées, les francs-maçons. C'est un sujet intéressant, mais j'aime bien l'introduction et un petit paragraphe qui dit ceci. Jésus a annoncé la fin des temps qui ne s'est pas encore produite. Mais il a tenu bien des promesses, dont l'une des plus fortes est sans doute celle-ci. Et moi je suis avec vous tous les jours jusqu'à la fin des temps. Comme l'écho séculaire de sa résurrection, Jésus de Nazareth n'a jamais quitté ce monde et son ombre continue d'être, pour près de 2 milliards de chrétiens à travers le monde, la trace la plus intime du divin. La trace la plus intime du divin. ou la référence morale toujours inatteignable d'un 21e siècle assez déboussolé. Et je termine avec cette phrase. Il n'est pas une des grandes religions de ce monde qui ne fasse à Jésus serait-ce qu'une petite place.
1: Alors,
4: des sources bouddhistes, certes fantaisistes, l'ont imaginé en Inde ou au Tibet, un Christ en pays zen. Pour l'hindouisme, bon, il est un avatar, l'incarnation de Dieu venu sur Terre pour sauver les mondes du désordre global.
5: Alors, ce que je voudrais ajouter, c'est ce qui m'a, on va dire, le plus impressionné, c'est lorsque j'étais encore en première, et mon prof d'histoire, qui était athée, qui nous a dit qu'il était athée, qui ne croyait pas en Dieu, il nous a dit qu'il sait que la personne de Jésus existait, parce que les sciences humaines, l'histoire le rapporte, en fait. Donc, qui veut dire que même les athées, ceux qui ne croient pas en Dieu, savent que Jésus-Christ a existé. Maintenant, de là à dire que c'est le Fils de Dieu, etc., non. Mais voilà, ils apportent le fait qu'effectivement, que Jésus-Christ existait. Voilà.
6: Et maintenant, c'est vrai que c'est la question de sa nature.
1: Ça. La question a été posée, pourquoi Jésus est l'un des plus grands prophètes de l'islam? Eh bien, loin d'être ignoré, la figure de Jésus est très considérée dans l'islam. Les musulmans le voient comme l'un des plus grands prophètes de leur religion. Pour autant, ils estiment que les chrétiens se sont mépris sur sa véritable nature.
6: C'est cela. Alors, merci pour...
2: Le plus grand.
3: Tout à fait.
6: Oui, puisqu'il rejette la nature divine pour les musulmans.
1: Il y a aussi les témoins de Jéhovah qui disent que Jésus n'est pas Dieu du tout parce qu'il a été parmi les premiers nés de la création.
3: Oui, tout à fait. Il faut savoir que dès le début du christianisme, d'ailleurs, tu l'as lu dans l'évangile selon Jean chapitre, Matthieu chapitre 16, la question sur la personne de Jésus s'est posée. Ouais. Jésus l'a posée aux disciples. Et lorsque le christianisme s'est développé dans le monde gréco-romain, bien sûr, on parle de Jésus Seigneur, puisque l'expression utilisée par cet évangéliste Paul, Jésus Seigneur, en quelque part, elle est choquante pour les Romains, mais elle est choquante aussi pour les Grecs. Parce que, effectivement, dans leur panthéon, ils ont une diversité de dieux. L'empereur lui-même était considéré comme fils de Dieu. Et donc, la question se pose, mais qui est ce personnage dont on parle? Et Paul, vraiment, va lui donner Jésus Seigneur. Jésus, le Sauveur Seigneur. Mais Seigneur, dans le sens de Dieu, d'une divinité. Donc c'est vrai que c'est extrêmement important. Et donc au fur et à mesure que le christianisme s'est développé, tout à l'heure Billy a parlé un peu de l'arianisme, effectivement, parce que plusieurs théologies en quelque part ont été développées autour de la personne de Jésus. Il y a aussi la théologie du modalisme, parce que pour eux, parce que ce sont aussi des chrétiens qui ont réfléchi à la question, et par rapport au concept unitaire de Dieu, c'est-à-dire un Dieu unique, ils se sont dit, Dieu sait faire homme, c'est-à-dire que c'est le Père qui est devenu fils, là, sur la terre, et donc il peut être à la fois mortel et immortel, mais en tous les cas, ils ont essayé de concilier la notion biblique de ce Dieu un, d'accord, en disant que le Père était devenu, justement, chair, il s'était rendu visible, et donc ils ont essayé d'associer ces différentes notions. Et donc cet après-midi, on va essayer de voir comment ce que la Bible en dit, parce que c'est pas une notion toujours facile à aborder.
6: Totalement. Est-ce que par curiosité, on a un retour du judaïsme sur Jésus, comment il percevait, comment ils le perçoivent au jour d'aujourd'hui?
1: Alors, il faut savoir que le judaïsant, pour lui, présentait Jésus ou l'accepter comme étant le Messie, aller voir et le Fils de Dieu, c'était pas une chose facile dans la mesure ce qu'ils espéraient, ce n'est pas ce qu'ils ont vu. Ils espéraient le Messie promis qui devait être le libérateur, descendant de David, et briser le joug des Romains, mettre en place son royaume, devenir roi, et etc. Et ils ont vu quelqu'un qui se traînait dans les rues avec les pauvres, qui prie avec les gens, avec une seule robe, et etc. Ils se sont dit non.
5: Ils disaient de donc, remettre l'impôt à...
1: à César. Donc pour eux, ils ont rejeté et le Messie promis et ils ne l'ont pas accepté comme étant Jésus, le Fils de Dieu.
6: D'accord.
4: Après ce que Jacques dit, c'est important. Ils avaient du mal à accepter cela, d'autant plus que, n'oublions pas que c'est le peuple qui a entendu la voix de Dieu. C'est-à-dire, physiquement, ils l'ont entendu du haut de la montagne. Ils ont entendu la voix de Dieu et bon, où il y a le feu, la terre qui tremble et tout, donc une manifestation de la puissance de Dieu de manière extraordinaire. Et puis, bon, un Jésus, c'est un jeune qui grandit parmi nous, et puis, bon, il se fait baptiser, il va dans le désert.
1: Surtout, il vient de Nazareth.
4: Voilà, il va dans le désert, il revient du désert, et dit, voilà, je suis le Fils de Dieu. Nous allons revenir à cette notion de Fils de Dieu, comment eux, les Juifs, ils l'interprétaient. Et, bon, voilà, donc pour eux, c'est un illuminé, il ne peut pas, en aucun cas, être le Messie. Et donc voilà. Donc et le choc vient de là, de la culture même, de l'expérience de ce peuple qui connaît Dieu sous ce Dieu extraordinaire.
3: Maintenant, le christianisme part du judaïsme. Hein. C'est-à-dire oui, que oui. Certes, tous n'ont pas cru en lui, mais il y a aussi beaucoup qui ont cru en lui. Et le livre des Actes des Apôtres est bien là pour témoigner que les premiers chrétiens, c'est-à-dire ceux qui ont accepté et qui ont compris qui était Jésus, viennent du judaïsme. Et bien sûr, après, il y a eu des Romains, des Grecs. Ce message s'est répandu sur la planète Terre pour aujourd'hui, effectivement, toucher plus de 2 milliards de personnes.
6: Oui, Billy.
2: Ça n'a pas été facile au départ pour le peuple juif. Parce que vu de cette déclaration, écoute Israël, l'Éternel, le Seigneur est l'unique. Et que par conséquent, pouvoir comprendre un Dieu trinitaire, Dieu Père, Fils et Saint-Esprit, était difficile d'amorcer cette question pour le peuple hébreu au départ. Hein. Mais lorsque nous nous attardons sur le texte biblique depuis la Genèse, nous voyons donc maintenant le Père, le Fils et le Saint-Esprit en action. Maintenant, dans la marche du peuple d'Israël dans le désert, maintenant, le peuple hébreu va dire c'est certainement l'unique, l'Éternel qui nous a sauvés, qui nous a épaulés, qui nous a aidés. Et donc, et cette pensée, maintenant, s'est développée. Rare, on n'a pas vu dans l'Ancien Testament le nom du Christ écrit pour permettre aux Hébreux de comprendre cela. Mais cela était sous-jacent. Parce que, lorsque nous lisons maintenant le Nouveau Testament, nous apprenons que la lumière qui les éclairait le soir et la nuit qui les précédait, qui les faisait marcher la journée, qui les abritait du soleil. Le rocher dans lequel ils ont bu de l'eau, c'était le Christ, et c'est ce que Paul nous dit dans 1 Corinthiens 10. Donc, depuis l'Ancien Testament, la personne du Christ émerge. Soit il est l'Éternel des armées, soit il est l'ange de l'Éternel, quant à Gédéon, quant à Josué, maintenant, soit il est maintenant l'archange Michael, encore, qui vient annoncer. Et donc, la personne de Jésus traverse tout l'Ancien Testament, mais il était difficile au peuple de le comprendre. Pourquoi? Parce que la notion de Dieu unique et Père, maintenant, c'est ce qui était promu. Mais il est intéressant de faire un parcours pour voir dans l'Ancien Testament les appellations de l'Éternel des armées. Maintenant, le grand je suis, dans Exode chapitre 3, verset 14, et ensuite l'ange de l'Éternel et tout cela, pour voir que toutes ces références attribuent à Jésus-Christ.
6: Alors, Billy l'a corsé le débat, il a

0: plusieurs noms pour qualifier Jésus. Alors vraiment, qui est-il? Qu'est-ce que la Bible nous dit sur sa nature même? Est-il Dieu à travers les âges, comme Billy le montre? Est-ce qu'il est fils de Dieu, un envoyé? Qui? Est-ce que tu peux nous éclairer, Dimitri?
1: Eh bien, écoute, pour les quelques minutes que tu me donnes, je pourrais pas tout voir, mais je compte également sur les autres, et ils ont l'habitude de le faire, d'apporter. Donc, je donne quelques éléments, effectivement, bibliques. Le premier élément que j'aimerais apporter, bien sûr, se trouve dans Matthieu chapitre 1, lorsqu'il est question, justement, de la naissance, de l'annonce de la naissance de Jésus. Et effectivement, le texte nous dit au verset 18, donc Matthieu chapitre 1, verset 18, « Voici de quelle manière arriva la naissance de Jésus-Christ. Marie, sa mère, ayant été fiancée à Joseph, se trouva enceinte par la vertu du Saint-Esprit avant qu'ils aient habité ensemble. Jésus, Joseph, son époux, qui était un homme de bien et qui voulait et qui ne voulait pas la diffamer, se proposa de rompre secrètement avec elle. Comme il y pensait, voici un ange du Seigneur lui apparut en songe et dit, Joseph, fils de David, ne crains pas de prendre avec toi Marie, ta femme, car l'enfant qu'elle a conçu vient du Saint-Esprit. » Donc, deux notions extrêmement importantes dans le texte. Il nous est dit qu'effectivement, Marie est enceinte par la vertu du Saint-Esprit. Ça, c'est le premier élément, verset 18. Et cela est répété encore à Joseph lorsqu'il décide de rompre avec elle. Il dit, l'ange lui dit, ne crains pas de la prendre pour épouse parce que l'enfant qu'elle porte, enfin qu'elle a conçu, vient du Saint-Esprit. Donc, déjà là, on est face à un miracle, c'est-à-dire c'est Dieu lui-même qui est à l'origine de cette conception. Donc le premier élément, il est là. Donc ça veut dire que premièrement, Jésus a bien une mère humaine comme vous et moi, d'accord? Et d'ailleurs, tout le texte va nous montrer ce parcours, l'accouchement dans les tables, etc. Donc, c'est vrai que l'enfant est comme n'importe quel autre enfant, parce qu'il a une mère naturelle, mais il a aussi un père naturel qui n'est pas de notre monde. Parce qu'effectivement, dans le concept, bien sûr, quand on il vient du Saint-Esprit, le texte n'explique pas et ne dit pas par quel processus cela s'est fait. Donc, il faut aussi que, tandis que nous abordons cette étude, que nous nous posions nous-mêmes un certain nombre de limites, parce que notre cerveau ne peut pas aller au-delà de ce que la Bible dit. Mais elle en dit suffisamment, quand même, pour nous permettre de mieux appréhender le personnage. Le deuxième élément, dans les quelques minutes qui me restent, Florence, c'est le texte qui se trouve dans Jean chapitre 1, verset 1. Et certainement, on va y revenir après. Donc, Jean a un objectif. Dans Jean chapitre 20, versets 30 et 31, voici ce que Jean va nous dire. « Mais ces choses ont été écrites. » Donc il dit la raison pour laquelle il va écrire l'évangile de Jean. « Afin que vous croyiez que Jésus est le Christ. » Donc quand il dit Jésus, donc, c'est le nom qu'on connaissait à Jésus. Le Christ, donc Jésus, est bien le Messie. Donc l'envoyé, celui qui avait été promis. Donc il fait un lien également avec l'Ancien Testament. C'est extrêmement important. « Afin que vous croyiez que Jésus est le Christ, le Fils de Dieu, et qu'en croyant, vous ayez la vie en son nom. » Alors, une étude, et ça je la propose aux amis auditeurs, c'est de voir comment Jean va interpréter la notion de Fils de Dieu. C'est très intéressant comment. Alors, je donne quand même un élément de réponse, et je vais y revenir tout à l'heure, certainement dans la réflexion. Que dit Jean chapitre... Alors, 1 Jean, pardon, je me suis trompé un peu de texte. C'est 1 Jean chapitre 5, verset 20. 1 Jean 5, verset 20. Qu'est-ce que Jésus est en train de dire ici? Qu'est-ce que Jean, pardon, dit ici? Nous savons aussi que le Fils de Dieu, donc je parlais de la notion de Fils de Dieu, est venu et qu'il nous a donné une intelligence pour connaître le véritable. Oh, le véritable.
2: Tu as été un petit peu vite sur le mot intelligence. Il nous a donné l'intelligence.
1: Oui.
2: Donc, pour dire que ce n'est pas... ce n'est pas simple en fait. Il nous a donné l'intelligence.
1: Oui, je comprends. Tout à fait. Mais il nous donne l'intelligence aussi dans le vécu que les disciples et que Jean aussi a eu avec Jésus. D'accord ? Donc ça, c'est très important. Et le texte se poursuit en disant et qu'il nous a donné l'intelligence pour connaître le véritable. Et nous sommes dans le véritable en son fils Jésus. Donc il revient sur la notion de fils Jésus. Et puis le texte continue. Donc ce fils Jésus, comme personnage central, c'est lui qui est le Dieu véritable. Alors c'est vrai que quand on lit ce texte-là, on se dit, ben, lorsque Jean donc, va parler de Jésus, lorsqu'il va utiliser l'expression fils de Dieu, en fait, Jean voit le Dieu véritable. Pour Jean, il n'y a aucun souci. Et d'ailleurs, je remonte un peu maintenant dans Jean chapitre 1, verset 1. Et voici comment il introduit le ministère de Jésus et comment il introduit Jésus. Au commencement était le Verbe, et le Verbe était vers Dieu. Et le Verbe était Dieu. Ouais. Le Verbe était au commencement avec Dieu. Donc, ce sont des mots quand même extrêmement forts dans ce texte. Et quand on continue, on voit effectivement, toutes choses ont été faites par elle, donc, parce que c'est le Verbe ou la parole, selon les traductions. Et rien de ce qui est fait n'a été fait sans elle. Elle était la vie, et la vie était la lumière des hommes. Donc, on voit en tous les cas que tout ce qui existe, et c'est ainsi que Jean commence, et on pourrait se demander, mais tu sais, pourquoi il n'a pas commencé comme les autres ? Certainement parce que déjà à l'époque de Jean, on remet en question la personne de Jésus. On se pose la question, mais qui est-il véritablement ? Eh bien, Jean va prendre le temps, sous l'inspiration de Dieu, eh bien, de répondre pour qu'il n'y ait aucune ambiguïté par rapport à Jésus, parce que sa nature a aussi un impact par rapport à ce qu'il est venu faire et ce que nous résumons dans le salut. Et il est important de comprendre que le salut, c'est un don de Dieu. C'est Dieu qui sauve l'homme. C'est lui qui sauve l'homme. C'est Dieu ne sauve pas l'homme par un intermédiaire. C'est Dieu lui-même qui sauve l'homme. C'est extrêmement important. Et cela nous permet de comprendre aussi la valeur que nous avons aux yeux de Dieu. Et Jean va préciser, je reste donc un tout petit peu et je termine avec ces quelques mots, Florence. Donc toujours dans Jean chapitre 1 verset 14, il va poursuivre en disant, et la parole a été faite chair. Donc ce Dieu dont il est question dans le premier verset et qui, que l'on peut mettre en lien avec Genèse chapitre 1, au commencement Dieu créa les cieux et la terre. Eh bien Jean commence son évangile un peu comme le thème de la Genèse, au commencement le Verbe. Et on voit que le Verbe est créateur au début. C'est le Verbe qui crée. Dieu dit, la chose existe, elle fait. Dieu, son action est Verbe. Sa parole est agissante. Elle est action. Elle n'est pas inerte. Et on voit justement que ce Dieu, ce Verbe qui est Dieu, d'accord, c'est aussi, au verset 14, celui qui s'incarne. Et nous avons vu, et la parole a été faite chair, et elle a habité parmi nous, pleine de grâce et de vérité. Donc on voit que, effectivement, dans le texte, et dans l'évangile de Jean particulièrement, mais aussi dans les autres évangiles, que Jésus est un être humain, il a vécu parmi les êtres humains, il y a bon nombre d'exemples qui le montrent, il a eu faim, il a eu soif, il a été jusqu'à la croix du calvaire, il est mort sur la croix du calvaire, mais celui qui est venu là est aussi un tout autre. C'est-à-dire que la Bible le présente aussi comme étant Dieu. Alors c'est vrai qu'on a déjà un peu parlé de la notion de Dieu qui échappe à notre compréhension, qui échappe au modèle que nous pouvons avoir et concevoir autour de nous. Mais en tous les cas, la Bible, dans ce texte-là, nous dit que c'est le Verbe qui se fait Dieu. Maintenant, nous ne sommes pas dans le modalisme, c'est-à-dire que ce n'est pas le Père qui s'incarne et qui devient visible, qui se rend visible, mais c'est un être de la divinité qui se rend visible, parce que ailleurs dans le Nouveau Testament, on va le voir en train de dialoguer aussi avec le Père. Donc on ne suppose pas qu'il est soliloquent, c'est-à-dire il se parlait à lui-même, il se faisait des questions-réponses à lui-même. Donc s'il parle à un Père qui qui est Dieu, et que en même temps les évangiles le présentent comme étant Dieu, ben, même si ça nous échappe un peu dans notre conception, mais accueillons le message biblique, parce que dans tout cela, on comprend l'amour de Dieu pour chacun de nous. Et c'est vrai que quand on lit Jean 3,16, car Dieu a tellement aimé le monde qu'il a donné son Fils unique. Et à partir de tout ce que j'ai dit, on pourrait traduire autrement, on pourrait dire, Dieu a tellement aimé le monde que Dieu est venu lui-même afin que quiconque croit en lui ne périsse point, mais ait la vie éternelle. Et donc, en fait, la Bible résume ainsi la personne de Jésus, qui est le salut, celui par lequel nous sommes sauvés. Et ce salut ne vient que de Dieu. C'est Dieu qui est le salut de l'homme. Mm-hmm. Voilà, je m'arrête ici, Flo.
0: Ah bien, merci. Merci, Eddy Michel. Justement, ça permettra d'élargir avec les autres le débat.
3: Alors, j'ai beaucoup aimé ce qu'Eddy a présenté. Et cela me permet de revenir dans l'Ancien Testament et de comprendre que nous avons affaire avec un Dieu pluriel et trinité, et je peux employer le mot cet après-midi, parce que mes amis, la question a été posée, Jésus, fils de Dieu ou Dieu? Eh bien les deux. Les deux. Pourquoi je dis les deux? Quand Genèse 1, 26 dit
2: faisons.
3: Ça veut dire qu'il y a un pluriel ici, il y a au moins deux personnes. Et je vais dire trois. Il y a trois personnes. Faisons l'homme. Et ensuite, nous voyons dans toujours Genèse 11, 7, allons, descendons et confondons leur langage. Nous sommes à côté de la tour de Babel. Et ces expressions-là me traversent pour me dire qu'en réalité, Jésus est éternel, le Père est éternel, le Saint-Esprit est éternel. Mais Jacques, pourquoi tu dis cela? Alors, parce que la Bible dit, au psaume 92, verset 2, que le Père est éternel. Dans Apocalypse 1, 18, le Fils est éternel. Et dans Hébreux 9, 14, le Saint-Esprit est éternel. Et puisqu'il y a pris le texte Jean 1, verset 1, au commencement était la parole, le Verbe. Dans Genèse 1, nous avons toujours au commencement, Dieu créa. Donc, nous retrouvons un Dieu Père et un Dieu Fils pour faire comprendre, et le Saint-Esprit, parce que l'Esprit de Dieu se mouvait au-dessus des eaux. Alors, cet après-midi, je veux vous dire que l'étude est complexe et c'est pas facile.
2: Ouais.
3: Et c'est pour cela que je demande au Saint-Esprit de nous guider, de nous éclairer pour pouvoir comprendre l'amour que Dieu a manifesté et pour le salut de l'humanité tout entière. Et quand nous voyons, ils sont éternels, mais ils sont aussi créateurs. Par exemple, le Père est créateur, Ésaïe 45, verset 18. Le Fils est créateur, Colossiens 1, 16. Et puis, le Saint-Esprit aussi, Genèse 1, 2. L'Esprit de Dieu était là et se mouvait. Les trois sont tout puissants. Et c'est pourquoi je vous ai dit que Jésus, il est Dieu et il est Fils en même temps. Allez comprendre ça, mes amis, ça me dépasse. Et c'est un mystère. Alors, dans le Père, Apocalypse 1, verset 8, est tout puissant. Le Fils est tout puissant, Matthieu 28, 18. Et le Saint-Esprit est tout puissant, Romains 8, 11. Donc, je laisse la parole aux autres et je vais revenir pour montrer que Jésus est appelé Dieu lui-même.
0: Merci, Jaco, tu donnes j'allais dire des qualificatifs, mais plutôt la nature de ces trois personnes qui, on dirait, sont une personne unique.
3: Ils sont
0: éternels,
3: oui.
0: Tout puissants. Il y a plein de caractéristiques qui se recoupent. Oui,
3: mais nous réviserons à tout ça.
0: Totalement.
2: Oui, oui, il y a un élément que j'aimerais faire ressortir, c'est il y a une caractéristique que personne d'autre que Dieu ne peut prétendre. C'est la notion d'éternité. Et quand nous lisons dans le livre de Jean, chapitre 12, donc Jésus, il parle de son heure qui est arrivée, etc. Et il dira au verset, au verset 31, « Maintenant a lieu le jugement de ce monde, maintenant le prince de ce monde sera jeté dehors, et moi, quand j'aurai été élevé, c'est-à-dire il parle de sa crucifixion, «
4: j'attirerai tous les hommes à moi. En parlant ainsi, il indiquait de quelle mort il devait mourir. La foule lui répondit, nous avons appris par la loi que le Christ demeure éternellement. Comment donc dis-tu, il faut que le Fils de l'homme soit élevé? Si tu dis en fait que tu es le Fils de Dieu, pourquoi parles-tu de ta mort? Parce que nous savons que le Christ, il ne meurt pas, il est éternel. Et nous comprenons cela dans le chapitre 10 de Jean, quand Jésus dira qu'il est le Fils de Dieu. Et c'est là la notion de Fils de Dieu ou Dieu dans le judaïsme. Quand ils entendent le Fils de Dieu,
3: c'est Dieu.
4: C'est Dieu. Et nous voyons la réaction qu'ils auront quand Jésus dira dans Jean 10 au verset 30, moi et le Père nous sommes un. Alors les Juifs prirent de nouveau des pierres pour le lapider. Parce qu'il a dit, moi et le Père nous sommes un. Donc ils vont,
1: c'est un blasphème.
4: Voilà. Et la justice du blasphème, c'est la lapidation.
3: C'est
4: la mort. Donc ensuite il dit, Jésus leur dit, je vous ai fait savoir plusieurs bonnes œuvres venant de mon Père, pour laquelle me lapidez-vous? Les Juifs lui répondirent, ce n'est point pour une bonne œuvre que nous te lapidons, mais pour un blasphème. Et parce que toi, qui es un homme, tu te fais Dieu. Jésus leur répondit, n'est-il pas écrit dans votre propre loi? J'ai dit, vous êtes des dieux. Si elle a appelé Dieu ceux à qui la parole de Dieu a été adressée, et si l'écriture ne peut être anéantie, celui que le Père sanctifie et envoyé dans le monde, vous lui dites, tu blasphèmes. Et cela parce que j'ai dit, je suis le Fils de Dieu. Donc on voit Jésus, il dit ici, quand il dit que je suis le Fils de Dieu, eh bien on voit, du moins, le Juif, il voit, en fait, il dit qu'il est éternel, il dit qu'il est Dieu, et c'est un blasphème, et il mérite la mort. Donc la notion de Fils de Dieu dans la Bible est bien une attribution à Dieu. D'accord? Donc ce n'est pas tant de dire que je suis, comme Jacques le dit, parce que il a été envoyé dans le monde pour sauver l'homme, et comme l'apôtre Paul lui-même dira dans 2 Corinthiens, il dit le Père était dans le Fils, donnant sa vie pour l'homme. Donc on voit bien Dieu qui se donne. Maintenant, dans la manière de le dire, où on parlera, il est le véritable Dieu, ou il est le Fils de Dieu, pour celui qui écrit, qui le dit, il comprend la même chose.
0: Alors par rapport à tes propos, comment abordez-vous les trois temps où une voix venue des cieux dit « Celui-ci est mon Fils ». On peut voir ça du temps où Jésus s'est fait baptiser. Voilà. Au moment du baptême, au moment de la transfiguration également, quand il était en compagnie de d'autres, Moïse et autres, là aussi, celui-ci est mon fils. On peut même aussi faire un clin d'œil lors de sa résurrection, quand il était voir les disciples et autres. Il faut qu'il aille voir son père. Bon, alors, comment vous percevez cette voix qui dit celui-ci est mon fils?
1: Alors justement, c'est bien ce que nous étions en train de dire et que j'ai dit tout à l'heure, c'est-à-dire que le père est distinct du fils. Et c'est là où nous avons une difficulté, parce que dans notre langage, lorsque nous parlons de notre fils, il y a une question d'engendrement. C'est-à-dire, il y a une naissance en quelque part. Et c'est là où beaucoup, effectivement, lorsqu'ils lisent le texte, donc ils le prennent à la lettre, et ils disent, mais si dans la Bible on parle de fils de Dieu, ça veut donc dire qu'effectivement, à un moment donné, il n'existait pas, et il est venu à l'existence, et donc il ne peut pas être Dieu. Et toutefois, c'est pourquoi il faut vraiment, l'étude de la Bible demande, en fait, une étude large. On ne peut pas simplement prendre un texte. Il faut voir, par exemple, comment est utilisée cette expression. Alors, effectivement, cet après-midi, je pense qu'on va le faire. Il y a l'expression premier-né. Et donc, il faut étudier cette notion depuis l'Ancien Testament pour voir si, effectivement, toutes les fois où la Bible utilise ce langage, eh bien, dans quel contexte elle l'utilise. Est-ce qu'elle parle, effectivement, de la première personne qui vient à l'existence? Et ça, c'est très intéressant d'étudier cette question. Tout comme, effectivement, fils unique. Par exemple, et juste pour donner un petit exemple, pour que nos éditeurs, je pense qu'ils suivent avec nous et qu'ils notent. Par exemple, dans Hébreux, chapitre 11, verset 17, il est question justement d'Abraham et de son lien avec Isaac. Et le texte dit, dans Hébreux, eh bien, qu'Abraham a offert son fils unique.
5: Ouais. Et
1: Alors, tiens, pourquoi ? Alors, normalement, ceux qui connaissent un peu l'Ancien Testament devraient se poser la question, mais tiens, l'auteur s'est planté. L'auteur s'est trompé, parce que Isaac n'est premièrement pas le premier fils d'Abraham, d'accord ? Et il n'est pas le fils unique.

0: l'Alliance, c'est pourquoi quelque part il est présenté comme étant le fils unique. Mais ça ne veut pas dire qu'Abraham n'avait pas d'autre enfant et que la Bible serait amnésique par rapport à ça. Mais quand elle utilise l'expression, c'est dans un cadre donné. Alors c'est vrai que parfois, oui, ben, c'est le fils unique, ça peut arriver, mais largement, on voit que l'expression est utilisée aussi pour parler de, pas forcément de lien d'engendrement, mais pour parler d'une position, pour parler d'une fonction ou de ministère. Donc c'est très intéressant. Je reviendrai tout à l'heure sur la question de premier-né.
1: Oui, ouais. Restons justement sur les noms employés pour définir la personne de Jésus. Ouais. Alors c'est vrai qu'on ne se rend pas compte, hein, mais vous employez différents noms, comme Messie, comme Christ. Alors, est-ce qu'il peut avoir une explication, une lumière pour ceux qui nous entendent? Parce qu'il est question de Jésus. Alors quand vous dites Messie, ça signifie quoi en somme? Quand vous dites Christ, vous l'appelez Christ, ça signifie quoi encore en somme? Voilà, si au moins... pour qu'on puisse avancer sur fils de Dieu, toujours il faut comprendre un peu les noms que l'on utilise.
2: Alors, je voulais revenir sur la notion de la voix qui est venue du ciel disant « Celui-ci est mon fils bien-aimé, en qui j'ai mis toute mon affection, croyez en lui. » Alors, ce qu'il faut comprendre, c'est que le plus souvent, nous utilisons le mot de Dieu pour Dieu et c'est fini. Je dirais, pour permettre à chacun de mieux comprendre, Dieu, c'est le nom de famille. Prenons cette illustration. C'est le nom de famille. Et dans cette famille, il y a le Père, le Fils et le Saint-Esprit. Je n'ai pas dit qu'il y a trois dieux, hein, non. J'ai dit le nom de famille, c'est Dieu, mais il y a le Père, il y a le Fils et le Saint-Esprit. Et dans le cadre du salut, chacun a son rôle. Et quand le Père dit « Oui, celui-ci est mon fils », ça cadre avec la déclaration de Jean 3,16. Quand Dieu a tant aimé qu'il a donné. Donc, le Fils s'est engagé à venir sauver l'humanité. Eh bien, c'est ce qui a été. Après lui, il a dit « Je m'en vais et je vous enverrai un autre de la même nature. » Et c'est pourquoi quand j'ai commencé, j'ai présenté un Dieu et éternel, un esprit éternel, un fils éternel, et etc. Et là, dans le plan du salut, eh bien, chacun a sa fonction. Et nous devons respecter ça parce que c'est biblique. Mais expliquer ça, eh bien, je ne peux pas.
3: Oui, je voulais dire par rapport au fils de Dieu, on se rappelle aussi du mot Barabbas, qui veut dire le petit mot bar, qui veut dire fils de. Mais ça ne veut pas dire simplement fils de, ça veut dire aussi semblable à. Et c'est bien, c'est pour ça que lorsque Jésus dit je suis fils de Dieu, ils comprennent bien que ce n'est pas dans le sens de filiation, mais que c'est bien dans le sens de semblable à Dieu. Quand il se présente comme Bartimée, semblable à, fils de Timée, mais semblable à Timée en fait. Donc quand il dit, il emploie cette expression, ils comprennent très bien que Jésus est en train de leur dire je suis semblable au Père en fait. Et par rapport à la question que tu posais, tu disais que pour certains on voit Jésus comme Messie, comme Christ, et il parlait tout à l'heure là, et il disait comment Jean voyait Jésus, et il a employé le texte, il a utilisé le texte de 1 Jean 5:20, qui disait le Dieu véritable. Et nous voyons comment Jésus est vu aux yeux d'un incrédule, de celui de Thomas, dans Matthieu 20, verset 28. Jésus qui parle à Thomas au verset 27, il lui dit, avance ton doigt ici et regarde mes mains. Avance aussi ta main et mets-les dans mon côté et ne sois pas incrédule, mais croyant. Et regardez ce que Thomas répond au verset 28. Thomas répondit et lui dit, mon Seigneur
4: et mon Dieu.
3: Donc Thomas est en train de nous dire ici qu'il reconnaît Jésus comme étant Dieu. Donc dans les yeux d'un incrédule, là subitement, et Jésus qui va lui dire, pour ça seulement tu as déjà cru que je suis Dieu. Donc les disciples sont en train de nous dire qu'ils voient que Jésus est Dieu.
0: Ah oui, parce que le miracle de la résurrection, c'est quand même quelque chose. Et donc là, il ne peut qu'être qu'en présence de Dieu. C'est ce qu'il vit à l'instant. Donc il ne peut que s'exclamer, mon Seigneur et mon Dieu.
3: Mon Seigneur
0: c'est
3: et
0: pas,
3: mon Dieu.
0: C'est pas simplement un être humain, c'est pas quelque chose de normal, d'habituel. Si on est vraiment du hors du commun, Jésus se révèle à eux, alors que là, justement, on nous dit que que la pièce était fermée

0: et Jésus leur apparaît. D'accord. Donc on n'a pas ouvert la porte pour laisser Jésus entrer. Donc effectivement, il y a un vrai miracle dans ce contexte-là, et c'est vrai qu'on ne peut qu'être à l'écoute du texte, le recevoir et
1: tout voilà. Tout à fait. Et Jésus ne le corrige pas. Jésus ne le corrige pas.
2: Messie.
1: Jésus ne le corrige pas. Il lui dit, parce que tu m'as vu, tu as cru. Bienheureux ceux qui n'ont point vu et qui ont cru. Jésus dit, non, je ne suis pas Dieu. Non. Jésus dit, bienheureux que tu aies cru.
3: Merci, Bruno. Oui, Philippe.
2: Oui, c'est la notion de Messie et de Christ. Quand on parle du Messie, particulièrement dans l'Ancien Testament, c'est celui qui était annoncé comme celui qui devait venir pour libérer le peuple. Michée va parler de lui comme l'Éternel, Dieu qui vient pour sauver son peuple. Et le Messie veut dire celui qui est roi. Voilà, celui qui est désigné, celui qui est choisi. Bon, c'est lui qui fait référence à l'onction dans l'Ancien Testament, puisque le terme, on va pas entrer dans les définitions des mots, mais qui voulait dire poser, attester. Voilà, je vois Eddie Michel à côté de moi, je pose ma main sur lui, je dis oui, c'est lui, Eddie Michel. Voilà, donc il y a cette notion de c'est lui. En fait, quand qui dit que je suis, tu es le Messie. Voilà, je crois que tu es celui qui est l'envoyé, tu es celui qui est choisi, tu es celui qui a été au moins. Comme il est dit dans Luc 4, Jésus dit. Il dit quoi? Jésus dit, voilà, je suis du Seigneur, suis-moi, voilà. Parce qu'il m'a oint.
3: Okay.
2: D'accord, pour. Et après, donc, le terme Christ veut dire la même chose, mais c'est le grec.
0: Tout à fait.
2: Voilà.
3: Rappelons-nous. Christos.
0: Voilà. Oui. Rappelons-nous également que dans Genèse, chapitre 3, verset 15, Dieu avait fait une promesse.
2: C'est ça, oui.
0: D'accord. Une guerre, mais en même temps, la victoire de ta descendance naîtrait quelqu'un qui aurait la victoire sur le serpent, donc sur le mal. Donc, tout le peuple juif, de toutes les façons, depuis Adam, là, c'était pas encore le peuple juif, mais en quelque part, à partir d'Adam et de la chute, il y a eu une espérance. Il y a une attente d'un libérateur. Moïse, par exemple, je dirais, c'est un modèle, un exemple du libérateur. Dans le livre d'Ésaïe, par exemple, ou Cyrus, dans Ésaïe chapitre 45, il est aussi question de Cyrus qui est un messie, l'attendu, le libérateur. Il va agir comme celui qui va libérer le peuple juif et permettre la reconstruction du temple. Et justement, Jésus est la réalisation parfaite de tous ces messies parce qu'il est celui qui nous libère de l'emprise du péché, du pouvoir de la mort et qui écrase effectivement la tête du serpent. Donc c'est vrai que derrière cette notion il y a toute une histoire.
2: Et c'est pour cette raison que dans le Nouveau Testament, après sa résurrection, on parle de Christ, on parle plus du Messie. Bon, après c'est écrit dans l'araméen traduit par les Grecs,
3: grec,
2: on dit le Christ, mais qui veut dire la même chose.
4: Alors pour compléter ce qu'a dit, si vous êtes appelé le roi de l'Éternel, maintenant pour servir à sa cause, mais si vous n'êtes pas descendant de la lignée de David, or le Christ est descendant de la lignée de David.
5: Oui,
4: c'est lui qui est l'heureux.
5: Mais ce qu'il faut savoir, à chaque fois que Dieu envoie quelqu'un, Dieu a la capacité d'appeler cette personne loin ou Messie. Et c'est pourquoi il a désigné Cyrus comme son loin.
4: Son loin.
5: Oui.
4: Tout à fait. Deux, trois personnes disent.
0: Par rapport à la mission.
5: Par rapport à la mission de libérateur.
4: Certains commentateurs disent le fait que Cyrus est appelé loin, mais il y a une confusion aussi au niveau de Jésus qui est loin. Finalement, ce ne serait pas lui, Jésus, qui est le loin, c'est-à-dire celui qui est habilité à
2: sauver. C'est pour cette raison que Michée 5, il annonce le Messie comme étant l'Éternel. Et là, il n'y a pas de confusion.
1: Tout à fait. Voilà. Non, je voulais dire aussi, n'oubliez pas l'article défini, l'article est défini. Il y a tout un tas de ouin. Un ouin, si oui, c'est un ouin, mais Jésus est loin.
2: Loin.
1: Il est loin.
5: Et c'est pourquoi le texte dit la Vierge deviendra enceinte. Elle enfantera un fils et on lui donnera le nom d'Emmanuel, qui fait toute la différence.
2: Avec nous.
3: Et c'est sur ces mots donc que nous ferons une pause musicale et nous vous invitons à écouter ce titre d'Enisa. Jésus, tu es l'image. 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
2: C'est un plaisir, chers auditeurs, de vous retrouver dans votre émission Les Grandes Questions de la Bible d'hier à aujourd'hui. Nous sommes avec vous jusqu'à 17h autour du thème Jésus Dieu ou Fils de Dieu. Vous avez la parole dans cette deuxième partie au 05 96 60 87 42 ou sinon sur le portable en envoyant, en adressant votre message WhatsApp ou SMS au 06 96 736 737. Nous reprenons donc le débat autour de la personne de Jésus, on peut dire même de la personne de Christ, ou sinon du Messie, puisque nous avons clarifié ses propos. Et donc maintenant, la question est de savoir Jésus premier-né, puisqu'en plus on oui, vient d'entendre ce chant au Jésus premier-né. Qu'en est-il? Ça rajoute encore une question
3: ah, bien sûr,
2: à notre
3: tout
2: échange.
3: Tout à fait. Et on trouve ce texte, par exemple, dans Colossiens, chapitre 1, verset 15, où il est dit qu'il est, en parlant de Jésus, qu'il est l'image du Dieu invisible, le premier-né de toute la création. Donc effectivement, comment est-ce que tout ce que nous avons dit précédemment dans la première heure peut coller avec ce texte de Colossiens chapitre 1 verset 15? Alors effectivement, quand on fait une petite recherche, et c'est ce que je suggère, c'est vrai à tous les amis auditeurs, il faut faire une recherche à partir du texte dans la Bible et voir comment elle l'utilise. Alors, l'un des textes que je peux donner, par exemple, qui se trouve dans l'Ancien Testament, serait Exode, chapitre 4, verset 22, où Dieu va envoyer, justement, Moïse auprès du Pharaon, et il lui dit de dire expressément au Pharaon que Israël, c'est son premier-né. Mm-hmm. Alors, c'est vrai qu'on peut s'interroger, déjà de près par rapport à Jacob et Ésaü. On sait que Isaac a eu deux fils, il a eu des jumeaux. On sait effectivement que Ésaü est l'aîné, et cela est dit à plusieurs reprises dans le texte de la Genèse, d'accord, dans l'histoire d'Ésaü et de Jacob. On sait que Jacob est le second fils, et pourtant Dieu a utilisé la même expression pour dire Israël c'est mon premier-né. Donc on est quand même interrogatif de savoir que Jacob soit le premier-né. Donc ça c'est déjà la première chose. La deuxième chose, par exemple, dans Romains chapitre 8, verset 29, on nous dit que

0: cette expression, Jésus est le premier-né parmi beaucoup de frères. Donc, on est en train de sortir du cadre de la naissance, donc de la génération, bien sûr, de la naissance normale. Et là, on est naissance spirituelle. Donc, on est dans un domaine spirituel. Lorsqu'on lit, effectivement, par exemple, dans Colossiens, chapitre 1, verset 18, il est aussi question que Jésus est le premier-né d'entre les morts. Mmh. Alors on se dit, mais attends, comment Jésus peut être le premier-né d'entre les morts alors que Jésus, de son vivant, déjà dans l'Ancien Testament, il y a des résurrections, parce qu'on sait qu'effectivement, Élisée ont ramené des enfants à la vie, d'accord ? Dans le Nouveau Testament, Jésus a ramené également Lazare, il a ramené le fils de la veuve, il a ramené la fille de Jaïrus.
1: Donc c'est pas le premier-né.
0: Alors comment on dit, on se dit, mais il y a un problème. Comment Jésus est le premier-né d'entre les morts? Alors oui, quand on étudie bien le texte, Jésus est bien le premier d'entre les morts, parce que lorsque Jésus se relève de la mort, eh bien tous ceux qui vont croire en lui, eh bien leur vie sera éternelle. Ils ont entré dans l'éternité. Donc il est le premier à se relever de la mort pour en casser toutes les chaînes. Donc oui, en ceci, on peut dire que Jésus est le premier-né d'entre les morts. Donc quand on étudie ces différentes questions du premier-né, on comprend en fait que l'idée dans le texte de Colossiens chapitre 1 verset 15, c'est de montrer la prééminence du Christ sur tout ce qui existe. Mais c'est pas premièrement pour dire que c'est Dieu qui l'a créé le premier. Alors c'est vrai, je sais qu'il y a un texte dans Cantique des Cantiques, mais la sagesse a été créée la première de mes œuvres, etc.
1: Mais dit, je propose qu'on puisse accueillir Serge.
0: Oui.
1: Espérance FM, bonjour.
2: Oui, bonjour.
1: Oui, Serge, nous t'écoutons.
2: Oui, en ce qui concerne la divinité de Jésus, étant que Dieu est Fils, je lis dans Message choisi, volume 1, à la page 292. Que Dieu eut à se manifester ainsi dans la chair est réellement un mystère. Impossible de comprendre un tel sujet sans l'assistance du Saint-Esprit. Voici la leçon la plus humiliante que l'homme doit apprendre. Dans Galates chapitre 4 au verset 6, il est dit: mais lorsque les temps ont été accomplis, Dieu a envoyé son Fils, né d'une femme, né sous la loi, afin qu'il rachète à ceux qui étaient sous la loi, afin que nous reçussions l'adoption. Et parce que vous êtes fils de Dieu, envoyez dans nos cœurs l'esprit de son Fils, lequel on crie Abba Père. Donc, Dieu a envoyé dans nos cœurs l'esprit de son Fils. Donc, qui est l'esprit de son Fils? L'apôtre Paul dit dans Romains 8, verset 14, pour finir, car tous ceux qui sont conduits par l'esprit de Dieu sont fils de Dieu, car Dieu a envoyé dans vos cœurs l'esprit de son Fils. Donc l'esprit de son Fils, selon Paul, Romains 8, 14, car tous ceux qui sont conduits par l'esprit de Dieu. Donc nous voyons la divinité ici.
1: Merci beaucoup Serge pour le partage de ces textes qui enrichissent le débat. Il y a aussi Bruno qui a envoyé ceci comme message. Jésus lui-même dit dans Jean 7 verset 28: moi je connais le Père car je viens de lui et c'est lui qui m'a envoyé. Alors c'est vrai que la question et le thème abordé cet après-midi, c'est Jésus Dieu ou Fils de Dieu. Il est vrai que des personnes peuvent se demander, oui mais comment Dieu peut s'incarner sans perdre sa nature en quelque sorte, ou encore si Dieu est autant fils de Dieu ou Dieu, mais quel a été son intérêt de prier aussi? Alors et c'est toutes sortes de questions que l'on peut rencontrer tant sur les plateformes qu'autour de nous.
3: Ce qu'il faut savoir, c'est que nous lisons la Bible a été écrite pour nous instruire et pour nous montrer l'image d'un père qui aime ses enfants. Et Jésus, n'oublions pas, a déclaré dans Jean 14, verset 6, « Je suis le chemin, la vérité et la vie », qui veut dire l'exemple.

0: Maintenant, Jésus étant sur terre, il est venu en second Adam. Là où Adam a échoué, Jésus doit réussir. Et pour réussir, il montre qu'il doit dépendre totalement de son Père, cette relation. Parce que n'oublions pas qu'il est venu comme un enfant. Et il a reçu des instructions venant de sa mère et ses parents. Et par rapport à cela, il nous dit que nous ne pouvons rien faire sans le Père. Et c'est pourquoi il dit après que mais sans moi, vous ne pouvez rien faire. Donc Jésus donne l'exemple pour montrer qu'il faut être en relation avec le Père et pour pouvoir avancer. Parce que s'il est en second Adam, il est tenté, il a des attaques contre lui. Et pour cela, il doit maintenant dépendre que sur Dieu. Maintenant, quand le texte dit en lui, nous avons la rédemption, la rémission des péchés, il est l'image du Dieu invisible, le premier-né de toute la création, ce qu'il disait. Mais le verset 16 nous dit quelque chose. Car en lui ont été créées toutes les choses. Comment Jésus peut être créé? Et le texte nous dit, en lui ont été créées toutes les choses qui sont dans les cieux et sur la terre, les visibles et les invisibles, trône, dignité, domination, autorité, tout a été créé par lui et pour lui.
1: Oui, et par rapport à ce que Jacques dit avant de donner la parole à Eddy, n'oublions pas que Jésus lui-même, dans Jean 12 par exemple, il se définit comme étant le Fils de l'homme. C'est-à-dire, il est le Fils de Dieu, celui qui est attendu, le Messie, mais celui qui vient également comme un homme.
0: Oui, le second Adam.
1: Voilà, comme un homme. Et lui-même se définit, dit Père, l'heure est venue pour que le Fils de l'homme soit glorifié. C'est-à-dire que la mission pour laquelle je suis venu, donner ma vie pour l'humanité, venir sur cette terre pour vivre comme un homme, il est temps que la chose se fasse. Voilà, l'heure est arrivée pour que ça se fasse. Mais lui-même, il se définit également comme étant le Fils de l'homme.
2: Et ça ouvre aussi le débat sur on dépasse la nature divine pour arriver à la nature humaine et savoir est-ce que Jésus est en capacité de pécher ou pas. Alors c'est vrai que ça ajoute, élargit le débat. Et Michel, je te cède la parole, mais communique néanmoins cette question reçue par WhatsApp. Comment expliquer néanmoins le terme engendre, engendrer?
3: Ah oui, tout à fait. Alors, je vais y revenir tout à l'heure, puisque j'étais parti sur un autre texte. D'accord? On va y revenir dans un petit moment. Philippiens, chapitre 2, donc j'invite les amis auditeurs, effectivement, je t'ai devancé, Bruno, désolé. Paul parle vraiment ici de ce que les théologiens appellent la kénose, c'est-à-dire que dans le texte, le mot se vider, c'est kéno, et donc on parle de la kénose, c'est-à-dire de l'abaissement du Christ. Et il, en parlant de Jésus, il dit, lui qui est de condition divine, n'a pas regardé, et ce texte est très intéressant, son égalité avec Dieu. Donc ça veut dire que il est de condition divine, il y a une égalité avec Dieu, et le texte nous dit, mais il s'est dépouillé, il s'est vidé lui-même en prenant une condition de serviteur, en devenant semblable aux êtres humains, reconnu comme un simple homme. Il s'est humilié lui-même en faisant preuve d'obéissance jusqu'à la mort, même la mort de la croix. Donc, ici, l'apôtre Paul lève le voile sur la personne de Jésus. Il nous dit clairement pour lui, dans sa compréhension, Jésus est égal. Jésus est Dieu. Il est de condition divine. Il est égal avec Dieu. Mais il nous dit que lorsqu'il se fait homme, il se vide. Mais se vider, ça veut dire, ça ne veut pas dire qu'il a déposé de côté sa divinité. Il est devenu, et le texte le précise bien, Jésus était pleinement un homme. Alors, bien sûr, je pense que nous n'avons pas les éléments et toute la chimie pour vous expliquer.
2: Comment prendre 100% homme
3: C'est-à-dire décortiquer tous ces éléments. Je pense que c'est vraiment très complexe. Moi, je l'accepte, et je le dis clairement aux auditeurs, je l'accepte par la foi. D'accord ? Je crois en ce que la Bible me dit et je ne le remets pas en question, mais je comprends que Dieu a fait quelque chose d'extraordinaire. Je comprends, et Jacques l'a souligné, Dieu, ben, le Dieu unique, le Dieu ben, se révèle aussi, le Père, oui, le Père existe en tant que personne, le Fils existe en tant que personne, mais c'est la divinité, et cette divinité, dans cette divinité, il y a un qui vient, qui s'incarne parmi les hommes, qui est pleinement un homme. Maintenant, bien sûr, Jésus n'a jamais, et d'ailleurs cela s'est prouvé dans tout son ministère, n'a jamais utilisé cette divinité. Il a toujours montré cette dépendance, et quand le texte dit ici, il s'est montré obéissant, ça veut dire qu'il est rentré dans cette condition humaine, et il a vécu comme un simple homme. Jacques parlait, et Philippe, du second Adam. Ben justement, Jésus est ce modèle, l'Adam de référence aujourd'hui, qui, en venant dans le monde, eh bien, vit comme un homme, avec toutes les conditions humaines qui étaient les siennes, avec toutes les souffrances qui ont été les siennes. Eh bien, il ne te déconnecte à aucun moment de son Père, donc de cette divinité. Il ne se connecte à aucun moment. Et donc, c'est pourquoi nous pouvons être sûrs que c'est lui le Messie.
2: Et nous allons accueillir Eddy Michel Bulliard. Espérance FM, bonjour. Bulliard, oui. Tu as l'antenne, nous t'écoutons.
4: Oui. Oui. Voilà. Alors, dans le prophète Isaïe, son premier chapitre, verset 3, il nous dira une grande partie de ce que nous cherchons, et la deuxième partie qui va le conclure, à qui nous avons tous à fermer la bouche, et ce qu'il nous dit, c'est tout dans Colossiens 2, verset 3 aussi.
2: Mm-hmm. D'accord, c'est le partage de textes associés à l'échange. Merci bien pour cet apport également.
4: Donc, il va lire ?
2: Oui.
3: Ah, il va lire, ok, très bien.
2: Alors, nous t'écoutons.
4: Voilà, mais il dit, voilà, disons, le peuple connaît vos soeurs, hein?
5: Non, non, je vais lire pour toi.
2: Jacobin.
5: Colossiens 2, verset 9.
4: Non,
3: Isaïe. Ah, il est dans Isaïe.
6: Isaïe 1, le bœuf.
3: Tu connais la voix.
4: Verset 3.
3: Ok, alors il faut qu'on cherche rapidement.
2: Alors, nous cherchons sur le plateau.
6: Voilà.
2: Oui, il avait deux textes.
6: Écoutez, tiens prêtez l'oreille, car l'Éternel parle. Je nourris des enfants qui se sont élevés contre moi. Le bœuf connaît son possesseur et l'âne la crèche de son maître. Israël ne connaît rien, mon peuple n'a point d'intelligence.
4: C'est la première partie. La deuxième partie se trouve dans Colossiens 2, verset 2.
5: Colossiens 2, verset 9, c'est ça ?
3: 2.
2: Colossiens 2.
7: Je lis. En fait, je vais lire à partir du verset 1, parce que c'est un texte que je voulais prendre également, qui dit, je veux en effet que vous sachiez combien est grand le combat que je soutiens pour vous, pour ceux qui sont à la Odyssée, pour tous ceux qui n'ont pas vu mon visage dans la chair, et le verset 2 qui dit, afin qu'ils aient le cœur rempli de consolation, qu'ils soient unis dans la charité et enrichis d'une pleine intelligence pour connaître le mystère de Dieu, savoir Christ. Mystère dans lequel sont cachés tous les trésors de la sagesse et de la science. Effectivement, c'est un texte que je voulais prendre aussi, qui nous explique en fait que...
3: Il y en a toujours.
2: Oui.
7: Exactement, que Jésus est un mystère, c'est le mystère de Dieu. C'est le mystère dans lequel que Jésus se révèle à nous, en fait, que Dieu se révèle
3: à nous par Jésus.
4: Que nous sommes des êtres finis, et Dieu est infini, ce qui nous révèle ce mystère, nous aurons tourné en haut.
2: Merci en tout cas, Bulliard, pour ce partage de texte qui enrichit grandement le débat. Et je voudrais aussi partager ce message de David reçu par WhatsApp, qui partage aussi deux textes dans la Bible, en disant que ces textes montrent clairement que Jésus est Dieu. Donc il s'agit d'Hébreux 1, verset 5 à 9, qui dit, car auquel des anges Dieu a-t-il jamais dit, tu es mon fils, je t'ai engendré aujourd'hui. N'oublions pas qu'il y a quelqu'un qui a demandé la signification du terme engendré. Alors tu es mon fils aujourd'hui, je t'ai engendré et encore je serai pour lui un père et il sera pour moi un fils. Et lorsqu'il introduit de nouveau dans le monde le premier-né, il dit que tous les anges de Dieu l'adorent. De plus, il dit des anges, celui qui fait de ses anges des vents et de ses serviteurs une flamme de feu. Mais il a dit au fils, ton trône, ô Dieu, est éternel. Le sceptre de ton règne est un sceptre d'équité. Tu as aimé la justice et tu as haï l'iniquité. C'est pourquoi, ô Dieu, ton Dieu t'a oint d'une huile de joie au-dessus de tes égouts. Et dans Luc 1, verset 32, il dit, il sera grand et sera appelé fils du Très-Haut et le Seigneur Dieu lui donnera le trône de David, son père. Il régnera sur la maison de Dieu, de Jacob, éternellement et son règne n'aura point de fin. Merci à David pour ce partage donc de textes.
0: D'accord, oui. Alors, j'ai deux textes.
2: Et nous allons accueillir un nouvel auditeur.
0: Oui, d'accord. Est-ce alors, le premier, c'est Colossiens 2, 9.
2: Attends, Jacob, nous priorisons les auditeurs.
0: Ah, d'accord, très bien.
2: Espérance FM, bonjour Marthe, nous t'écoutons, tu es à l'antenne.
8: Bonjour.
2: Oui.
8: Je voulais vous dire que Jésus est la puissance de la divinité céleste, de toute la divinité céleste. C'est une science, car Dieu est omniprésent, omnipotent, omniscient. Et que c'est une science, c'est la puissance de Dieu qui s'est incarnée en chair. Pour nous amener à comprendre le mystère de la création de Dieu que nous sommes, que toutes choses sont, d'après Colossiens 1, d'après Colossiens 1, verset 15 à 22. En lui, toutes choses ont été créées. Jésus, c'est Dieu. C'est comme si c'est la chenille qui fait son sac. Le sac, c'est Jésus. Et la chenille, c'est Dieu. Et Dieu, c'est l'esprit. Et Dieu, et l'Esprit de Dieu, c'est la science. Et la science, c'est la parole de Dieu. Et la compréhension de la parole de Dieu, c'est la sagesse.
2: Merci beaucoup, Marthe, pour ce partage également qui enrichit le débat.
0: Alors, oui, je vais dans le même sens que Marthe, dans Colossiens 2, verset 9, qui dit « Car en lui habite corporellement toute la plénitude de la divinité. » Ensuite, quand je vais dans Ésaïe 6, verset 1, ça c'est l'Ancien Testament, « L'année de la mort du roi Ozias, je vis qui ?» Le Seigneur assis où ? Sur un trône très élevé. Jésus n'est pas encore né là. Il est sur le trône. Attention. Et nous allons voir qu'en réalité, ce même passage a été repris par Jean 12, verset 21.
2: Et pendant que tu recherches Jean 12, verset 21, on écoute un auditeur, Espérance FM, bonjour.
9: Allô, oui, bonjour.
2: Oui, nous t'écoutons.
9: Ouais, c'est juste pour donner une image, tout à l'heure là, j'ai entendu Jacques dire qu'il ne pourra pas trop expliquer entre le Père, le Fils et le Saint-Esprit.
2: Le mystère de la Trinité.
9: Alors, je voulais dire simplement à Jacques, dans une course de vélo, par exemple, il y a un coureur. Le coureur, il est à vélo. Il creuse. Il a, dans sa voiture suivante, il a un nœud de secours. Alors, le nœud de secours pourrait peut-être bien représenter le Saint-Esprit quand Dieu est mort, quand il a dit que je vais vous envoyer un consolateur. C'est ce que je voulais dire. Je suis en train de vous écouter. C'est un sujet. C'était juste une image pour vous donner une image.
2: Merci.
9: En fait, quand l'homme ne veut pas écouter, il cherche tout ce de faux moyens pour se détourner de la voix de Dieu.
2: Merci, Maurice. Alors, Jaco, tu as bien gravé cette image. Ainsi,
0: non, chacun. J'avais bien raison de dire que c'est un mystère. C'est un mystère. Je ne vais pas prendre ni Jésus ni le Saint-Esprit pour un pneu de secours. Mais et si je veux prendre une image, si je veux prendre une image, je vais prendre l'image de morceau de glace. Morceau de glace. Et la glace va symboliser
10: l'eau.
0: Et
10: tout à fait, l'eau liquide.
0: L'eau liquide.
2: Oui,
0: l'eau vapeur. Et puis solide. Mais en réalité, l'autre texte que je voulais prendre, c'était Jean 12, verset 41. Jean 12, verset 41, qui dit, Ésaïe dit ces choses lorsqu'il vit
5: sa gloire et qu'il parlait de lui. Le même passage qui fait référence à Ésaïe 6:1, j'ai vu le Seigneur assis sur son trône.
2: Mais Billy, tu veux.
6: Alors, faisons juste un petit coup vers l'Ancien Testament et voyons donc maintenant une application. Dans le livre de Jérémie, Jérémie chapitre 17, les versets 9 et 10. Écoutez, le cœur est onctueux par-dessus tout et il est méchant. Qui peut le connaître? Au verset 10, le texte dit, moi, l'Éternel, j'éprouve les cœurs, je sonde les reins pour rendre à chacun selon ses voies et selon le fruit de ses œuvres. Alors, qui est-ce qui sonde les cœurs et les reins ici? C'est
5: l'Éternel.
6: L'Éternel, moi, l'Éternel. C'est intéressant. Voyons donc Apocalypse, chapitre 2, à partir du verset 18. Écoutez bien. Écrit à l'ange de l'église de Thyatire. Voici ce que dit le Fils de Dieu. Qu'est-ce qu'il dit ça? C'est le Fils de Dieu, celui qui a les yeux comme des flammes de feu et dont les pieds sont comme semblables à de l'airain ardent. Je connais tes œuvres, je connais ton amour, ta foi, ta fidélité, ton service, ta constance, tes dernières œuvres, et des plus nombreuses, qui sont plus nombreuses que les premières. Mais ce que j'ai contre toi, c'est que, quand tu me dis, je ne vois pas, que tu laisses la femme Jézabel, qui est prophétesse, enseigner et séduire mes serviteurs pour qu'ils se livrent à l'impudicité et qu'ils mangent des viandes sacrifiées aux idoles. Je leur ai donné le temps, etc. Voici maintenant verset 22. Je vais la jeter sous un lit et envoyer une grande tribulation à ceux qui commettent avec tel adultère, à moins qu'ils ne se repentent. Au verset 23, je ferai mourir ses enfants et toutes les églises connaîtront que je suis celui qui sonde les cœurs et les reins, que nous avons vu dans le tube. Alors donc maintenant, toutes les églises connaîtront que je suis celui-là qui est dans l'Ancien Testament de Jérémie, maintenant qui sonde les cœurs et les reins.
2: Merci Billy, oui. Nous accueillons Pierre-Dominique Georges, Espérance FM, bonjour.
11: Bonjour, ça va bien?
2: Bien, merci.
11: Ça m'a l'air mon content d'ici des batailles, ça m'a l'air mon plaisir.
2: Merci. Merci d'intervenir également.
11: Ça a démasqué le mensonge et la vérité. Alors, ma cabane de détiver celle qui a expliqué moi. Proverbe 8, verset 30. Alors, lisez et expliquez-moi qui ça a passé.
2: Proverbe 8, verset 30.
11: Oui. 22 à 30.
2: Proverbe 8, verset 22.
11: À 30.
2: 22 à 30, d'accord.
11: Oui.
2: Ok. C'est noté, hein, bien, nous avons marqué Proverbe 8, verset 22 à 30. Non, il a dit de lire et puis d'expliquer. Je profite pour partager ce message reçu de Bruno où il dit ce texte est assez révélateur et concerne bien le thème de cet après-midi. C'est pourquoi Paul dit incontestablement, il est grand le secret dévoilé dans notre foi. Le Christ apparu comme un être humain, le mystère de la piété est grand. Dieu a été manifesté en chair et il prend pour appui 1 Timothée 3, verset 16. Il me semble que nous l'avons abordé. 1 Timothée 3, verset 16, si nous pouvons également partager ce texte.
7: Alors, pour revenir sur, justement sur la notion sur la question de mystère, le texte que nous avons pris tout à l'heure, Colossiens 2, verset 2 disait, afin qu'ils aient le cœur rempli de consolation, qu'ils soient unis dans la charité et enrichis d'une pleine intelligence pour connaître le mystère de Dieu, savoir Christ. Il est intéressant de noter que Apocalypse 10, verset 7 nous dit, mais qu'au jour de la voix du septième ange, quand il sonnerait de la trompette, le mystère de Dieu s'accomplirait comme il l'a annoncé à ses serviteurs, les prophètes. Nous voyons que il est question de mystère qui s'accomplirait au jour de la voix du septième ange quand il sonnerait de la trompette. Et quand nous avançons dans l'Apocalypse, nous allons dans Apocalypse 11, verset 15, et la question justement de ce septième ange, il est dit, le septième ange sonna de la trompette et il eut dans le ciel de fortes voix qui disaient, le royaume du monde est remis à notre Seigneur et à son Christ et il régnera au siècle des siècles. Donc nous voyons qu'en fait, que Dieu nous dit que le mystère qui va se révéler, c'est que les royaumes seront remis à Dieu et à son Christ. Ce qui veut dire que Jésus sera reconnu à sa juste valeur, que Jésus, que le mystère de Dieu va se révéler, à savoir que Christ sera révélé comme étant Dieu.
5: Christ, notre justice.
2: Alors, il est vrai que nous avons Michel. Merci Bruno pour cet élément de réponse. Je rappelle le texte pour notre cher frère précédemment, Proverbe 8, verset 22 à 30. Ce sera après Michel. Michel, Espérance FM t'écoute. Bien le bonjour.
12: Oui, bonjour à tous. Oui, je voulais juste rebondir par rapport à ce que le père Jacques Césaire a dit concernant le Père, le Fils, le Saint-Esprit. Et il parlait en fait du rôle. Alors, le Père, on sait que Dieu le Père a choisi qui allait être sauvé. Donc ça, c'est pour le rôle, hein, selon sa bonne volonté. Il nous a prédestinés à être ses enfants par adoption et à être semblable à l'image de son Fils. Donc Romains 8, verset 29, encore Éphésiens 1, 4, 5. Il ne nous a pas élus à cause de nos œuvres, mais seulement par grâce et par son grand amour. Par ailleurs, c'est lui qui envoie le Fils au moment venu, donc Galates 4, verset 4, afin qu'il vienne sauver le monde. Dieu, en effet, n'a pas envoyé son Fils dans le monde pour qu'il juge le monde, mais pour que le monde soit sauvé par lui. Donc c'est Jean 3, verset 17. Le rôle du Fils est d'accomplir la volonté du Père, donc dans Jean 6, 38, grâce à son obéissance et sa parfaite justice, nous pouvons être sauvés par le moyen de la foi. Donc Éphésiens 2, verset 8, par sa souffrance et sa mort à la croix, il a pris ce que nous méritions. Il a porté le fardeau de nos péchés, donc 1 Pierre 2, verset 24. Nous méritons tous la mort, car tous ont péché et le salaire du péché, c'est la mort. Et bon, je vais m'arrêter là. Donc pour le Saint-Esprit, le travail du Saint-Esprit est de nous régénérer, de nous donner une nouvelle vie. Donc Jean 3, verset 8, il régénère ce pour qui Christ est mort. Sans cette régénération, nous ne pourrions avoir la foi. Donc nous étions esclaves du péché, nous ne pouvions pas choisir Dieu. Cette foi est un don de Dieu, donc Éphésiens 2, 8, 9. Donc par ailleurs, le Saint-Esprit habite en nous et il nous sanctifie. Il travaille notre cœur pour que nous désirions obéir à Dieu. Finalement, c'est l'Esprit Saint qui nous permet de persévérer dans la foi, car nous avons été scellés du Saint-Esprit et nous pouvons voir dans Éphésiens 1, verset 13. Donc, voilà les fonctions du Père, du Fils et du Saint-Esprit. Voilà, je vous remercie.
2: Merci.
12: Au revoir.
2: Merci grandement, Michel, pour cet apport et ces précisions, en tout cas portées sur le rôle du Père, du Fils et du Saint-Esprit dans la démarche collégiale qui est Dieu.
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2: Alors, est-ce que nous avons des éléments de réponse pour notre cher frère qui demandait un éclaircissement sur Proverbe 8, verset 22
14: à 30.
3: Oui, alors, avant de répondre à Proverbe 8, je voulais venir sur la question de l'engendrement.
2: Ah oui, totalement.
3: Parce que c'était un peu juste avant. Alors, effectivement, dans Hébreux, par exemple, chapitre 1, verset 5, il est question, lequel des anges Dieu a-t-il jamais dit, tu es mon fils, je t'ai engendré. D'accord. Et donc, dans le texte, on fait référence au psaume 2, verset 4 et suivant, verset 7 plus particulièrement. Et donc, on est ici dans un texte, non pas dogmatique, c'est comme un enseignement, et il donne un certain nombre d'arguments. Et c'est vrai qu'il fait référence à un texte de l'Ancien Testament. De quoi parle le texte de psaume, du psaume chapitre 2, du psaume 2? Eh bien, on parle justement d'un roi roin, d'un roi messager. D'accord? Effectivement, dans ce texte qu'on peut lire, hein, dans psaume chapitre 2, l'Éternel m'a dit, tu es mon fils, mais il parle de qui? Moi qui ai roin mon roi sur Sion, ma montagne sainte. Donc, on fait référence à un événement particulier ici, mais on sait que Sion fait aussi référence à la Nouvelle Jérusalem. On sait effectivement que Jésus, eh bien, il est le roi des rois, seigneur des seigneurs. Il est aussi le roi qui, de la descendance de David, remonte sur le trône et qui va régner. Donc, il y a plusieurs connotations, justement, justement, et donc les auteurs, naturellement, vont puiser dans l'Ancien Testament pour étayer leur dire. Mais est-ce que, à partir de tous les autres textes que nous avons cités cet après-midi, est-ce que nous devons tirer ce texte de ce texte en disant, oui, mais le Seigneur dit qu'il a bien créé Jésus? En fait, c'est pas ça que le texte dit. C'est une citation, effectivement, dans le psaume, il est bien question d'un roi présent, réel, physique, et donc il cite simplement par rapport à la fonction de ce roi, qui était un roi ouin, qui justement était et qui dominait sur Sion. La

0: montagne sainte de l'Éternel. Donc, c'est pourquoi ce sont des textes messianiques qui annoncent quelque chose. Mais souvent, par exemple, quand on étudie les textes des prophètes, eh bien, on voit qu'il s'agissait aussi d'un certain nombre de personnages qui ont existé historiquement parlant, mais leur profil fait référence, effectivement, à la mission du Messie. Donc, parfois, il ne faut pas confondre. Mais j'avoue que ce n'est pas toujours évident.
1: Merci pour cet élément de réponse. On accueille Farnius, Espérance FM. Bonjour, au 60-87-42.
2: Allô, bonjour. Oui, bonjour à tous.
3: Bonjour.
2: Oui.
3: Bonjour.
2: Voilà, donc, je suis heureux de partager ce texte que j'utilisais parce que j'aimais beaucoup rencontrer mes amis témoins de Jéhovah sur ce sujet-là. Mmh. Et souvent, je leur présentais Apocalypse 1 à partir du verset 7 où je leur disais, voici, il vient avec les nuées. Alors, je leur demandais, qui est-ce qui vient avec les nuées? Sur les nuées, ils me disaient que c'est Jésus. Alors, je leur disais, et tout œil le verra. Qui est-ce que tout œil verra? Ils me disaient que c'est Jésus. Même ceux qui l'ont percé, je leur demandais qui est-ce qu'on a percé? Ils me disaient que c'est Jésus. Et toutes les tribus de la terre se lamenteront à cause de lui. Je disais, lui, c'est qui? Ils me disaient, c'est Jésus. Oui, amen. Je suis l'alpha et l'oméga, dit le Seigneur Dieu, celui qui est.
0: Qui était?
2: Je leur demandais, c'est qui est-ce qui est? Ils me disaient, c'est Jésus. Qui était? Qui est-ce qui était? C'est Jésus, ok. Eh bien, on continue. Et qui vient? Qui est-ce qui vient? Ils me disaient, c'est Jésus. Et quand je terminais le texte avec celui qui vient, le Tout-Puissant, il me disait que c'est pas de Jésus. Alors je disais, mais alors, vraiment, donc là, on voit qu'il y a une mauvaise foi. Donc là, le texte est clair. Et puis, c'est vraiment dans la charpente de la compréhension sur ce sujet. Ce texte-là, c'est un clou qu'on peut enfoncer dans la charpente pour comprendre vraiment. Et puis, Apocalypse 22, verset 13, il est dit que je suis l'alpha et l'oméga, le premier et le dernier, le commencement et la fin. Donc, l'alpha et l'oméga. Donc, Jésus, c'est lui l'alpha et l'oméga. Jésus, c'est le Dieu tout-puissant, créateur des cieux et de la terre. Et je dis alléluia. Alors, soyez bénis. Et puis, tenons-nous prêts parce que l'heure est grave et notre Sauveur apparaîtra très bientôt. Et
3: amen.
2: Nous sommes avec lui.
1: Merci Farnius, et nous voulons simplement aussi rappeler que nous nous enrichissons de tous les courants et connaissances,
3: ouais.
1: Et nous respectons aussi cela sans pointer néanmoins du doigt quoi que ce soit. Oui, Bruno.
4: Oui, tout à fait. J'aime beaucoup les textes que Farnius a pris parce que je souhaitais partager cet après-midi. Effectivement, il a cité Apocalypse 1, verset 8, mais j'aurais aimé citer Ésaïe 44, verset 6, parce que parfois, certaines personnes peuvent penser, oui, Jésus dit qu'il est le premier et le dernier, donc ça veut dire qu'il a eu un commencement. Mais je voudrais prendre Ésaïe 44, verset 6, qui dit, et c'est l'Éternel qui parle. L'Éternel dit, ainsi parle l'Éternel, roi d'Israël et son rédempteur, l'Éternel des armées. Je suis le premier et je suis le dernier. Et en moi, il n'y a point de Dieu. Qui a comme moi fait des prédications, qui le déclare, me le prouve depuis que j'ai fondé les peuples anciens, qu'il annonce l'avenir, ce qui doit arriver. Donc, Dieu, l'Éternel, se présente comme le premier et le dernier. Comme dans Apocalypse 1, 8 que nous venons de lire de Farnius. Mais ce qui est intéressant, justement, si nous prenons Apocalypse 1, verset 17, Apocalypse 1, verset 17, il est dit, quand je le vis, je tombai à ses pieds comme mort. Il posa sur moi sa main droite en disant, ne crains point, je suis le premier et le dernier. Comme ce que nous venons de voir dans Ésaïe 44, verset 6. Et le verset 18 qui est très intéressant, qui dit, et le vivant, j'étais mort. Et voici, je suis vivant au siècle des siècles. Je tiens les clés de la mort et du séjour des morts. Donc, le j'étais mort et voici, je suis vivant nous fait clairement comprendre qu'il s'agit de Jésus.
1: Merci.
3: Pour aller dans ton sens, Bruno, regarde ce qu'Apocalypse 5, verset 8 dit. Quand il eut pris le livre, les quatre êtres vivants et les 24 vieillards se prosternèrent devant l'agneau. Prosternèrent devant quoi? Adorer. Prosternèrent devant l'agneau, tenant chacun une harpe et des coupes d'or remplies de parfums qui sont les prières des saints. Et ensuite, nous voyons au verset 12 et 14, Il disait d'une voix forte, l'agneau a été immolé, est digne de recevoir la puissance, la richesse, la sagesse, la force, l'honneur, la gloire et la louange. Et je dis alléluia, Jésus.
4: Tout à fait. Nous voyons qu'en fait, que nous ne pouvons pas prendre un verset et en faire une doctrine. Quand dans toute la Bible, de la Genèse à l'Apocalypse, Jésus nous est représenté comme Dieu, comme éternel, c'est comme ça. Le Tout-Puissant.
1: Merci Bruno, nous accueillons Serge et après quoi Billy qui aura la parole. Serge, Espérance FM, bonjour.
5: Pour revenir à la question.
6: Oui, bonjour.
1: Oui.
6: Je voulais juste lire ce passage dans Premiers Écrits. À la page 54, le titre à la fin des 2300 soirs et matins. Je vis un trône, et sur ce trône étaient assis le Père et le Fils. J'admirais le visage de Jésus et sa personne adorable. Mais je ne pouvais voir le Père, car une nuée glorieuse le couvrait. Je demandais à Jésus si le Père avait la même forme que lui. Il me répondit par l'affirmative. Mais je ne pouvais pas le voir, car, ajouta-t-il, si tu voyais une fois la gloire de sa personne, tu cesserais d'exister.
1: Merci Serge pour ce partage de texte qui enrichit le débat. Oui, Billy, alors c'est pour apporter une réponse à Pierre-Dominique Georges qui demandait un éclairage sur Proverbe 8.
7: Proverbe 8, verset 22, il disait, bon, le texte dit, l'Éternel m'a créé la première de ses œuvres avant que ses œuvres les plus anciennes. J'ai été établi depuis l'éternité, dès le commencement, avant l'origine de la terre. Je fus enfanté quand il n'y avait point d'abîme, point de source chargée d'eau. Avant que les montagnes soient affermies, avant que les collines existent, je fus enfanté. Il n'y avait encore ni terre, ni campagne, ni premier atome de la poussière du monde. Lorsqu'il disposa les cieux, j'étais là. Lorsqu'il traça le sec de la surface de l'abîme, lorsqu'il fixa les montagnes du haut et que les sources de l'abîme jaillirent avec force, lorsqu'il donna une limite à la mer pour que les eaux ne franchissent point les bords, lorsqu'il posa le fondement de la terre, verset 30 qui finit, j'étais à l'œuvre auprès de lui, je faisais tous les jours ses délices, jouant sans cesse à sa présence. Voilà donc le texte que l'auditeur demande qu'est-ce que c'est. Lorsque nous lisons le livre des Proverbes au chapitre 1er, nous voyons qu'il est question de la sagesse. Alors, Proverbe 8, 1er dit, la sagesse n'accrit-elle pas? L'intelligence n'élève-t-elle pas la voix? C'est au sommet de la hauteur, auprès des routes, qu'elle a croisé des chemins, qu'elle a sa place. Ici donc, dans le contexte immédiat, il s'agit donc de la sagesse. Par contre, beaucoup de personnes, beaucoup d'obédience pensent qu'il est question ici de Jésus qui est le premier né du Père. La Bible dit ici que c'est la sagesse. Maintenant, lui et quoi ça, nous pouvons lire Jean 17, verset 5, où Jésus dit, et maintenant Père, toi Père, glorifie-moi auprès de toi-même de la gloire que j'avais auprès de toi avant que le monde fût.
0: Tout à fait. Juste toujours sur Proverbe chapitre 8, il y a aussi une indication que nous devons donner absolument à tous nos amis auditeurs, parce que non seulement on échange, mais on donne aussi des pistes pour pouvoir mieux étudier la Bible. Et parmi ces pistes, il faut surtout faire attention au genre littéraire. Alors je pense qu'on l'a déjà un peu abordé, la Bible c'est comme une bibliothèque, il y a différents livres, il y a des livres qui parlent de faits historiques, effectivement, d'histoire. Il y a des textes juridiques dans la Bible, et donc on n'interprète pas un texte juridique comme un texte d'histoire. Il y a des récits, il y a des textes apocalyptiques, par exemple Daniel, prophétique, Daniel, Apocalypse, Ézéchiel. Donc c'est vrai qu'il y a des genres littéraires. Il y a aussi les psaumes, qui sont aussi des poésies, le livre de Cantique des Cantiques, le livre de Proverbes. Effectivement, dans le livre de Proverbes, on est dans un genre littéraire précis. Par exemple, quand on lit le livre des Proverbes, mais on voit qu'il compare, par exemple, la femme à une citerne. Alors, est-ce qu'il faut effectivement prendre le texte au pied de la lettre en disant, bois l'eau de ta citerne, l'eau qui sort de ton puits, tes sources doivent-elles se déverser à l'extérieur? On voit bien qu'il utilise des images pour parler, et effectivement dans ce texte de Proverbe 8, on est vraiment dans un texte en quelque part de genre spécifique où effectivement les images sont utilisées. Il parle de la sagesse parce qu'il commence en disant le commencement de la sagesse c'est la crainte de l'Éternel, et en fait il invite ses fils à la rechercher, et il personnifie à la limite la sagesse, et on aurait tendance, c'est vrai, à glisser en se disant bien, il s'agit de la personne de Jésus. Mais même si il peut y avoir des éléments qui sous-entendent cela, soyons très vigilants parce que le texte n'est pas un texte de dogmatique, c'est un texte aussi poétique, et il faut rester dans la limite du texte poétique qui nous fait des projections, qui fait des allusions, mais qui ne définit pas quelque chose comme tel. Donc soyons très prudents et vigilants.
1: Merci, concernant la sagesse. Attends, Jacques, vous savez que nous arrivons justement au dernier quart d'heure, on va dire, de l'émission. Et oui, je note que tu veux intervenir sur la sagesse, mais je voudrais partager ce texte WhatsApp de David et entamer un petit volet par rapport à ça. Alors, cet auditeur nous dit, Paul atteste de la divinité totale de Jésus, dans Colossiens 2, verset 9, car en lui habite corporellement toute la plénitude de la divinité. Maintenant, voici ce qu'il dit. Et pourtant, c'est David qui nous dit ça, et pourtant nous avons la possibilité d'être comme il est dans son mode de fonctionnement de pensée, puisque Philippiens 2, verset 5 dit, ayez en vous les sentiments qui étaient en Jésus-Christ. Alors ma question, on est en train de décliner la nature de Jésus, en somme, puisque on parle, est-il Dieu, est-il fils de Dieu, vous avez dit qu'il est les deux, vous avez mentionné fils de l'homme, on a vu toutes ses caractéristiques, et quel écho ça fait en nous, pour nous, vu que l'invitation est donnée de ressembler à Christ. Alors, est-ce que c'est qu'on atteint cette stature, entre guillemets? Est-ce qu'on atteint cette divination, entre guillemets? Non, mais je le dis comme ça, je le formule ainsi.
0: Avec ou sans guillemets, c'est ça, c'est
1: voilà,
0: ça la question.
1: À vous d'en juger. Donc c'est pour que l'on puisse aborder ce
3: d'accord.
1: point.
3: Je laisse ça à mes confrères, mes collaborateurs.
1: Mais
3: je voulais intervenir sur la sagesse. Oui. Parce que la sagesse vient de Dieu et c'est un don. Mm-hmm. Et par rapport à cela, oui, Dieu a créé la sagesse parce que tout vient de Dieu. Et Dieu lui-même est rempli de sagesse. Mais Jacques dit, non, c'est pas la sagesse qui a créé Dieu. J'ai précisé, Billy. Et Dieu a créé la sagesse. Hein? Oui. Et c'est par la sagesse qu'il a créé toutes choses. Mm-hmm. Maintenant, Jacques dit, si quelqu'un d'entre vous manque de la sagesse, qu'il la demande à Dieu, qui donne à tous simplement et sans reproche, et elle lui sera donnée. Voilà, j'ai fait le point là.
1: Oui, totalement sur la lumière portée sur la sagesse. Alors, nous avons un auditeur, Espérance FM, bonjour.
5: Bonsoir, c'est Bruno.
1: Oui, Bruno.
5: Bonsoir à tous.
1: Oui.
5: Donc, moi, j'aimerais simplement partager deux versets. Mm-hmm. J'aime beaucoup ces deux versets-là, parce que ça nous montre, ça, c'est un élément en plus de tout ce qu'on a déjà vu. Rappelez-vous l'image qui arrive devant Marie et Joseph. Le texte nous dit, ils entrèrent dans la maison, virent le petit enfant, Dieu Jésus, avec sa mère, avec Marie sa mère, se prosternèrent et l'adorèrent. Mm-hmm. Ils se prosternent et l'adorèrent. Et Exode 20, nous connaissons très bien Exode 20, verset 4 à 5. Tu n'auras pas d'autre Dieu devant ta face, pas d'image taillée, etc., etc. Mon éternation de jaloux. Un instant, on s'arrête, on se dit, est-ce que il n'y a pas un souci là, que les mages se prosternent? Après on me dira, oui, c'était pas la même dénomination que nous, c'était pas c'était quand même des personnes qui certainement avaient eu connaissance, mm-hmm. au moins une fois dans leur vie, qu'il y a un Dieu et qu'on doit se prosterner devant ce Dieu-là et pas devant des idoles. Et ils viennent, ils se prosternent devant Jésus, devant l'enfant, et ils l'adorent. Ils se prosternent et l'adorent. Et on doit adorer qui? On doit adorer Dieu seul. Donc voilà encore ces deux petits versets que je partage et qui montrent bien que Jésus est Dieu. C'est Dieu le Père, Dieu, Fils. Et c'est assez complexe. Mais c'est vrai que, comme disait le pasteur Corpin, par la foi, j'y crois. Après, c'est pas évident, des fois, on a beau partager différents.

0: Parce que la Bible dit dans Ésaïe 9, verset 5, un enfant nous est né, un fils nous est donné, et la domination reposera sur ses épaules. On l'appelle admirable, conseiller, Dieu puissant, Père éternel et prince de la paix. Mm-hmm. C'est ce petit enfant-là dont les mains se sont prosternées devant lui.
1: Oui, Emmanuel.
2: Voilà, c'est ce que je voulais.
0: 7-14, Emmanuel.
2: C'est ce que je voulais dire en substance. Mm-hmm. Mais juste avant, relire le texte que Kédi nous a présenté au début de la présentation dans 1 Jean 3, verset 20. 1 Jean 5, verset 20, qui dit: nous savons aussi que le Fils de Dieu est venu et qu'il nous a donné l'intelligence pour connaître le véritable, et nous sommes dans le véritable en son Fils Jésus-Christ. C'est lui qui est le Dieu véritable et la vie éternelle. C'est-à-dire, le Jésus Dieu me donne justement l'espérance de la vie éternelle. Il est le Dieu véritable et c'est lui qui donne la vie éternelle. Donc ce n'est pas parler de Jésus comme étant Dieu pour parler de Jésus comme étant Dieu. C'est une promesse, c'est une garantie. Comme Billy vient de le lire, mm-hmm. Eh bien, et apporter cette petite précision dans le texte d'Ésaïe 9, verset 5. Donc un enfant nous est né, mm-hmm. Et on sait, hein, bon, il dit, on a déjà parlé, ici la notion de fils dans une famille, celui qui, bon, c'est celui qui va accomplir bon les choses de la famille, qui sera bon vraiment un fils était toujours attendu. Mm-hmm. Donc un enfant nous est né, un fils nous est donné, et la domination reposera sur son épaule. Et le texte dit ici, on l'appellera admirable, conseiller, Dieu puissant, Père éternel, prince de la paix. Mais dans d'autres versions, il est dit, il s'écrit lui-même. Mm-hmm. C'est-à-dire qu'il se définit lui-même. Il dit qui il est. Mm-hmm. Donc, on ne l'appellera pas, mais c'est lui qui nous dit qui il est véritablement. Et c'est lui qui proclame son nom, comme Dieu l'a fait pour Moïse. Il dit, voilà, eh bien, je suis admirable, conseiller, je suis le Dieu Tout-Puissant, je suis le Père éternel, je suis le Prince de la paix. Donc c'est celui qui me donne la paix, qui me fait rentrer en confiance, en quiétude, en assurance de ce que, eh bien, ce Dieu éternel, eh bien, me sort de l'état du péché qui conduit à la mort et me fait la promesse de l'éternité.
1: Merci Philippe et Bruno.
3: Oui, tu posais la question, est-ce que le fait que Jésus soit venu vivre de cette manière-là, c'était pas un exemple pour nous-mêmes? Qu'en est-il de nous aujourd'hui? Et je voudrais partager avec vous le texte de 2 Pierre 1, chapitre 1 et verset 3 à 4, qui dit: comme sa divine puissance nous a donné tout ce qui contribue à la vie et à la piété au moyen de la connaissance de celui qui nous a appelés par sa propre gloire et par sa vertu, lesquels nous assurent de sa part les plus grandes et les plus précieuses promesses, afin que par elles, vous deveniez participants de la nature divine. Et c'est sur ce mot-là. C'est-à-dire que nous devons tous devenir participants de la nature divine par l'intermédiaire du Saint-Esprit, comme Jésus nous le montrait souvent. Nous disons, mais pourquoi Jésus priait? Mais pourquoi Jésus? Parce que Jésus nous montrait l'exemple. C'est comment justement devenir participants de la nature divine.
2: Et Jésus lui-même l'a dit dans Jean 14, parce que je vis, vous vivrez aussi. En fait, il émet ici dans ce texte de Jean 14, mais son souhait de vivre sa vie en nous. Mm-hmm. Toi, en cela, comme Galate le dit, parce que vous êtes fils, Dieu a envoyé dans vos cœurs les dispositions de son fils pour que vous viviez sur cette terre comme lui-même il a vécu.
1: Oui, Billy, alors c'est vrai que ce que je vous propose de faire, c'est que chacun, comme nous arrivons en fin d'émission, puisse profiter pour partager ces mots de conclusion par rapport à la thématique du jour, Jésus, fils de Dieu, ou Dieu, mais en partageant votre conclusion, d'apporter une déclinaison pratique dans notre vie quotidienne. Quel apport cette thématique du jour impacte? Quel est l'apport dans notre vie quotidienne et comment elle impacte chacun? Oui, Billy.
4: Je suis heureux de savoir que Jésus est Dieu. Mais le texte le plus excellent qui m'encourage, c'est Jean chapitre 3 au verset 16, qui me dit que Dieu a tellement aimé qu'il a donné Jésus afin que moi, grâce à Billy, que je crois en lui, j'ai la vie éternelle. Je ne périsse pas, mais que j'ai la vie éternelle. Jésus donc est au centre de la vie. C'est lui qui a été donné pour le rachat de l'humanité. Jésus

0: le Sauveur. Je suis appelé à l'aimer de tout mon cœur et j'invite tous les auditeurs à le chercher, à le trouver, à l'aimer de tout leur cœur. Merci.
1: Merci, Billy.
2: Alors, effectivement, ce texte est très important et la notion de comprendre qui est Jésus est très importante. Parce que quand le diable vient dans Matthieu 4 et dit « Si tu es fils de Dieu », il ne l'entend pas comme nous qui sommes autour de la table. Hein? Voilà. Si vous êtes enfant de Dieu, non. Il dit « Si tu es semblable à Dieu, fais ceci ». Et en fait, nous comprenons que remettre en question la nature de Jésus, remettre en question qui est Jésus, c'est une question de salut. Ouais. Et il est important que nous puissions comprendre qui est Jésus. Et quand je comprends qui est Jésus, je me laisse complètement diriger par Jésus. Je suis le chemin, la vérité et la vie.
1: Merci Bruno.
3: J'aime beaucoup ce sauveur Jésus, puisque la Bible dit dans 1 Timothée 1 verset 15, c'est une parole certaine et entièrement digne d'être reçue, que Jésus-Christ est venu dans le monde pour sauver les pécheurs dont je suis le premier. Et heureusement, Jésus est venu pour emporter la victoire sur le péché, sur l'adversaire, et démontrer que là où Adam a échoué, il a réussi. Et la victoire de Jésus est ma victoire. Et bientôt, je verrai mon Dieu face à face.
4: Oh yes.
5: Alors, je dirais...
4: Non, je me permets de dire... comme tu diras plus que moi. Tu seras plus long que moi. Donc, tu préfères dire comme ça, tu diras la conclusion.
1: Alors,
4: la Bible parle, en fait, dans Hébreux 2, que nous ne devons pas négliger. Comment échapperons-nous à un si grand salut? Voir Jésus, Dieu, eh bien, se donner pour moi. C'est incroyable. Voilà, c'est, je ne sais pas si ça se dit indisable, indicible, je ne sais pas comment on le dit, mais c'est incroyable. C'est incroyable. Et en cela, eh bien, c'est une véritable bénédiction de vie. Et chaque matin, en se rappelant de ce que le Seigneur a fait pour moi, bon, qui il est et ce qu'il a fait pour moi, eh bien, c'est incroyablement nourrissant d'espérance, de vie, de joie, de paix, de quiétude et de grands besoins, d'une grande envie de partager cela avec ceux qui m'entourent. Et comme Jacques l'a dit, Bill l'a dit et Bruno, eh bien, cette rencontre sera une rencontre extraordinaire ce jour où je le verrai face à face et que je me connaîtrai tel que je suis et que je le connaîtrai tel qu'il est véritablement, parce que ce sera vraiment une découverte extraordinaire. Et je lui dis, eh bien, Seigneur, j'attends ce moment. Reviens vite.
5: Tout à fait.
1: Merci Philippe et Eddy.
5: Oui, finalement. Alors, dernièrement, j'étais en train d'écouter une émission dans l'actualité. Effectivement, je suis retourné sur le net et j'ai regardé un petit peu ce qui se disait en la matière. Parce qu'effectivement, depuis un certain nombre d'années, au niveau de la médecine, il y a une grande question bioéthique qui se pose, d'éthique, effectivement, parce qu'il y a des maladies orphelines portées par des enfants. Et la science, et on a déjà fait d'ailleurs, que des mères puissent faire un deuxième enfant pour pouvoir soigner le premier. Et donc, tandis que je lisais ces éléments et que j'écoutais ces émissions, en fait, j'ai fait le lien avec Jean 3,16. Et je me suis dit, mais comment comprendre le texte « Dieu a donné son fils » ? Est-ce que Dieu n'a pas été le premier à créer un être ? Et puis, cet être est venu réparer un problème. Et quand j'ai fait l'étude, effectivement, que j'ai faite un peu avec vous cet après-midi, dans l'étude du nom même de fils de Dieu, ce que cela signifie chez Jean, je me suis dit, mais ok, non, on n'est pas du tout dans le contexte dans lequel, eh bien justement, au niveau de la bioéthique, la question se posait. Jésus n'est pas un substitut. Jésus n'est pas un placebo. Jésus n'est pas un être créé par Dieu pour pouvoir résoudre un problème. Jésus est Dieu. Et cela me fait prendre conscience, et je l'ai dit, de la valeur que chacun de nous a aux yeux de Dieu. C'est Dieu lui-même qui s'est impliqué, c'est Dieu lui-même qui est venu pour résoudre le problème, c'est Dieu lui-même qui a fait face à l'adversaire. Et d'ailleurs, dans la tentation, lorsqu'il lui demande « Mais prosterne-toi devant moi et adore-moi », c'est justement la question. Et Jésus a refusé parce qu'il sait qu'il ne peut. Et il lui a dit « Tu adores le Seigneur ».

0: ton Dieu et tu le serviras lui seul. Donc Satan savait très bien, mais nous sommes heureux de savoir que Dieu, ben, même s'il y a des interrogations encore, et ça on peut le concevoir, mais on comprend déjà que ce n'est pas n'importe qui, Jésus n'est pas n'importe qui, et il nous ouvre une espérance incroyable. Et je souhaite que pour moi, pour tous ceux qui sont autour de moi, eh bien que nous puissions vivre dans l'espérance, dans la joie de ce que Dieu a fait pour notre salut. Et si Dieu nous sauve, alors on peut comprendre que personne ne peut être contenu contre nous et personne ne peut nous ravir de la main de notre Seigneur Jésus, Seigneur et Sauveur.
1: Merci Eddy Michel. J'aimerais partager ce message reçu par WhatsApp également pour nous permettre de comprendre cette notion d'un Dieu trinitaire. Nous pouvons penser à ce qui constitue les forces vives d'une œuvre musicale. C'est le rythme, c'est la mélodie, c'est l'harmonie. Donc Dieu le Père, Dieu le Fils et Dieu le Saint-Esprit voulant être cette force vive dans la vie de chacun de nous, c'est une partition préparée d'avance. C'est un très beau texte partagé par Bruno. Et je fais un petit clin d'œil à cet auditeur qui s'appelle Emmanuel et qui nous a dit qu'il écoute avec attention et que ce n'est pas toujours facile de porter ce beau nom qui est Emmanuel. Vous l'avez dit que Dieu est avec nous et qu'il est heureux et fier de porter ce nom. Et j'avoue que, bon, alors, comme il dit, bon, il en est fier. Et j'ai envie de dire à cet auditeur que nous tous sommes appelés à avoir les sentiments qui étaient en Jésus-Christ et nous avons dépeint aujourd'hui quelle est sa nature. Prenez soin de vous.
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2: Bonsoir, chers auditeurs d'Espérance FM. En ce début d'année, vous avez très certainement exprimé à Dieu votre reconnaissance et votre gratitude. Mais il arrive que parfois nous perdons rapidement pied car cette société dans laquelle nous vivons nous laisse souvent penser que nous sommes au contrôle des situations et que nous avons, pourquoi pas, la vie devant nous. Cependant, si vous entendez ces quelques mots, c'est bien parce que vous et moi faisons encore partie de ces nombreuses personnes à qui le Seigneur permet encore d'écrire une nouvelle page dans leur existence, car il voudrait que nous soyons tous sauvés. Il arrive que même en ayant toute cette compréhension des choses, compréhension du contexte dans lequel nous vivons, nous soyons encore hésitants ou incertains sur la voie à prendre. Seigneur, quelle route dois-je prendre? C'est précisément cette question que nous vous proposons aujourd'hui dans notre émission Réponse en musique.

si vous approchez de la route large et bien fréquentée, vous entendrez Satan, le maître de cette route, vous demander de marcher avec lui. L'histoire qu'il vous proposera sera, soyez-en certains, très séduisante et peut-être paraîtra sans danger. Mais sur cette route, bien-aimé, il vous offrira de nombreux amis. Vous aurez même l'impression qu'ils sont tous heureux et en tout cas bien mieux que vous. Et pour accentuer encore votre désir de marcher sur cette voie, il va vous présenter des rires, des espaces conviviaux, entre chrétiens ou pas, où l'on mange, où l'on chante, où l'on danse. Il proposera aussi de passer du temps à regarder des feuilletons passionnants, des applications très intuitives, plus intéressantes les unes que les autres. Il vous invitera à négliger jour après jour les enseignements de la Bible, et même les remettre en doute, je pense que. En tout cas, tout un programme alléchant qui pourra suffisamment vous occuper et vous distraire.

rappelle-toi que quand on commence à emprunter cette route, on peut avoir de très bonnes intentions. Je voudrais juste parler de Dieu à ceux qui m'entourent. Je voudrais aider quelqu'un. Oh non, tu sais, c'est juste pour relâcher la pression ou pour me décompresser, etc. Et même si certains sont capables de s'abstenir pendant un moment des pièges et de rester dans cette foi pour un bout de temps, cela ne suffira pas et cela ne durera pas. En fait, ils ne s'apercevront même plus que leur moralité et leurs bonnes normes ont déjà commencé à suffoquer par manque d'air sain, manque de présence du Saint-Esprit. Dans cette voie large où chacun peut choisir son style de vie au nom de la liberté, de sa liberté, où chacun peut s'adonner ou s'abstenir de certaines conduites de vie au nom de ma vie privée, sur cette même route, nous sommes entraînés si rapidement, à peine avons-nous pris conscience. La Bible nous dit, le bon entendement donne de la grâce, mais la voix de ceux qui agissent perfidement est raboteuse. Proverbe 13, verset 15. Est-ce que c'est sur cette route que tu veux continuer à avancer? Est-ce que c'est de cette vie que tu veux vraiment? Bien

Le voleur ne vient pas pour voler, mais pour détruire. Jean 10, verset 10. Avez-vous remarqué que celui qui attire sur cette route bien large ne mentionne jamais le résultat final de ceux qui vont l'emprunter? En fait, il n'oserait même pas, il se trahirait lui-même. Il est un loup déguisé en agneau, parce que le résultat de la marche sur le large chemin, c'est la mort, la seconde mort dont on ne reviendra pas au retour de Jésus. Bien-aimés, imaginez-vous

un instant pouvoir partager le même sort que le diable et ses anges? La Bible affirme, il y aura des pleurs, des lamentations et des grincements de dents. Qui voudrait continuer à marcher avec lui et partager son sort? Même si vous voyagez actuellement sur la voie large, c'est aujourd'hui que le Seigneur voudrait vous inviter à choisir la voie étroite.

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1: Regardons de plus près maintenant la route étoite. C'est un chemin qui est accessible à tous ceux qui le cherchent sincèrement. Personne ne va vraiment s'en détourner une fois que vous avez commencé à l'emprunter, que vous avez compris ce que vous faites sur cette voie étroite. Vous serez attiré par l'amour de Dieu. Jésus veut être votre sauveur, il veut être votre sauveur, mon sauveur, notre guide personnel. Il nous demande de nous repentir de nos péchés, de renoncer à notre volonté et à lui faire confiance. Il dit d'ailleurs, « Apprenez de moi, car je suis doux et humble de cœur, et vous trouverez le repos de vos âmes, car mon joug est facile et mon fardeau est léger. » Matthieu 11, 29 à 30.

Lorsqu'à cause des difficultés ce chemin s'assombrira, le bon berger te prendra la main, bien-aimé. Il prendra ta main pour te conduire jusqu'à ce que tu puisses y voir plus clair. Parfois, on t'invitera à sortir de la voie étroite. Et si tu sens que ta volonté t'abandonne, si tu sens que tu n'as plus de force de dire non, appelle le bon berger, appelle-le Jésus, viens à mon secours. Et il te prendra dans ses bras et il te portera. Jésus est le gentil berger, ce berger du psaume 23. Il nous aime tellement qu'il est prêt à marcher à nos côtés sur le chemin étroit. Et à mesure qu'il nous enseignera ses voies, nous trouverons la joie de le suivre et de rester sur la voie étroite.

Bien-aimé, je t'ai présenté succinctement deux routes, la voie large et la voie étroite. Toutes deux vont s'arrêter à la fin de ta vie. Alors vient le jugement, Dieu jugera la vie de chacun selon le chemin qu'il aura parcouru. Et comme il est réservé aux hommes de mourir une fois, mais après cela, le jugement. C'est ce que dit Hébreux 9, verset 27. En ce jour final, si nous n'avons pas fait le choix de cette route, ou si nous avons préféré la route du jeu, la route de ma vie privée, la route du plaisir, la route de la satisfaction, la route de notre propre sagesse, celle qui s'appuie sur notre intelligence. Les personnes qui voyagent sous la grande route avec Satan comme maître feront face à Dieu, au jugement. Et ils furent jugés chacun selon ses œuvres. Apocalypse 20, verset 13. Alors il dira aussi à ceux qui sont à sa gauche, « Retirez-vous de moi, maudits, dans le feu éternel préparé pour le diable et ses anges. » Matthieu 25, verset 41. Bien-aimés, le Seigneur nous promet une maison là-haut dans le ciel, parce que les personnes qui vont voyager sur le chemin étroit seront également confrontées à Dieu dans le jugement. Mais là, le roi dira, « Venez les bénis de mon Père. » Recevez en héritage le royaume qui vous a été préparé dès la fondation du monde. Matthieu 25, verset 34. Imaginez-vous être à la maison au ciel avec Jésus, dans ce lieu magnifique. Aucun mot ne peut décrire cet instant. Dans la maison de mon Père, il y a plusieurs demeures. Et s'il n'en était pas ainsi, je vous l'aurais dit. Je m'en vais vous préparer une place. Jean 14, verset 2. Quelle route choisirez-vous? Elle signifie pour vous le paradis ou l'enfer pour toute l'éternité? Choisis le chemin étroit et demande à Jésus de t'aider. Je mets devant toi la vie et la mort, la bénédiction et la malédiction. Choisis donc la vie afin que toi et ta postérité

0: Bien-aimé, nous avons vu ensemble une question cruciale. Pour cette année 2023, alors qu'une nouvelle page blanche s'offre à nous, quelle route dois-je prendre? Que notre Seigneur puisse être notre guide, qu'il puisse être au gouvernail de notre vie, afin que nous puissions rester, demeurer sur la voie étroite, afin que nous puissions à son retour entendre sa douce voix nous dire « Viens mon enfant, toi qui es béni de mon Père, reçois en héritage le royaume qui a été préparé pour toi dès la fondation du monde. » Que Dieu vous bénisse et je vous dis à très bientôt pour une émission Réponse en musique.
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0: 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Belle soirée. 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

L'Éternel est mon berger, je ne manquerai de rien. Il me fait reposer dans de verts pâturages. Il me dirige près des eaux paisibles. Il restaure mon âme. Il me conduit par les sentiers de la justice, cause de son nom. Quand je marche dans la vallée de l'ombre de la mort, je ne crains aucun mal, car tu es avec moi. Ta houlette et ton bâton me rassurent. Tu dresses devant moi une table en face de mes adversaires. Tu induis ma tête et ma coupe déborde. Oui, le bonheur et la grâce m'accompagneront tous les jours de ma vie. Et j'habiterai dans la maison de l'Éternel jusqu'à la fin de mes jours. Amen. C'est avec ce psaume, nous vous souhaitons la bienvenue à notre émission Conversation intime avec Dieu. J'espère que vous allez bien, malgré les hauts, malgré les bas, malgré la chaleur. J'espère que vous tenez bon par la grâce de Dieu. À vous qui nous écoutez via la radio, bienvenue. À vous qui nous écoutez via Internet, bienvenue. Vous êtes malade, vous êtes bien portant, bienvenue. Que l'amour du Christ vous presse là où vous êtes. Ensemble, présentons cette émission devant le trône de grâce. Nous te bénissons, Dieu trois fois saint. Nous élevons bien haut ton saint nom. Nous te remercions, Papa d'amour, pour cette journée que tu nous as permis de passer en bien. Nous te remercions, Seigneur, de nous avoir portés au cours de cette journée. Nous te présentons cette émission entre tes mains. Sois avec chaque auditeur, chaque auditrice à l'écoute et que le nom de Jésus soit glorifié, proclamé haut et fort pour la gloire de ton Saint-Nom. Au nom de Jésus. Amen.

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1: Mes amis, quand vous aurez besoin d'un ami, allez au rocher. Ce soir, je ne suis pas seule, je suis accompagnée de Juliette. Juliette, bonsoir, comment vas-tu?
2: Bonsoir, Chanique, ça va? Bonsoir, chers auditeurs.
1: Nous sommes avec Viviane, qui a une magnifique méditation à nous présenter. Et nous saluons Loric, qui est derrière, qui est aux commandes. Mes amis, ce soir, écoutons notre réflexion avec Viviane, intitulée « Attendre ». Toutefois, avant d'écouter Viviane, je vous invite à nous appeler au 05 96 60 48 24. Vous tapez 4. Nos hôtes et hôtesses sont à votre écoute pour prier avec vous, pour vous encourager. Alors, avant même d'entendre Viviane, je passe déjà mon annonce. Je le ferai à la fin de l'émission. Nous vous rappelons notre veillée de prière trimestrielle qui aura lieu le 27 juin. Le 27 juin de 19h à 22h. Et je vous cite les lieux de ces rencontres: à Basse-Pointe, à Bethléem, à Béthanie, à Hébron, à Oeb, à Rivière-Salée, Samarie, Prêcheur et Trinité. Nous allons vous rappeler à la fin de l'émission les différents lieux de notre veillée de prière intitulée « Es-tu prêt à laisser le passé derrière toi ?» Ensemble, écoutons Viviane.
2: Bonjour chers auditeurs, bonjour à tous qui nous écoutent de près comme de loin, ou en replay, bonjour. Ce soir, nous allons nous arrêter sur un mot, un verbe, attendre. Vous savez que ce mot fait partie intégrante de notre vie, parce que quand nous regardons bien, c'est la vie, attendre. Qui aime attendre?
1: Pas moi.
2: Vous savez, l'enfant qui naît doit attendre et patienter pour marcher, pas vrai?
1: Même pour sortir.
2: Ça fait partie de la vie. Moi, j'ai grandi, je sais marcher. Mais je dois attendre la fin du mois pour qu'on me paye. Après avoir travaillé. Mm-hmm. Ça fait partie de la vie, attendre.
1: Mm-hmm.
2: Pas vrai? C'est un mot qu'on n'apprécie pas beaucoup. J'ai fait un petit sondage autour de moi. Beaucoup me disent je n'aime pas attendre. Et pourtant, c'est un mot qui a tout son sens dans notre vie. Et il y a aussi la manière d'attendre. Et aussi faire la définition du mot. Qu'est-ce que ça veut dire, attendre? Même quand c'est un événement heureux, on prépare son mariage, on est obligé d'attendre la date.
1: Mm-hmm.
2: On est obligé d'attendre. Quand nous prions, on a pour habitude de se dire, et ce qui est vrai, Dieu nous répond toujours, mais il peut nous dire oui tout de suite, non, et attends. Et nous n'aimons pas attendre. Si nous avions le pouvoir de faire ce que nous voulons, nous n'aurions pas besoin d'attendre. C'est parce que le mot attendre nous met face à nos limites. Mais le sujet qui nous intéresse le plus, c'est le moment de prière. Quand je prie, quand je demande à Dieu quelque chose, quand je le supplie, quand je lui présente une situation, quand je souhaite qu'il intervienne pour moi, je lui donne l'autorisation, le plein pouvoir, je lui réclame son pouvoir, sa puissance. Je lui demande d'intervenir. Daniel, combien d'années a-t-il prié pour son retour à Jérusalem, pour que Jérusalem soit construite? Vous avez déjà pensé à cela? Vous avez déjà réfléchi pendant plus de 70 ans pour la même chose? Et vous et moi, quand j'ai prié deux fois, trois fois, six mois, je trouve que c'est longtemps, je ne prie plus pour ça, j'ai déjà prié assez. Comment je réagis face à l'attente? Joseph, Dieu lui avait fait une promesse. Avant que Joseph ne voie cette réalisation, combien d'années a-t-il dû attendre? Par quelles difficultés a-t-il dû passer? Il a connu la prison, lui. Et même à la prison, il a dû attendre. Mais sachez une chose. Dieu n'est pas un menteur. Il n'y a un homme pour se repentir. Quand Dieu nous fait la promesse, elle se réalise toujours. Aujourd'hui, vous êtes face à une difficulté. Certainement, vous avez déjà prié beaucoup pour un même sujet. Et jusqu'à maintenant, vous êtes dans l'attente de la réalisation, de la réponse à votre demande auprès de Dieu. Qu'est-ce que ça veut dire attendre? Comment peut-on attendre? Vous savez, l'attente peut être passive, mais l'attente aussi peut être active. Dieu veut que nous attendions dans une attente, que nous soyons dans une posture active. Parce que parfois, nous pouvons être sans conviction, sans objectif particulier. L'attente active, à l'exemple des disciples, je vous inviterai à lire chez vous, dans Actes chapitre 1, versets 12 à 14, quand les disciples devaient attendre l'effusion du Saint-Esprit. Ils n'étaient pas là assis, ils attendaient, mais ils étaient dans une attente active. Ils priaient, ils partageaient, ils faisaient ce que l'Éternel leur avait demandé de faire. Ils n'étaient pas restés sur place, mais parfois, nous pouvons attendre dans l'agitation, dans le murmure, dans des réflexions. Mais Dieu nous demande parfois de rester en silence. Je vous inviterai à lire avec moi dans le livre d'Exode, chapitre 14, le verset 13 et 14. Le peuple devait traverser la mer Rouge. Pour rapidement parler de l'histoire, le peuple devait traverser la mer. Derrière le peuple, il y avait l'armée de Pharaon. Sur les deux côtés, il y avait les montagnes. Et en face, il y avait la mer. Le peuple ne savait que faire. Il était dans un état en grande détresse et en grande difficulté. Et voilà ce que Moïse va dire de la part de l'Éternel. Moïse répondit au peuple, « Ne craignez rien. Restez en place et regardez la délivrance que l'Éternel va vous accorder en ce jour. Car les Égyptiens que vous voyez aujourd'hui, vous ne les verrez plus jamais. » L'Éternel combattra pour vous et vous gardez le silence. Amen. L'Éternel nous demande de garder le silence et de laisser combattre. Mais il ne nous demande pas d'arrêter de prier. Nous pouvons continuer à prier et à faire confiance à Dieu. Déjà le louer pour la réponse que nous n'avons pas encore vue, parce que nous avons la certitude que Dieu nous a fait une promesse. Demandez et vous recevrez. Garder le silence peut être aussi une attitude active. Et si l'on est en accord avec la parole de Dieu, il faut du courage pour se péter, pour se révolter. Mais il faut avoir la foi pour garder le silence.
1: Amen.
2: Dans l'attente de la promesse, c'est Dieu qui doit donner le tempo. Rester sur place quand il le faut, garder le silence quand il le faut, avancer quand il le faut, sous la direction divine. Exode chapitre 14, toujours au verset 15, l'Éternel dit à Moïse, « Pourquoi ces cris parlent aux enfants d'Israël et qu'ils marchent ?» Aujourd'hui, je vous invite à marcher. Je vous invite à ne pas rester dans la tristesse. Parce que Dieu utilise l'attente pour nous former et nous transformer. Restez en ce lieu jusqu'à ce qu'il arrive, que quelque chose arrive, que quelque chose se produise. Moïse a demandé aux Israélites de rester en place, de garder le silence. Moïse leur demanda d'avancer quand il le fallait et l'objectif était atteint. Dieu demande à son peuple d'être patient dans Galates chapitre 5, verset 22. Il fait partie des vertus du Saint-Esprit qui sont des éléments dans notre relation avec Dieu et avec notre prochain. L'impatience peut engendrer des pensées négatives, voire suicidaires, alors que la soumission à la volonté de Dieu peut ouvrir le chemin de la libération. Les Israélites sont sous la tristesse. Mais un homme de foi se tient à leur côté pour remonter leur moral, mais aussi pour augmenter leur foi. Notre attitude dans l'épreuve, quelle a-t-elle? Comment nous conduisons-nous face à une difficulté lorsque nous ne voyons pas l'issue et pourtant nous avons prié? Le chapitre 1 et 2 d'Habacuc nous retrace l'histoire d'un homme qui était dans la tristesse face à l'épreuve et qui demandait à Dieu, mais jusqu'à quand cette situation va-t-elle perdurer? Et Dieu lui répond dans Habacuc, chapitre 2, versets 1 et 2, que nous allons lire, c'est le deuxième texte. Habacuc, chapitre 2, versets 1 et 2. Je vous laisse le temps de le prendre avec moi. C'est parmi les petits prophètes, avant Zacharie. Habacuc, chapitre 1 et 2. J'étais à mon poste et je me tenais sur la tour. Je veillais pour voir ce que l'Éternel me dirait et ce que je récupérerais après ma plainte. L'Éternel m'adressa la parole et dit, écris la prophétie, grave-le sur les tables afin qu'on la lise couramment, car c'est une prophétie dont le temps est déjà fixé. Elle marche vers son terme, elle ne mentira pas. Si elle tarde, attends-la, car elle s'accomplira et elle s'accomplira certainement. Dieu, quand il fait une promesse, il tient toujours à sa promesse. Nous devons attendre patiemment dans la prière, dans la soumission et dans l'obéissance. Et écouter la voix de Dieu quand il nous parle. L'attente est une méthode pédagogique que Dieu utilise souvent quand nous prions. La vision d'Habacuc a été changée lorsqu'il a compris comment Dieu fonctionne. Le désir de prier ne s'évanouit pas dans la méandre de l'épreuve quand nous restons en connexion avec Dieu, mais la patience devient persévérance, endurance et vite la victoire est au bout du chemin. Que Dieu vous bénisse. Nous allons prier. Père éternel, Dieu trois fois saint, tu sais que nous ne sommes pas toujours patients, mais c'est une vertu que toi, tu peux nous donner si nous te le demandons. Seigneur, aujourd'hui, donne-nous d'être patients, nous d'attendre en silence le secours de l'Éternel. Donne-nous de te faire confiance. Je te prie au nom de Jésus.

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1: Chers auditeurs, je nous invite à attendre en silence le secours de l'Éternel. Nous remercions Viviane pour ce magnifique réflexion. Nous vous rappelons que vous avez toujours la possibilité de nous joindre au 60-48-24 et vous tapez 9. Nos hôtesses et nos hôtes sont à votre entière disposition. Ensemble, prenons le temps d'écouter Juliette dans une belle réflexion sur la santé, les troubles bipolaires.
2: Bonsoir, chers éditeurs et auditrices. Merci, Chanique. Ce soir, nous allons parler du trouble bipolaire entre euphorie et tristesse. Les maladies mentales sont souvent méconnues et la frontière entre la possession et la maladie est souvent mal définie. Jésus nous a doté de sa parole, la foi et la persévérance pour affronter les problèmes de la vie ici-bas. Ce soir, effectivement, nous parlerons du trouble bipolaire. On estime que le trouble bipolaire touche plus de 4% des personnes âgées et environ 3% des adolescents. À un moment donné de notre vie, nous pouvons tous connaître des changements de comportement dus à des facteurs externes tels que des problèmes familiaux, des difficultés économiques, des crises sociales, des conflits interpersonnels ou des déceptions. Ces variations sont normales. Cependant, lorsque les symptômes deviennent persistants, fréquents et alternés comme dans le cas du trouble bipolaire, il est temps de consulter un professionnel. Comme son nom l'indique, le trouble bipolaire se caractérise par la présence de deux pôles opposés dans l'humeur d'une personne, une phase maniaque et une phase dépressive, avec d'éventuelles variations intermédiaires en termes d'intensité. Pendant la phase maniaque, la personne est généralement très bavarde, active et infatigable. Elle se sent heureuse, euphorique et épanouie, avec une augmentation de son désir sexuel et une tendance à adopter des comportements impulsifs dans les domaines professionnels, juridiques, financiers ou affectifs, sans mesurer les conséquences. Elle dort peu, mène des multiples activités, comme faire de l'exercice ou entreprendre de nouveaux projets sans montrer de signes de fatigue et se comporte de manière clairement hyperactive. Dans la phase dépressive, par contre, c'est l'inverse. Ce qui se produit, la personne dort beaucoup, perd l'appétit, se sent triste, démotivée, baisse de sa libido. Ses performances au travail et dans les tâches quotidiennes diminuent et elle a du mal à se concentrer et son humeur devient nettement opposée à celle de la phase précédente qui est la phase maniaque. Les oscillations qui peuvent durer plusieurs jours ou semaines affectent à la fois la pensée et le comportement et ont tendance à être perceptibles par la famille et les amis qui sont souvent les premiers à remarquer les changements et à encourager le patient à chercher de l'aide. Il n'y a aucune raison d'avoir honte. N'importe qui peut être affecté dans sa santé mentale ou physique. Nous ne sommes pas en acier inoxydable, mais des êtres humains avec des émotions et des vulnérabilités. Les maladies mentales sont réelles, mais traitables, et il existe diverses options thérapeutiques efficaces pour les contrôler et améliorer la qualité de vie. Le plus important est de reconnaître les signes de désespoir.

le suicide peut apparaître comme une fausse issue pour ceux qui traversent une phase dépressive sévère. De même, certains patients peuvent devenir violents ou impulsifs. Dans les deux cas, une intervention professionnelle opportune peut faire la différence entre le risque et le rétablissement. Alors, demander de l'aide dans cette situation, c'est vraiment pas un signe de faiblesse. Parce que il y a divers professionnels de santé. Alors, ça peut être le médecin généraliste, un psychologue ou un psychiatre. Et si vous présentez des symptômes mentaux, vous devez consulter un professionnel qualifié. Il y a aussi les psychologues, les psychiatres ou autres spécialistes et non votre voisin ou votre ami à qui vous allez demander un comprimé parce que ça a marché pour lui. Il est indispensable de demander l'avis d'une personne formée pour traiter les troubles mentaux. Et bien sûr, il existe des médicaments qui stabilisent l'humeur, régulent les comportements et rétablissent la paix intérieure. Mais seul le médecin peut prescrire le traitement approprié. Rappelez-vous ça. Dans certains cas, pour stabiliser le patient, une hospitalisation est nécessaire. Tant dans la phase maniaque où l'énergie débordante et le manque de contrôle peuvent conduire à des comportements à risque que dans la phase dépressive où les épisodes psychologiques ou des idées suicidaires peuvent survenir. L'hospitalisation permet d'offrir des soins spécialisés et un environnement sûr, évitant ainsi des conséquences irréversibles pour la santé ou la vie. La famille aussi joue un rôle très essentiel dans la vie de ces personnes. Vivre en harmonie et veiller les uns sur les autres fait partie des soins mutuels. Si vous remarquez qu'un membre de votre famille présente des sautes d'humeur extrêmes, de l'irritabilité ou des comportements inhabituels, n'hésitez pas à demander l'aide d'un professionnel. Une détection précoce peut prévenir une détérioration familiale, un divorce ou des actes impulsifs aux conséquences graves. Tout comme nous prenons soin des enfants pour les empêcher d'ingérer des substances dangereuses, nous devons également protéger les adultes lorsque nous détectons des signes de risque. Agir à temps peut sauver des vies. N'oubliez pas que dans les moments d'instabilité émotionnelle, d'autres personnes peuvent être affectées. Tout le monde ne réagit pas de la même manière. Certains réfléchissent d'abord, tandis que d'autres peuvent se cabrer de manière impulsive ou violente. Il est donc essentiel de rester calme. Si vous vivez avec un membre de votre famille atteint de cette maladie, essayez de rester serein. Comptez jusqu'à 100 avant de répondre et évitez d'aggraver une situation déjà délicate. Prenez le cas de David face à Saül. Regardez un peu comment David a réagi. Mais rappelez-vous que la paix intérieure est un remède pour l'âme. Chaque jour de notre existence, nous devrions, comme le sage Salomon, demander l'intelligence et la sagesse qui vient de Dieu, afin d'agir avec prudence, de discerner le bien du mal et de rester en communion avec Dieu. Celui qui vit en communion avec le ciel se distingue par sa paix, son sourire et sa sérénité. Sa vie reflète celui en qui il a placé sa foi. Que votre première tâche, chaque matin, votre premier devoir, chaque matin, soit de confier vos pas au Seigneur. Il vous guidera vers de pâturages verdoyants et des eaux tranquilles où l'âme trouvera repos et paix, même au milieu des tempêtes de ce monde. Alors, vous pouvez, comme l'apôtre Paul, dire, je sais en qui j'ai cru. Prions. Toi, Dieu, notre Père, nous te louons, nous t'exaltons, nous te remercions. Merci pour ces informations que tu nous donnes. Mais surtout, Seigneur, aide-nous à réaliser ou bien à faire attention à qui nous sommes, qui sont les gens que nous fréquentons, afin de mieux les aider, afin de les conduire vers des professionnels, afin de les entourer, de les aimer et de prendre soin d'eux. Je te prie pour chaque auditeur qui nous écoute en cet instant. S'ils sont dans le cas, Seigneur, aide-les à trouver une solution. S'ils ne le sont pas, permet qu'ils soient un secours et un appui aussi pour ceux qui sont embêtés par cette maladie. Seigneur, sois avec nous, pardonne-nous nos offenses et nos péchés, nos égarements, et permets-nous chaque jour de nous appuyer sur toi et d'être en paix avec toi. Je t'y prie au nom de Jésus. Amen.

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1: Chers auditeurs, nous vous rappelons la possibilité de joindre nos autres et nos hôtesses au 05 96 60 48 24 et vous tapez 4. Ils seront à votre disposition pour prier avec vous, pour vous encourager au nom de Jésus. Nous vous rappelons aussi notre veillée de prière trimestrielle le 27 juin de 19h à 22h. À la fin de l'émission, je vous indiquerai les lieux, d'accord? Notre veillée de prière trimestrielle le 27 juin de 19h à 22h. Nous avons donc Aline avec nous. Aline, bonsoir. Comment vas-tu?
2: Je vais bien, merci. Bonsoir, Chani.
1: Bonsoir, je suis avec Juliette et Viviane et Louis.
2: Bonsoir, j'ai eu Louis. Tout le monde va bien?
1: Oui, tout le monde va bien.
2: Formidable, formidable. Aujourd'hui, on va parler d'un sujet qui est fondamental, auquel on pense jamais. Je m'écarte un petit peu de la série, hein. En fait, j'ai intitulé cette intervention, cette émission, cette rubrique spéciale, « Au nom de Jésus, prier depuis Christ vivant en moi ». Alors, ça vous donne un petit peu...
1: Une idée déjà.
2: Une idée, hein, Naka. Alors, on utilise beaucoup l'expression « au nom de Jésus » comme une formule finale de notre prière. On est d'accord. Au nom de Jésus, amen. Comme Amstram, Gram, Piguet, Pouquet, Poucolé, Gram, Bourré, Bourré, Ratatam, hop, et blablabla, bla, bla, et c'est fait. Toum, miracle. Mais dans la pensée biblique, le nom est bien plus qu'un mot qu'on prononce. Il représente la nature, le caractère, l'autorité, la pensée et la volonté de la personne. C'est pour ça qu'il nous est dit dans la Bible qu'il nous sera donné un nom nouveau.

0: et que plusieurs fois dans la Bible, par exemple, quand Jacob a combattu avec l'ange, il lui a demandé son nom, il lui a dit c'est quoi ton problème, pourquoi tu veux savoir mon nom, parce que du coup ça lui aurait donné la nature, le caractère, l'autorité, la pensée, la volonté de la personne, ça aurait communiqué quelque chose, hein, de l'ange, hein. Donc en fait, prier au nom de Jésus, c'est pas donc tout simplement ajouter une formule à la fin d'une demande. Et on va se poser aussi la question, on va se poser aujourd'hui et la fois prochaine, ou les deux autres fois prochaines, la question, est-ce que ce que je demande vient de mon moi naturel ou de Christ qui est vivant en moi? Parce qu'en fait, c'est là que commence la maturité spirituelle. On a parlé des prières non exaucées, on a parlé. Mais en fait, on va voir qu'il y a beaucoup de choses qui viennent de là. Alors, on prie souvent depuis nos peurs, nos besoins, nos désirs personnels. On prie, on a vu depuis nos manques. On prie depuis nos blessures, on prie depuis nos ambitions. Hein? Donc, on prie depuis l'homme naturel.
1: Hein? C'est ça.
0: Qui est différent de prier en esprit, hein? Hein? Et en vérité. On prie depuis l'homme naturel. Ok, depuis la chair, les peurs, les besoins, nos désirs personnels, nos manques, nos blessures et nos ambitions. Et Jésus, lui, quand on observe sa vie, il nous a révélé une autre manière de vivre. Matthieu 6, verset 10 dit que ta volonté, que ta volonté soit faite sur la terre comme au ciel. Ta volonté. Donc quand on prie, on peut communiquer à Dieu notre volonté. Mais la demande, c'est que
1: sa volonté soit faite. Exact.
0: Et on introduit quand même des nuances parce qu'on ne se rend pas compte.
1: C'est vrai.
0: Alors la prière biblique mature n'est pas donc « Seigneur, fais ce que je veux ». Mais « Seigneur, révèle ce que toi,
1: tu veux
0: vivre à travers moi ». Merci beaucoup. Max Munro, cet auteur que j'aime beaucoup, mais qui est mort, le pauvre, il enseignait que la prière n'est pas un moyen de convaincre Dieu de faire notre volonté. Ok, mais c'est une coopération avec sa volonté qui est déjà établie. Je répète, la prière n'est pas un moyen de convaincre Dieu de faire notre volonté, mais c'est une coopération avec sa volonté qui est déjà établie depuis non. Donc c'est à nous de nous aligner, c'est pas à lui de s'aligner.
1: Amen.
0: Et ça veut dire que prier au nom de Jésus, ça veut dire qu'on entre dans sa pensée à lui. On accueille sa perspective. On devient partenaire de son intention à lui, notre Dieu. On monte vers lui pour le rejoindre là où il est et pour nous laisser faire. On ne fait pas descendre à nous. Je sens ce silence absolu sur le plateau.
1: Nous prenons des notes.
0: Alors, Jésus lui-même, on a vu, il priait depuis le Père. Il n'agissait jamais indépendamment de Dieu, du Père. Il a dit dans Jean 5, verset 19, le Fils ne peut rien faire de lui-même. Il fait seulement ce qu'il voit faire au Père. Il a aussi dit dans Jean 14, verset 10, les paroles que je vous dis, je ne vous les dis pas, je ne les dis pas de moi-même. C'est Dieu qui lui disait, voilà, peut-être, il lui disait peut-être aujourd'hui, va se passer telle chose, va faire telle chose et telle chose. Et Jésus s'alignait
1: sur
0: la volonté de son Père.
1: Amen.
0: C'est pas lui qui décidait d'aller guérir le malade, etc. Il savait, vous n'avez pas remarqué qu'il savait où ils étaient, etc. Et que parmi toute la foule, il savait qu'il y avait un truc là qui allait se passer, qu'il y avait tel homme. Dieu lui avait dit que sa chair était en haut du sycomore. Non mais... Et pourquoi il se retirait régulièrement pour prier le matin avant même qu'il fasse jour? Il allait recevoir
1: la mission du jour,
0: ses instructions pour les cerner. Et ça révèle une vérité qui est incommensurable, celle selon laquelle la puissance de Jésus venait de son abandon.

0: au Père, de son abandon. Alors quand on est incapable de lâcher prise parce qu'on n'arrive pas à fermer un truc, à faire quelque chose et qu'on reste 10 ans dessus et qu'on perd 10 heures à essayer, à plus forte raison, on se rend compte que c'est difficile de s'abandonner totalement à la volonté de Dieu. Donc, quand on voit comment Jésus priait, s'il priait ainsi, à combien plus forte raison est-ce que nous sommes appelés à apprendre, à discerner, à écouter, à accueillir et à laisser Jésus-Christ vivre en nous, puisque il nous a été dit, enseigné, que ce n'est plus nous qui vivons, c'est Christ qui vit.
1: Amen.
0: Alors pourquoi est-ce que nous demandons à Dieu des... Pourquoi est-ce que nous lui demandons de réaliser ce que nous, on veut? Qu'est-ce que Christ, qui est censé vivre en nous, veut? C'est là que la connexion se fait, pas autrement.
1: C'est vrai.
0: On ne se pose jamais la question, en fait. On ne lui demande pas son avis. D'ailleurs, on ne sait même pas qu'il est là, en vrai. On utilise son nom comme une sorte de formule magique. Voilà. Et puis on insiste. Alors, concrètement, qu'est-ce que ça veut dire, laisser Christ vivre en nous? C'est probablement une des expressions les plus utilisées dans le christianisme et les moins expliquées, les plus vides de sens, en fait, pour les gens qui les utilisent. Ah là là. Et on a tendance à l'imaginer comme quelque chose de mystique ou quelque chose de passif. En réalité, laisser vivre Christ en nous, ça signifie apprendre au fur et à mesure à ne plus être gouverné principalement par notre ancienne manière de penser, mais par la vérité, la pensée et la vie de Dieu en nous. En gros, concrètement, quand quelqu'un nous blesse, notre réaction naturelle, qui vient de l'homme naturel, peut être la colère, la vengeance, le retrait, la méfiance et le besoin de nous défendre. Et quand on laisse Christ vivre en nous, ça ne veut pas dire nier ce qu'on ressent, ça ne veut pas dire essayer de mettre le tapis sur nos émotions, c'est pas ça. Déjà, ça consiste à reconnaître ce qui monte en nous et à nous demander, est-ce que cette réaction-là, elle vient de ma peur, de ma blessure, ou est-ce qu'elle vient de la pensée de Christ? Il faut d'abord observer ce qui vient et se demander d'où elle tire son origine. Et une fois qu'on a créé cet espace-là, d'interrogation et d'observation, l'Esprit de Dieu peut seulement à ce moment-là nous montrer une autre façon de voir les choses, d'appréhender les choses, une autre perspective. Et c'est pour ça que ce verset dit qu'il faut être renouvelé. L'intelligence renouvelée. Et quand on est confronté à un choix, notre premier réflexe est souvent guidé par la recherche de sécurité, la recherche de contrôle, de reconnaissance ou notre confort. Et laisser vivre Christ en nous, ça veut dire apprendre à ralentir suffisamment pour discerner. Qu'est-ce que l'amour de Christ en moi ferait ici? Comment est-ce qu'il réagirait? Si j'avais l'amour de Christ en moi, qu'est-ce que je ferais? Qu'est-ce que sa vérité me dirait là de cette situation? Et en fait, on a vu qu'on vit pas principalement par rapport à ce qui nous arrive immédiatement. On vit vraiment notre perspective de la vie, notre vision de la vie et des choses, elle est formée à partir de ce qu'on croit profondément. Et la foi, qui est le postulat, et c'est le postulat de cette rubrique, la foi c'est tout ce qu'on croit, que ce soit en Dieu ou pas, etc. La foi ne se résume pas à croire en Dieu. C'est pas ça. La foi c'est tout ce qu'on croit. Donc, laisser vivre Christ, vivre Christ en nous, ça implique de permettre à Dieu de révéler nos croyances, nos fausses croyances, ce qu'on croit qui n'est pas vrai, ce à quoi on est fidèle, sans même le savoir, ce qu'on appelle les loyautés invisibles, et puis les mensonges identitaires, les mensonges sur notre identité. Et les mensonges sur notre identité, quand on parle de l'identité en Christ, mais que tu as peur de de faire telle chose, tu redoutes le regard des autres. En fait, c'est ça un mensonge identitaire. Tu ne ressens pas et tu ne crois pas véritablement. En fait, on ressent ce qu'on croit. Donc quand tu ressens la

0: somme. Moi, je me dis que je ne serai jamais assez bonne pour m'approcher de Dieu. Mais par Jésus, je peux parce qu'il a pris ma forme, il a pris, il est devenu comme moi, donc il sait ce que je ressens.
1: Mm-hmm. Et mais oui, fois... mais Christ en toi peut s'approcher de Dieu.
0: Oui,
1: Christ
0: mais...
1: en toi a de la valeur. Comme ce n'est plus toi qui vis, mais c'est Christ qui vit en toi, tu ne peux plus dire que tu n'as pas assez de valeur ou que tu n'es pas assez bonne pour t'approcher de Dieu parce que c'est plus toi qui vis, en fait.
0: Mais oui, c'est pour ça que c'était un peu pour répondre à l'interrogation que j'avais concernant la manière de s'approcher de Dieu. Parce que des fois, on s'approche de Dieu avec ce qu'on a vécu, ce qu'on a reçu et ce qu'on vit. Donc, on ne va jamais s'approcher de Dieu de la bonne manière. Et c'est pour ça que c'est intéressant d'avoir Jésus, parce que lui, il sait comment faire.
1: Voilà. Mais en fait, il faut être conscient que c'est Jésus... C'est que c'est par Jésus en nous qu'on peut s'approcher de Dieu, donc qu'on est digne, par Jésus qui est en nous, de s'approcher de Dieu. Puisque nous sommes ses fils et ses filles en Jésus-Christ. Donc y a plus, la peur n'a plus sa place. Parce que quand la vérité remplace au fur et à mesure nos croyances, nos comportements changent naturellement. Et Watchman Nee expliquait que la vie chrétienne, ce n'est pas l'effort de l'homme pour imiter Jésus, mais c'est la manifestation de la vie de Jésus à travers un homme qui lui abandonne sa confiance. Donc, la vie chrétienne, c'est la manifestation de la vie de Christ à travers un être humain qui s'est totalement abandonné à lui. L'enjeu, vas-y.
0: Parce que j'imaginais aussi quand les deux disciples descendaient sur le chemin d'Emmaüs. Ils sont en train de critiquer, en fait. Ils disent, ouais, il a rien fait, machin, il est mort et tout. Et Jésus s'approche, et qu'est-ce qu'il fait? Il enseigne. Il reprend depuis les prophètes. Ce que j'aime avec Dieu, c'est qu'il me connaît tellement qu'il sait comment m'aborder pour me ramener à lui. Mais il faut que je me laisse faire, en fait.
1: C'est ça, il faut s'abandonner. Alors moi, ce qui m'avait interpellé là, qui n'a rien à voir nécessairement avec notre propos, Jésus est apparu plusieurs fois aux disciples. Ils ne l'ont pas reconnu. Ça veut dire qu'il ne ressemblait pas à la forme, une fois être monté auprès de son père. Il ne ressemblait pas, il n'avait pas la même forme terrestre. En fait, il n'avait pas le même corps qu'il avait quand il a vécu sur terre avec ses disciples. Et même ce qu'il avait vu avant, par exemple, ceux à qui il est apparu les premières fois quand il est réapparu, ne le reconnaissaient pas nécessairement. Donc ça veut dire aussi qu'il pouvait changer de forme physique, quoi. C'est fabuleux. Enfin bon, voilà, c'est un petit nota bene dans le propos. Mais il faut que je finisse. Donc, l'enjeu, et qui va clore cette réflexion, c'est pas comment est-ce que je peux faire comme Jésus. La bonne question à se poser, c'est comment est-ce que je peux arrêter de vivre depuis moi-même, depuis mes propres ressources, pour permettre à Jésus-Christ d'être ma source.
2: Amen.
1: Et cela se manifeste dans les choses les plus ordinaires. Aimer quand tout nous pousse à nous refermer. Pardonner quand notre ego réclame la réparation. Dire la vérité quand le mensonge nous semble beaucoup plus avantageux. Rester en paix quand la peur voudrait prendre le contrôle. Servir sans rechercher l'approbation. Écouter avant de réagir. Et faire confiance à Dieu là où on veut tout maîtriser. Donc laisser Christ vivre en nous, ce n'est pas donc devenir une autre personne, c'est devenir pleinement la personne que Dieu a créée, mais qui est désormais animée par une autre source. C'est passer progressivement de « qu'est-ce que je vais faire dans cette situation ?» à « Seigneur, comment est-ce que tu veux vivre cette situation à travers moi ?» Et la différence, elle est immense. Parce que dans le premier cas, Jésus devient une aide extérieure. « Qu'est-ce que je vais faire dans cette situation ?» C'est-à-dire que tu gères, et puis si tu gères mal, tu dis « bon, viens m'aider. Hein ?» Donc, on fait de lui une aide extérieure à notre propre vie. Et dans le deuxième cas, en lui demandant

0: Seigneur, comment est-ce que tu veux vivre cette situation à travers moi ? Il devient la source intérieure de ma vie.
1: Amen.
0: Et il a dit dans Jean 15, verset 5, « Celui qui demeure en moi et en qui je demeure porte beaucoup de fruits. Mmh. » Donc, question dans cette situation précise, qu'est-ce qui en moi résiste encore à la vie de Christ ? Et est-ce que l'Esprit, et qu'est-ce que l'Esprit de Dieu cherche à faire naître à sa place ? Mmh. Et c'est là, véritablement, que commence réellement le passage de l'être avant le faire. Non plus essayer d'agir comme Christ, mais apprendre à vivre depuis Jésus-Christ. Nous allons prier. Tendre Père Céleste, nous bénissons ton saint nom pour ton amour, ta bonté, ta fidélité. Merci mon Père de ce que tu as éclairé nos cœurs, nos esprits ce soir. Et nous te louons de ce que tu nous montres là où nous voulons toujours faire de nous-mêmes et te demander de l'assistance alors que nous devrions te laisser vivre en nous et te consulter avant de prendre une décision et de faire quoi que ce soit. Et cela dans les plus petits, les choix les plus anodins de notre vie quotidienne. Mon Dieu, mon roi, mon Père, nous nous repentons de ce que notre nature a pris le dessus sur la place que nous devrions te donner. Nous te louons ce soir de ce que tu nous permets d'y voir plus clair et nous t'abandonnons notre ego, le contrôle que nous voulons avoir sur notre vie, toute forme de performance afin de te laisser entièrement la place. Oui, mon Père, mon Dieu, mon Roi, c'est en Jésus-Christ, depuis lui, que nous t'avons adressé cette prière. Amen.
1: Amen. Amen. Amen. Amen. Nous remercions Aline pour notre méditation de ce soir. Laissez Christ vivre en moi. Plaise à Dieu que nous voulons que Christ habite en nous, que l'Esprit Saint prend contrôle de nous et que nous puissions vivre depuis Jésus-Christ. J'espère que vous avez appris quelque chose ce soir, cher auditeur. Moi, oui. En tout cas, nous remercions Aline. Aline, merci beaucoup. Merci beaucoup.
0: Le plaisir est partagé. Hein.
1: Chers auditeurs, nous vous remercions de votre écoute, nous vous remercions de vos appels et nous vous rappelons notre veillée de prière fédérale le 27 juin de 19h à 22h sur le thème « Es-tu prêt à laisser le passé derrière toi ?» Nos lieux de rencontre sont Basse-Pointe, Bellem, Bethany, Hébron, Horeb, Rivière-Salée, Samarie, Prêcheur et Trinité. Alors, venons ensemble prier pour un renouveau spirituel. Je vous invite là où vous êtes de vous rapprocher de un de ces lieux. Il y en a dix en tout. Rapprochez-vous d'un lieu. Ça va être un moment génial, en communion, en fraternité, pour que nous puissions nous rapprocher de Jésus, rapprocher les uns les autres et laisser Christ vivre en nous. Que l'Éternel que vous bénisse et que vous fasse grâce pour le reste de la semaine, pour le sabbat qui approche. Reste béni en Jésus. Au revoir.
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1: 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Il est 19h. Belle soirée. 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
10: Donc, eh bien, pour commencer, ouvrons notre chapitre des extraits à découvrir.
2: Où ça nous passe, c'est ça?
4: Ouais, tu sais, j'étais en train d'attendre, Davis. Merci, Davis. Merci. Heureusement que tu es là.
10: En fait, j'étais tellement dans le mood. Impôts, il faut aller. Non, je plaisante. Non, alors, bien sûr, je vous laisse libre de pouvoir saluer nos chers auditeurs ce soir.
2: Comment ça ne nous présente pas, voilà.
4: Bon, mais bonsoir, Davis.
2: Bonsoir, Charline, comment vas-tu?
4: Mais ça va et toi, Davis? Bienvenue. Ouais, moi, je suis bien contente. Et le préféré de Dynamite, les moustiques, ils utilisent leur antenne pour entendre le bourdonnement des femelles. Et voilà, les bons entendeurs.
2: Les moustiques ne l'entendaient pas parce que quand je leur dis de me laisser tranquille, ils m'arrêtent.
4: Non, non, ils écoutent juste les femelles. Excuse-moi, c'est ça.
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10: Hello, hello, bonsoir, chers amis auditeurs. Vous êtes au grand zapping. C'est un réel plaisir de pouvoir être avec vous ce soir et puis avec une fine équipe. Donc, c'est Dynamite pour vous servir et je laisserai ce soir, eh bien, Lumina, Valé, Loïc, vous dire un petit mot pour vous saluer quand même. Donc, ce soir est un soir, non pas comme tous les soirs.
4: C'est vrai qu'il y a beaucoup d'étoiles dans le ciel, donc c'est pas un soir comme tous les soirs.
10: C'est pas un soir comme tous les soirs. Et en plus, c'est le soir aujourd'hui où tous les fans de foot sont devant leur écran, sont réunis. Donc voilà, j'ai une pensée pour tous les fans de foot.
11: Une pensée très émue.
4: Une pensée très émue également pour ceux qui n'aiment pas le foot.
10: C'est parce que ça va être combien de semaines déjà?
4: Trois ou quatre semaines, ouais. Je sais pas. Trois ou quatre semaines de foot.
10: Ah bah, non, en tout cas, on n'est pas foutus. Non, on n'est pas foutus autour de la table.
4: Un tout petit peu. Lorsqu'il y a de grands enjeux, oui, quand même. Quand même.
10: Ouais. Donc on est en attente, c'est ça que la France.
4: J'attends la finale.
10: C'est ça. Très bien, mais je voulais saluer nos auditeurs. Hein.
4: Eh ben, salut à tous. Bonsoir, c'est Valie. Contente de vous retrouver ce soir pour le grand zapping.
12: Là. Hello, hello, hello tout le monde. Content d'être avec vous ce soir. Et oui, nous allons passer un très bon moment, je le sais.
10: Alors, ce soir, nous n'avons pas Davis, mais il est tout aussi bien. Nous avons Loïc avec nous ce soir.
13: Salut, salut. Content de vous retrouver ce soir.
10: Ok, très bien. Eh bien, chers amis auditeurs, restez avec nous, parce que tout à l'heure, dans le grand zapping, Kenny Anza fait des prêles jambes rasées, l'hyperconnexion au réseau et le début d'une histoire pour enfants, ainsi que des thématiques autour de la prévention et puis des pièges de la grande distribution. Donc, si vous voulez en savoir plus, restez avec nous. Et en plus, que ce sera bien sûr le deuxième volet, donc des pièges de la grande distribution, puisqu'il y a déjà eu un premier volet il y a 15 jours. Donc commençons bien. Commençons par nos extraits d'émissions, hein, donc pour découvrir, redécouvrir. Donc, ce qui s'est dit. Et donc, nous commençons par, cette première thématique. Élu maire du Robert le 22 mars dernier et ex-patron emblématique de la IOL UFR Champflore, Félix Mérine était l'invité d'Oupédissa jeudi dernier. Quel. Ah, j'étais là, en off. Je peux dire que ça.
4: Ça a dégagé.
10: On sentait ça dégager. Donc plusieurs sujets ont été abordés, mais arrêtons-nous sur un sujet croustillant. On a fait de près les jambes rasées. Écoutez ça.
5: Ça qui fait moi presque réussir en arrivant, entre guillemets, c'est que le petit détail, l'aimant arrivé en 2000, m'en fait 97, 98, 99, 2000, deuxième, chaque fois deuxième. Là, en 2000, moi, il m'a dit non, c'est pas possible, non, mais comment je sais. C'est pas ça qui fait mon gué, même quand je dis une anecdote, franchement, c'est peut-être pas ça. Moi, je vais passer pour raser les jambes.
7: Mais puis au fil de l'eau.
5: Raser les jambes, quelles jambes?
7: Oui,
5: raser. Non, mais moi, je vais casser, il m'a dit, est-ce que je vais raser 9 bouts quand je vais raser, pour aller au pépin de moi. Non, mais c'est, tu vois, non, mais c'est là. Non, mais c'est là, m'a dit.
7: Jusqu'à
5: non, mais tu sais pourquoi, parce que je vois les cyclistes.
7: Oui.
5: C'est vrai, ces cyclistes-là.
7: Ouais.
5: C'est quoi, il
7: y a quoi, il y
5: a lui. Moi, ça, c'est pour qu'on fasse. C'est vrai, pendant qu'il y a quoi rouler, c'est pour ça que, à l'aide des kilomètres, pas le jambio, car freiné.
7: Alors, vous avez des mini-secondes.
5: Bien sûr, sur des kilomètres.
4: Le poil,
10: l'affaire de poil.
4: Fait toute la différence. Hein.
10: C'est ça.
4: Ah ouais, c'est le détail qui amène la victoire.
10: Tout à fait.
14: Et je pense que derrière, il y a certainement du vrai. Hein. Il y a du vrai. Il y a certainement du vrai.
10: Chaque détail compte.
14: Ouais, exactement. On va pas citer la personne qui a lancé ça, mais l'idée.
4: Ça peut. Moi, j'ai pas fait d'études en poilogie.
10: Non.
4: Donc, je ne sais pas.
10: Moi, je dis, chaque détail peut compter.
4: Mais c'est un détail, effectivement, qui a sûrement ça son importance et qui fait la différence.
10: Mm-hmm. En tout cas, anecdote, pour moi, hilarante.
4: Ouais, c'est clair.
10: Très bien. Donc, cet extrait donc, est tiré de l'émission d'Oupédissa. Hein, donc, retrouvez bientôt l'entretien de Félix Mérine avec l'équipe d'Oupédissa sur Espérance FM, onglet replay, et puis sur l'appli Espérance Média et Spotify. Donc, Oupédissa, l'émission d'infos, de bonne humeur et de réflexion spirituelle, et puis c'est tous les jours de la semaine, sauf le mercredi à partir de 16h. Et puis, pour notre deuxième extrait, l'hyperconnexion aux réseaux sociaux. Est-ce que ça vous est déjà arrivé d'être hyper connecté, les filles?
4: Quand je réponds.
10: Leur silence en dit long. Alors, c'était l'un des sujets de la quotidienne des jeunes Connexion le 30 avril dernier. Écoutez Éric Delbois, Pierre et Davis.
15: Il y a un phénomène d'hyperconnexion qui se manifeste chez les plus jeunes.
16: Et puis ça touche maintenant même les adultes. Hein. Je ne sais pas si vous voyez, parfois vous remarquez des gens de 40 ans, 50 ans, 60 ans dans les salles d'attente. Observez bien. Avant, ils avaient leurs journaux, leurs bouquins ou rien du tout. Ils étaient là, ils attendaient. Oui. Maintenant, ils ont le téléphone et puis avec leurs doigts comme ça, ils font.
17: Plusieurs ont découvert sur le tard,
16: c'est ça.
17: Sont devenus addicts.
15: C'est ça. Alors, il y a un spécialiste qui fait remarquer que les jeunes sont en pleine quête identitaire la plupart du temps, puisqu'ils sont
16: bien
15: en
16: sûr,
15: phase de construction.
16: Oui.
15: Mais les adolescents utilisent les réseaux sociaux pour affirmer leur personnalité, se construire et entretenir des liens sociaux. Et donc ces outils-là répondent à des besoins fondamentaux, reconnaissance, appartenance et validation sociale. Donc capables d'y passer plusieurs heures par jour, les jeunes donc façonnent progressivement à travers ces réseaux, à travers ces plateformes, leur rapport au monde, à eux-mêmes et aux autres. Mais la question, c'est est-ce que ce rapport est-il authentique? Est-ce qu'il est profond? Est-ce qu'il est vrai?
4: Vraie, très bonne question. Hein.
10: Vraie question.
4: Ouais. Mais visiblement, aujourd'hui, c'est l'outil qui permet aux jeunes de, comme disait le pasteur Delbois, de se façonner son identité, d'avoir un rapport au monde aujourd'hui.
10: C'est souvent une façon de déformer, en fait.
4: Ouais, c'est vrai. C'est vrai que c'est un peu biaisé. Mais c'est l'outil qu'ils ont trouvé.
10: Ouais.
4: Enfin, qui est mis à leur disposition. Pour ça.
14: Tout à fait. Et comme il le souligne, alors c'est vrai qu'on parle beaucoup d'hyperconnectivité pour les plus jeunes, mais pour les adultes aussi, on est dessus. Hein, de rien, on est happé malgré nous. Et il faut mettre en place des stratégies pour pouvoir. Parce qu'à un moment donné, la raison on est sur l'appareil comme ça, la raison te dit, écoute, ça fait déjà un moment que tu es dessus, là, il faut t'arrêter.
11: Mais en fait, c'est le phénomène de récompense qui a l'air, franchement, même moi,
14: la dopamine.
11: Exactement. Des fois, je me dis, mais attends, ça fait déjà un moment que tu lâches ça.
14: C'est ça. Et tu as des choses à faire. Tu sais que tu as des choses à faire.
18: Ça vous est déjà arrivé avant d'aller vous coucher. Bon, il est tôt, vous dites, allez, je vais aller me coucher. Genre, il est 21h, 21h30, je vais aller me coucher.
14: Ah ouais.
18: Et puis tu es là, tu ne fais que prendre ton portable pour regarder un petit message que tu as reçu. Et puis, ne va-t-il pas que tu reçois une petite notification de ci, de ça, Insta, machin. Ouais. Tu regardes, puis boum, c'est parti, tu es là pendant 3 heures.
14: Ce que tu dis là est très vrai. Et d'ailleurs, ça me permet aussi de souligner des fois, même pour nous, lorsque l'on va sur les lieux de culte, je sais qu'il y en a, quelles que soient les personnes, les obédiences, des fois de partir qu'avec notre portable. Et on est sur le culte et puis on reçoit une petite notification. On vous a pas dit Adam, on vous a dévié. Donc, retournons à notre bonne vieille Bible.
11: Ouais, c'est vrai, ça
14: et notre cantique.
11: La distraction,
14: exactement.
11: Donc, c'est vrai qu'il faut, savoir se mettre des barrières et des limites.
14: Ouais.
11: Voilà, donc cet extrait, il est tiré donc de l'émission Connexion.

0: attention, hein, du lundi au vendredi. Donc de 19h à 20h, donc avec plusieurs équipes de jeunes, mais aussi sur espérance.fm, onglet replay, et sur l'appli Espérance Média et Spotify. Et puis pour information, la troisième édition de l'événement Brunch et Louange de Connexion, c'est bientôt, le samedi 4 juillet. Et l'info, vous pourrez avoir donc plus d'informations complémentaires sur Instagram, Brunch et Louange. Donc Brunch, B-R-U-N, c'est H, tout attaché, E-T-L-O-U-A-N-G-E. Voilà, Brunch et Louange. Troisième et dernier extrait. L'histoire des enfants est un ingrédient incontournable de l'émission Vive le sabbat. Dans l'équipe 1, il y a une pépite. C'est un homme qui aime beaucoup les enfants et régulièrement, il crée des histoires en collaboration avec ses propres enfants. Et samedi dernier, il a fait autrement, mais toujours dans la créativité et la collaboration. Allez, vas-y, on l'écoute. Tonton Xavier.
1: Jeanne et Malia m'accompagnent. Ils ne connaissent pas du tout l'histoire et donc j'ai pas eu la validation de leur part ni de du choix de la musique de fin. Mais je vais quand même les inclure d'une certaine façon. Donc ils m'ont dit qu'ils étaient prêts. Donc on pourra commencer cette histoire. Donc si tout le monde est prêt, les acteurs sont prêts, l'acteur principal n'est pas prêt. Donc un matin, dans une école, tous les élèves étaient très excités. Leur maîtresse venait de leur annoncer une grande nouvelle.
2: Nous allons faire un examen. Et, écoutez bien, l'élève qui obtiendra le plus de bonnes réponses recevra une récompense,
1: dit la maîtresse. Aussitôt, les enfants voulurent savoir ce que c'était. Mais la maîtresse garda le secret.
0: Je l'ai écouté au bout en plus cette histoire.
3: Ah, ok.
0: Ouais, je l'ai été à l'écoute samedi et bah, franchement, je ne savais pas qu'il vraiment inventait. Je trouve que c'est vraiment bien.
3: Et donc, tu connais la fin de l'histoire?
0: Oui, je connais la fin de l'histoire. Mais moi, je vous invite à
3: aller sur Spotify.
0: Voilà, sur Spotify pour écouter la fin de l'histoire. Donc, bah, merci, hein, tonton Xavier, pour cette créativité, cette inspiration, et puis en plus en collaboration avec ses enfants. C'est top.
3: Ouais,
0: donc, équipe 1, vraiment big up à vous. Hein, et puis même, je dirais, pour toutes les équipes de Vive le sabbat. Voilà, et je fais une spéciale dédicace à la team 3, que j'aime beaucoup.
3: Parce que on va pas se demander pourquoi.
4: Non,
3: on va pas se demander pourquoi.
4: Je vois pas pourquoi elle insiste sur la team 3.
3: Je ne sais vraiment pas.
0: Chère team 3, je vous aime. Voilà, comme ça, c'est dit. Et puis donc, sachez que Vive le sabbat, ben, c'est l'émission géante du samedi matin de 7h30 à midi, avec 4 équipes qui se relaient d'une semaine à l'autre. Donc on retrouve Vive le sabbat également sur espérance.fm, onglet replay, et puis sur l'appli Espérance Média et Spotify. Voilà, donc nous refermons ce chapitre des extraits d'émission que j'espère vous avez pu réécouter et réapprécier. Et puis, eh bien, nous allons tout de suite aller sur la prévention avec toi, Lumina. Que vas-tu nous apprendre aujourd'hui?
4: Ben, écoutez, alors je me base un petit peu sur mon actualité et j'ai décidé de vous parler du SST
0: ou sauveteur
4: et IBSC. Alors, ça vous dit quoi là? SST,
0: oui,
4: c'est quoi?
0: C'est sauveteur santé. Sauveteur au travail.
4: Sauveteur secouriste au travail.
0: Au travail.
4: Ah, et le PSC.
0: Alors, c'est prévention. C'est pas prévention.
4: Alors, si Lily était là, elle nous aurait dit que c'était vraiment son domaine.
3: Elle
4: mais bon.
3: Tout
5: arraché là.
4: Ah ouais. Alors c'est prévention et secours civique.
5: Prévention et secours civique.
4: Voilà. Alors pourquoi vous parlez de ça? C'est parce qu'on est en plein dans une actualité, dans une réalité, puisqu'il a été dit qu'en France, nous avons plus de 600 000 accidents du travail qui ont lieu chaque année. C'est énorme. Et dans ces moments-là, c'est les premières minutes qui comptent. Mm-hmm. Et entre les arrêts cardiaques, entre les chutes, mm-hmm. et il faut pouvoir réagir. Sauf que ça ne s'improvise pas. Mm-hmm. Ça ne s'improvise pas. Et donc, nous devons nous former. Mm-hmm. Et là, je vous ai donné deux énoncés, le SST mm-hmm. et le PSC. Mm-hmm. Alors, le SST, c'est vraiment, on va dire, le couteau suisse en entreprise, mm-hmm. puisqu'on a le volet secours où le salarié sait agir face aux urgences. Donc, c'est vraiment une formation, c'est une certification, ouais, d'accord. Voilà, tu l'as passé. Elle est valable combien de temps, mesdames?
5: 2 ans.
4: 2 ans, tout à fait. Donc, n'oubliez pas, hein, si c'est déjà dépassé
5: non,
4: 2 ans.
5: Non, c'était
4: moins,
5: l'année dernière.
4: N'attendez pas d'attendre de passer 2 ans. Il faut se recycler, hein, d'accord.
5: C'était l'année dernière. Déjà au bout de 6 mois.
6: Tu l'as passé, toi,
5: on oublie.
7: Oui, mais il date.
4: Il date, d'accord. Okay. Donc, il va falloir refaire. Combien de temps que ça dure, dites-moi, le SST?
5: C'est-à-dire combien de temps?
4: La formation, elle dure combien de temps?
5: Ah, la formation, c'était sur 2 semaines.
4: 2 jours, oui, tout à fait. Combien d'heures? 14 heures.
5: Ouais,
4: ok.
5: On a fait 2 jours.
4: Donc, effectivement. Donc, vous avez le volet secours, comme je vous l'ai dit, pour avoir les premiers réflexes. Le volet prévention, ce qui le distingue du PCS. Hein, du PCS. Il ouvre l'œil au quotidien pour repérer les situations dangereuses. Là, c'est vraiment le travailleur SST. C'est lui qui va pouvoir un peu faire remonter les informations pour améliorer le DURP, qu'on appelle aussi le document unique. Vous connaissez, c'est vraiment dessus qu'on va recenser ce qu'on fait, pourquoi, quand. D'accord. Donc le cadre légal, il est obligatoire dans les ateliers où s'accomplissent des travaux dangereux et sur les chantiers de plus de 20 personnes pendant plus de 15 jours. Son certificat est valable 2 ans et nécessite un recyclage qu'on appelle le MAC. Alors que le PSC, c'est vraiment la certification qui a ceci dès 10 ans, d'accord, et c'est vraiment ouvert à tout un chacun. D'accord. Et là, l'objectif, c'est de former des citoyens sauveteurs capables de réagir dans la vie de tous les jours, à la maison, dans la rue, en vacances. Donc, il faut se dire que le SST a la partie en plus du PSC, la vie de tous les jours, parce qu'on peut utiliser la même chose dans la vie de tous les jours, mais au travail. Et le PSC, c'est vraiment dans la vie de tous les jours uniquement. Vous voyez? Un petit peu le distinguo. En entreprise, le code du travail tolère le PSC 1 pour organiser les secours si l'entreprise n'a pas de risque spécifique, mais il ne remplace pas le SST. Ah, d'accord. Car il fait totalement l'impasse sur la prévention des risques professionnels. Mm-hmm. Celui qui a le SST peut faire de la prévention, peut participer ou donner un regard à l'employeur en disant là, tu sais, là, il y a quelque chose qui ne va pas, là, et servir de relais entre les collègues et autres. Donc, ce qu'il faut retenir, c'est que le SST aussi, on a dit que c'est une formation de 14 heures, alors que le PSC, c'est 7 heures. Ah, vous voyez, c'est pas la même chose. Oui. D'un côté, nous avons le SST pour les salariés, et de l'autre côté, le PSC, à ceci de 10 ans pour tout un chacun, pour tout citoyen. Donc, vous avez aussi là où il faudra se former. Donc, SST, généralement, on passe par des centres agréés pour avoir la certification. Et le PSC, on peut le faire au niveau de la Croix-Rouge, on peut le faire chez les pompiers. Et il y a d'autres petites formations comme ça qui se mettent en place. D'ailleurs, des fois, très souvent dans nos églises. Et vraiment, c'est déjà un petit avant-goût au SST. Mais en tout cas, ce qu'il faut retenir, c'est qu'on doit se former, puisque la Martinique, on le sait bien, est exposée à tous les risques majeurs. On a tout pour nous. On est une super belle île. Mais alors, on concentre tout. On concentre tout. Donc, joue mal les paniers, prends garde. Donc, il faut s'y mettre. Il faut penser, pas seulement pour soi, mais aussi penser aux autres. Donc, chers auditeurs, chères auditrices, forme-toi au premier secours.
5: Très très bien. On devrait l'imposer, je pense, dans toutes les écoles, que tout un chacun, chaque citoyen puisse être formé au premier geste de secours.
4: Tout à fait.
5: Ça devrait être obligatoire. Ouais. Ça l'est dans certains pays, il me semble.
4: Tout à fait.
5: Peut-être en Chine.
4: Qui sont plus cadrés, mais maintenant, moi je me dis, c'est déjà aussi une initiative civique. Tout citoyen, s'il est sensible à ça, prenez les dispositions et faites-le.
5: Ouais, tout à fait.
4: Et pareil, le PSC aussi, pareil, a une durée de validité. Alors, il l'a pas vraiment duré, on l'a passé, mais il faut se renouveler, il faut se recycler, puisqu'il y a des techniques qui après arrivent, l'utilisation du DSA, là, le défibrillateur.
5: D'accord.
4: Donc il faut le DA du moins, il faut pouvoir l'utiliser. Donc là aussi pareil, il change, il évolue, donc il faut se mettre à jour dans les pratiques.
5: Alors il y a Lily qui nous dit que voilà, le PSC donc auprès des associations agréées de sécurité civile et en fait il faut le passer tout

0: 3 ans.
1: Très bien, ouais. Super, génial. Merci Lily, beaucoup Lily. Mais je savais que ça allait te faire plaisir.
0: Super.
2: Voilà. Il y a plusieurs niveaux aussi, il y a PSC.
1: Oui, il y a différents niveaux, exactement. Exactement, tout à fait, Loïc.
0: Très bien, merci pour ce complément, Loïc. Eh bien, vraiment, ce volet prévention très enrichissant, donc passer à l'action. Donc pour venir devenir les secouristes de tous les jours, dans la vie de tous les jours. Et puis, ben, nous allons passer à peut-on être secouru contre les pièges de la grande distribution.
3: Waouh, belle transition.
0: Ah ouais,
3: dynamite. Yeah, c'est bien, c'est bien. Prenons nom de la graine. Alors, les pièges de la grande distribution, nous avons commencé le premier volet il y a 15 jours et nous avons vu que la grande distribution trompe nos sens, qu'elle nous manipule et nous avons vu quelques procédés qu'elle met en place pour agir notamment sur notre oui, Louis, d'accord ? Alors là, nous allons voir un petit peu ce que la grande distribution met en œuvre concernant notre odorat et notre vue. Alors, il faut savoir que les odeurs stimulent l'appétit et la mémoire, d'accord ? Et avec la mémoire, avec les odeurs, on se rappelle notamment des lieux. Donc vous avez parfois des, je vous donne quelques petits exemples classiques. Alors des odeurs de pain chaud à l'entrée lorsque vous entrez dans, dans un magasin.
1: Je ne citerai pas le nom, mais il y a un centre commercial qui est réputé pour ça. Et j'ai même l'impression qu'ils doivent mettre des diffuseurs pour quand tu arrives, t'en es plein le nez et puis finalement le pain n'est jamais chaud en vrai. Hein. Les pâtisseries elles sont déjà là depuis un petit moment, mais au croissant il met la frite.
0: C'est ça, tout à fait. Alors vous avez parfois vous avez parfois des odeurs aussi de rôtisserie. Vous avez des diffusions d'arômes de café ou de viennoiserie, de chocolat. Alors ce sont des odeurs pour nous pousser à l'achat, nous pousser à la consommation et nous attirer dans leur panier.
3: Et surtout alors, en plus quand on n'a pas mangé.
0: Oui, alors ça non, ça surtout pas faire ça, on a dit ça la dernière fois. Surtout pas, c'est un gros piège. Alors on observe, il faut le dire, un bond de 38% des impulsions d'achat chez les consommateurs lorsque ces odeurs en fait sont nous attirent et diffusées. Et ça s'appelle le marketing olfactif, d'accord. Donc c'est vraiment une stratégie de vente nous sommes vraiment victimes de ces choses qui nous envahissent
1: malgré nous, tout à fait.
4: Des fois t'as l'animatrice qui vient te dit tu veux pas goûter ça ma petite chérie, goûte ça madame. C'est bon,
0: et
4: c'est bon,
0: tu l'as pas faim, tu goûtes et puis il y a aussi l'odeur à côté, donc voilà, boum, tu tombes dans le piège. Alors nous avons également l'éclairage qui modifie la perception des produits et la lumière, elle est utilisée pour rendre les aliments plus désirables. Alors par exemple la lumière chaude sur le pain, donc les tons, donc lumière chaude, donc on va dire les tons, les teintes rouges, orangées, jaunes, donc le pain, vous voyez, ça rappelle le pain, ça rappelle la chaleur, le pain qui sort du four. Donc voilà, on a déjà les images qui viennent dans la tête. Et les lumières froides par exemple également sur les poissons, donc l'éclairage froid, les teintes bleutées par exemple, donc ça nous rappelle la mer un petit peu, cette ambiance là
1: on a l'impression que c'est frais,
0: voilà, exactement. Et aussi l'éclairage renforcé sur les fruits pour accentuer leur couleur. Et donc plus le fruit il est coloré, il est vif, et plus ça nous attire.
1: Exactement.
0: Donc et là encore, donc les produits frais sont particulièrement mis en scène pour transmettre une impression de qualité et d'abondance dont on veut profiter. Quelque chose qui est qualitatif et abondant, on a envie vraiment de se plonger dessus. D'accord. Donc il y a aussi une autre stratégie. Alors la stratégie des prix, et ça vous la connaissez, tout le monde la connaît. Alors les prix, donc ils sont présentés pour contourner le raisonnement rationnel. Quelque
3: quelques techniques. Par exemple, vous avez le 9,99 au lieu de 10. Mm-hmm. Ouais. 9,99.
1: À 1 centime barre, mais à la barre centime. Psychologique ouais. n'est pas franchie. Ouais,
3: voilà, c'est le prix psychologique, ouais. exactement. Ouais. Et qui fait que, bon, ben, notre cerveau, donc, il se base principalement ouais. sur les premiers ouais. chiffres hein, que nous lisons, le 9. Ouais. Et donc, dans l'esprit du consommateur, 9,99,
1: c'est pas 10.
3: C'est pas 10. C'est inférieur à 10. Donc, forcément, c'est une affaire.
1: C'est ça.
3: Voilà.

0: c'est rentable. Alors, vous avez également la stratégie de acheter égale un offert, d'accord ? Même quand l'unité est moins chère ailleurs. Donc, pour ça, il faut vraiment bien calculer, prendre votre petite calculatrice, voir le prix de chaque à l'unité. Et oui, tout à fait.
1: Et des fois, il y a les ventes flash aussi, l'animatrice qui vous dit, alors aujourd'hui, dans le rayon poisson, venez, pour un kilo acheté, un kilo offert, venez, voilà. Et je vous fais deux bisous avec... Non, je rigole.
0: Ouais, c'est vrai. Bon, alors parce qu'en fait le cerveau il traite souvent ces signaux rapidement et émotionnellement plutôt que mathématiquement, d'accord. Donc on a aussi la stratégie de la couleur comme on a vu tout à l'heure un petit peu. Bon, le rouge en fait c'est un petit peu synonyme d'urgence, de promotion, d'excitation. Le jaune c'est plus lié à la visibilité, l'optimisme. Et donc voilà, vous avez également par exemple des formats qui des formats on va dire géants qui biaisent notre perception. Par exemple, les chariots, ils sont devenus plus grands au fil des décennies, vous l'avez remarqué.
2: Oui,
0: d'accord. Un panier à moitié vide donne psychologiquement l'impression de ne pas avoir beaucoup acheté et donc de manquer. Voilà. Et ça joue donc effectivement sur la peur de manquer, ça joue sur l'illusion de bonne affaire et ça joue sur la réduction de la douleur de payer. Ben oui, parce que c'est le caddie. Et en fait, quand il est bien rempli, quand vous avez un caddie qui est grand et que vous le remplissez à moitié, vous avez l'impression que vous n'avez pas rempli votre caddie. Donc vous mettez plus, vous mettez plus. Et ça, qui est-ce qui gagne? Eh ben, c'est la grande distribution. Voilà. Donc, les amis, le temps est arrivé pour moi de vous quitter, mais j'aurais aimé simplement juste vous donner quelques petites quelques petites tactiques pour résister mieux à ces manipulations. Simplement, donc comme on a dit la dernière fois, faire une liste de courses précises de vos achats, éviter les courses le ventre vide, comparer les prix au kilo, kilo ou litre, limiter votre temps de présence dans le magasin, utiliser des paniers plutôt qu'un grand chariot, d'accord, désactiver certaines notifications promotionnelles et attendre quelques secondes avant les achats impulsifs. Voilà ce que je voulais vous dire concernant la grande distribution et ses pièges et aussi la manière de contourner un petit peu ces pièges.
1: Merci pour les économies que vous avez faites.
0: Je vous en prie.
2: Merci vraiment Vali pour toutes ces informations primordiales. Voilà, ça va conserver un petit peu d'or dans nos porte-monnaie.
0: Voilà.
2: Très bien, et bien nous arrivons à la fin déjà de notre émission.
1: Ça passe
2: tellement vite, mais je suis sûre que vous avez passé un moment agréable avec nous et que vous avez vraiment appris de nouvelles choses ou même réentendu pour vous dynamiser sur la prévention, sur les pièges à éviter. Donc tout ça c'est parfait. Loïc, à notre émission tout à l'heure avec les jeunes.
3: Oui, tout de suite après on a l'émission Connexion.
2: Très bien. Eh bien, vous allez découvrir avec eux quelles thématiques ils vont aborder ce soir, en les suivant donc à partir de 19h.
0: Super.
2: Très bien. Eh bien, nous vous disons à très bientôt pour la semaine prochaine pour une nouvelle série avec nous, donc au Grand Zapping. Et puis, je n'ai qu'à vous dire, vous étiez au Zapping, une émission dynamique et joyeuse où l'on parle de choses sérieuses. Bye!
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8: Bonsoir, bonsoir et bienvenue dans l'émission Big Up Time.
6: Voilà. Time.
8: Ouais, vous avez reconnu le time de l'espagnol, c'est fait exprès, je pense que...
6: Tiempo.
8: D'accord, ok, voilà. On a compris, donc c'est pas ça pour toi. Alors ce soir, chers auditeurs, nous sommes heureux d'être avec vous, chez vous, donc l'équipe est exceptionnelle ce soir. Ce soir, nous avons du lourd, mais vraiment du très très lourd.
1: Dans quel sens tu dis ça?
2: C'est ça, je me suis dit la même chose, lourd qui pèse
8: continue,
3: ou... Continue, continue, continue. Ah, on vient de parler de quelque chose avant.
8: Voilà. Attendez, vous serez tout à l'heure. Ce soir, nous avons une équipe vraiment extraordinaire autour de la table. Voilà, vous êtes sur Espérance FM dans l'émission Big Up Time spéciale. Entre nous, on va vous dire. Non, entre nous, c'est bien ça, Espagnolès?
9: Oui, c'est entre nous.
8: Entre nous.
1: Entre vous.
8: On va vous expliquer ça tout à l'heure.
6: Entre mes.
8: Voilà,
9: entre je, tu, il, nous, le.
8: Et le subjonctif indicatif.
9: C'est ça, voilà.
8: Alors, c'est pas. Ce soir, autour de la table, j'ai à ma gauche l'incontournable, l'inamovible.

0: en vrai, le mot fatidique de ma présentation, c'est inamovible de Richard. C'est ça, qui peut retenir.
1: Voilà, c'est bon. Tu peux lâcher le micro.
0: C'est ça.
2: Le nouveau Larousse va être ouvert là bientôt.
0: Ah oui, il lâche.
3: C'est le nouveau Robert. Alors, on disait.
4: Le Robert Sargas ou le Robert
0: Ankara.
1: Sargas édition.
3: Nico, alors, dis-nous, comment vas-tu, Nico?
0: Moi, je vais très bien. J'étais là ce matin avec mon cher Davis et puis l'équipe 3 de Vivre Sabah. L'équipe 3, la team 3.
3: Et ça s'est très bien passé.
0: Très bien. On a passé une très belle émission. Et l'équipe 3.
3: Et ta semaine?
0: Ma semaine, je suis en congé.
1: On est sur.
4: Non, mais il n'y a pas en fait. Hein.
3: La semaine de le congé, ça fait du bien.
0: Et puis votre digital à page avec des amis. Hein, Melly Cooking.
1: En course.
3: C'est pour ça que, ok, je comprends pourquoi.
2: Je ne vois pas de quoi tu parles.
3: On y arrive. Donc, à côté de Nico, on a notre espagnol. Je vais présenter Didou.
5: Moi? Non, elle se présente, mais il y a une petite dédicace qui s'est faite. Donc, j'entends la musique.
3: La musique
5: de Didou.
1: Je suis au courant.
5: Je sais que j'ai une surprise, mais je suis comme vous, je suis dans l'attente.
0: Ah, il n'a pas.

0: 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Que dire merci, merci beaucoup. Je vous dis, je pense pas. Merci, merci.
1: On va sortir l'album 2 de Big Up Time.
2: Ah oui, donc je rappelle pour ceux qui ne savent pas que Espagnola c'est la petite sœur de Didou. Hein,
0: voilà.
2: Il y en a qui ne savent pas, mais voilà.
0: Et
2: donc
0: ma jumelle parlera tout à l'heure.
2: Ok, d'accord. Donc c'est vraiment une
3: belle
2: dédicace. Il y a du monde au téléphone, vas-y. Et tu
3: en sais faire, bonsoir.
4: Bonsoir. Je suis la fille de Adam et
2: Eve.
4: Ça va, moi la carte B, mon capati en Guadeloupe demain si dili.
2: Ah ben voilà, on te présente ici séjour tranquille là-bas.
4: Non, ouais, tu es tranquille parce que moi, plus mon camaï la semaine prochaine dans les 23.
2: Aïe aïe aïe, ok. Mais on est dansé, ok, vous dansez là, on est dansé là.
4: Oui, vous pouvez dire ça. Moi la carte B, vraiment.
2: Ah ben c'est bon, félicitations, hein, félicitations. Ben,
4: merci beaucoup, merci. Et bien, prie, bye, sans gêne, tout gêne.
2: Ah ben super, ben, qui a tout.
4: Merci beaucoup, moi dans social là, épisode. Soyez.
2: Ah ben, à tous, merci Georgiana, bonne soirée à toi.
4: Okay, puis, merci bravo.
3: N'essaie pas d'arrêter, Georgiana. Si ça se fout tout à l'heure, tu vas nous rappeler pour nous donner ton avis.
2: Ah ouais, parce que n'y a pas les gamins là.
4: Ouais, il y a d'autres encore, mais c'est bien ça.
2: À tout à l'heure, Georgiana.
4: Je suis là, je suis
2: en train d'écouter. Ok, bye bye.
1: Écoute toujours.
4: Bye.
2: Alors, dis-nous, comment ça va? Comment ta semaine? Comment ça s'est passé?
0: Non, franchement, super semaine.
2: Ça m'étonne.
0: Ensoleillé. Oui, j'ai été chouchoutée et tout ça, oui.
2: Sinon, ça s'est bien passé.
0: Oui, grâce à Dieu, super. C'est des bénédictions.
2: Et donc, continue, Télis, hein, avec un IVF. À côté de moi, en face de moi, Priscilla.

0: stade là. Ouais. Il m'a dit il y a un problème. Alors tout le monde a notre changé de chanson.
1: Non, non, mais
2: tu as des réclamations à faire.
3: Là, c'était vite des fils qui avaient des années.
1: Alors, samedi dernier, on a eu une chanson spéciale pour Guénaël, parce que c'était son anniversaire il y a quelques jours auparavant. Quand ce sera ton anniversaire, tu auras ta chanson.
3: Il faut juste noter qu'il n'a pas écouté samedi dernier. C'était l'anniversaire de Priscilla, donc je vous avoue, chers auditeurs, Priscilla, espagnolaise, qui a fêté.
4: 142 siècles.
3: Même pas 142, elle a fêté 53 ans.
4: Ouais, c'est ça.
3: Ah,
5: la mamita.
3: Abuelita,
5: abuelita. Abuelita, ¿cómo estás?
3: Oui, bien, et vous?
5: J'ai dit grand-mère, comment vas-tu? Mais comme tu réponds, tu n'as rien à te dire. Oui, bien, comment est-ce? Comment est-ce?
3: Tu as fait les gars? Tu peux couper son micro.
5: Si, estoy bien. Mm-hmm. Y la semana pasó bien. Un cumpleaños feliz porque Dios me dio la vida. Y mi madre también me dio a luz. Mm-hmm. Y estoy contenta. Y gracias para las bendiciones del Señor.
3: Ah, sí. Voilà.

0: naranja.
1: En espagnol.
0: En espagnol, mais naranja, c'est l'espagnol.
2: Et en français?
0: En français, ça veut dire ra.
1: Tout ça pour ça,
0: j'ai tapé, j'ai attrapé un 20 sous en espagnol.
2: 20
0: on voit vraiment que ses cheveux ont toujours autant
3: touché. Oui.
0: C'était quel produit que tu...
4: Là, on est sur un afro.
0: Voilà, c'est vraiment un afro. Et des vis, je sais pas, c'est quoi son produit qu'il utilise? C'est quoi, Apollès?
2: Une petite chabine, couleur mandarine.

0: assiette. Mm-hmm. Les voisins commençaient à faire des pop-corn. Ça faisait du bruit, c'était pas du pop-corn, c'était une brad jack en fait. En fait, je me suis dit, ok, les brad jack, mais pourquoi ils mettent pas un silencieux quand ils sont dans le quartier, juste pour ne pas
1: déranger les autres, quoi.
0: Déranger ceux qui veulent dormir. C'est vrai que c'est très.
1: Mais
0: très,
1: c'est affolant. Hein.
0: C'est affolant.
2: Donc, d'après une étude, apparemment, à Fort-de-France, ils ont décidé de ne plus faire entrer les boîtes jacques apparemment.
3: Ouais.
0: Ah ouais,
3: ouais.
2: Alors qu'il fallait juste faire du silence.
4: C'est-à-dire que, vu là où j'habite, je peux dire que cette année, j'ai entendu pop-corn. Hein. Bon, après, moi, je me suis fait une raison, c'est un mois dans la
3: vie. Non, trois jours.
4: J'ai dit un mois, un mois. Mais voilà.
5: Enfin, ça commence fin décembre jusqu'à la fin du carnaval.
6: Je ne sais pas parler parce qu'au paradis, on entend.
3: Oh là là.
6: Veuillez m'excuser.
0: Je dis ça pas seulement pour moi, mais pour les bébés. Pour
1: ouais,
0: les
1: oui,
0: bébés.
1: Oui, franchement, c'est vrai. Donc, David, sinon, comment tu passes ta semaine? Ça va? Dis-nous tout.
0: Oui, comme Nicolas l'a dit, on était ici à la radio ce matin. Et alors, un petit secret que je livre aux auditeurs.
6: Je kiffe les secrets.
1: Ah, dis-nous, dis-nous tout.
0: Vive le sabbat. Les chroniqueurs aiment beaucoup la partie...
3: La partie
5: pause
0: repas.
5: Plutôt la partie pause
0: repas.
1: C'est
0: très agréable.
1: Voilà, okay.
6: On peut se rendre disponible à ce
5: moment-là. Oui, nous sommes disponibles pour toutes.
3: Je remercie toutes les cuisinières qui nous permettent.
1: Je pense qu'on doit les parties
2: pause. Tu as dit le mot-clé.
3: Cuisinière.
2: Je serai là.
1: Je pense que dans Big Up Time, il faut qu'on ait des moments off.
3: Ah oui, des moments off.
1: Pour ce... Donc, mais je fais passer. Non, s'il y a un auditeur, une auditrice qui habite pas loin de la radio et qui...
5: Qui veut partager
1: qui
5: avec nous...
1: Ça peut être une pizza, une crêpe salée...
3: Il nous appelle à ce numéro-là, ouais, c'est bon.
1: Voilà, vous venez à la radio et vous appelez au 0786-72-92-51. On va venir vous ouvrir la porte.
3: Oui.
1: C'est un fixe. Oui. Donc, emmenez quelque chose pour nous. Nous avons très, très fait. Surtout,
4: Médicoping. Je prends aussi les commandes parmi celles.
1: Voilà.
4: Oui, je prends.
1: Donc, un Mont Blanc de préférence, ce serait idéal. Un Mont Blanc.
5: Nous prenons tout et nous vous disons déjà merci.
1: Voilà.
6: Merci. Et que Dieu vous bénisse.
5: Exactement, ma soeur.
4: Les commandes par message, c'est au 736-737. Voilà. Et si vous préférez passer un appel, c'est 72 82 51. On accepte, voilà.
1: On est jusqu'à 21h.
4: On prend tout.
1: On est jusqu'à 21h. Donc, n'hésitez pas à emmener quelque chose pour nous.
4: Davis
1: est là. Si vous voyez au corps de Davis, il attend quelque chose. Emmenez à manger.
0: Emmenez
1: quelque chose.
3: Comme disait ma grand-mère, ma mère écoute.
1: Ah, voilà.

0: je vais vous savez depuis tout à l'heure que je suis
1: affamée.
2: Voilà.
0: Et je ne gère pas, ce n'est pas de mon fait.
2: Voilà.
0: Alors, chers auditeurs, si vous appréciez notre émission, juste parce que vous appréciez l'émission, si quelqu'un est dans les parages d'une crêpe salée, ne serait-ce que végétarienne, je suis preneuse. Voilà, voilà, voilà. C'est lancé. Et puis, bien sûr, je vais vous dire combien nous sommes. Donc, revenez directement via notre WhatsApp pour avoir le nombre d'invités de convives. Comme ça, vous pourrez partager avec le reste de l'équipe.
1: Pour moi, c'est sucré.
3: Partager avec le reste.
1: Sinon, ta semaine.
0: Ça s'est bien passé. Je suis toujours en vacances sur l'Est. Oui, nous étions à la Playa del... Pour la Playa del 7 Plus.
1: De la
0: Del Gros Resino.
1: Ouais. C'est bien, c'est
0: avec
1: bien.
0: Avec la team. Et ça s'est bien passé. Tu notes que j'ai un bronzage impeccable.
1: C'est ça que j'ai vu là. J'ai vu
4: la blush.
5: Oh, Mito, il n'y a pas...
0: Ce n'est pas gentil, donc on s'en fait. Ça va. Affamé et ça va. Voilà.
1: C'est bien. Donc, on va passer à côté de Mélico qui nous avons...

0: parce que j'ai pensé à vous durant la semaine parce que c'était abusé. Alors pour ceux qui ne savent pas, je travaille en fait dans les travaux agricoles. Je suis conducteur d'engin et mais devant le type que mon engin n'a pas de radio. Je n'ai un des deux qui n'a pas de radio. Donc des fois pour me divertir, soit j'ai mon casque, mais là je n'avais pas. Donc je me suis dit bon ben voilà, je travaillais et tout. Et là, sans m'en rendre compte, je commence à chantonner. Donc je chantonne un petit peu tout de rien. Et à un certain moment, là où le véhicule était, là où je travaillais, j'étais vraiment en haut d'une côte en fait. Et je voyais vraiment, j'avais une belle vue.
1: C'est là où
0: bien. Non, il y avait un endroit où bien. C'était par là. Et je me retrouve à chanter cette chanson.
2: T'en sais un?
0: Oui. Je me suis coupé le roi du pétrole. Je suis revenu à la colline, je regarde les petits
2: bandits. Je suis là, je me suis dit.
1: Il a pas le paille le bâton.
0: Je suis descendu avec mes bottes. Imaginez, j'étais en short. Quoi que j'ai pensé à vous cette semaine, et puis c'était super marrant en fait. Quand je me suis dit, regarde-les, monsieur. Moi, mais je change les chansons. Et puis, avec Edimé, ouais, bon, regarde, je te vois déjà, mais je change quand même de chansons.
3: Je me demandais si tu avais rencontré Joe Lindien.
2: Ah, bien joué.
1: Que c'est pour ça. Que tous ceux qui sont pour Tom Sawyer lèvent la main droite. Avis contraire, il y en a pas.
2: Moi, j'ai
1: pas.
2: Il y en a pas,
1: il y en a pas.
2: On y va, on termine.
1: Et s'il vous plaît, il a des muscles aujourd'hui. Hein.
4: Ah non. Comment se fait-il que le père est tout blanc?
1: N'oublie jamais ton fils.
2: Voilà, c'est vrai. Désolé, mon fils. Alors, nous avons le technicien.
4: Tu peux négliger son jingle après, Denis.
2: Non. De toute façon, c'est avec moi qui vois les sons. Vous parlez de son habillé.
4: Ne t'inquiète pas, le BG, on va s'occuper de toi.
2: En tout cas, je salue franchement, je suis avec la voiture et il prend à cœur ce rôle-là qu'il aime beaucoup. Je tiens à remercier Davis, c'est un Davis qui le forme depuis plus de 1 an maintenant. Et merci Denis.
1: Oh, Davis, champion.
2: Voilà, Denis qui a la technique.

0: des moins chers.
1: En plus, votre bonne vacances à Denis, c'est celui à tous les scolaires.
0: C'est vrai. Ben ouais, tous les scolaires.
2: Bonne fin de semaine de vacances.
0: Il faut
3: vivre comme vous avez déjà fait vos devoirs pour la rentrée. C'est la prof qui parle. C'est-à-dire qu'il y aura des contrôles à la rentrée.
0: Voilà.
3: Comme ça,
0: c'est vrai pour les scolaires comme ça. Ils attendent vraiment au dernier moment. Alors que non.
3: Il n'y aura aucune excuse acceptée comme ah, madame, le chien a mangé le devoir.
0: Manger
3: non validé.
4: Le devoir était sous la porte.
0: Je me rappelle quand j'ai passé mon doctorat. Quand j'ai passé mon doctorat, j'avais anticipé mon examen final. Je me suis rendu compte que cette année que j'avais pris m'a vraiment servi. Pourquoi? Alors je prends depuis au début.
4: Bon, alors chers auditeurs, sans audition aucune, que ma joie, c'est lui qui va nous raconter son histoire en détail. Voilà.

0: bon, le gars. En tout cas, j'ai passé une bonne semaine. Chers auditeurs, on est content. Moi, je suis content d'être avec vous. L'équipe de Big Up Time, on est content de partager ce moment. Et ce soir, nous avons quelque chose de spécial pour vous. On va vous dire plus tout à l'heure. Mais pour continuer, nous passons tout de suite au billet d'humour tenu par Nico Santé. Je peux vous dire que ce soir, ça va faire mal.
1: Ouais.
0: C'est parti, Nico. À toi.
1: Alors, pour bonsoir, rebonsoir pour le billet de. Le billet d'humour.
0: Mixé.
1: Ouais, c'était le même que j'ai pas fait. Alors bref, le billet d'humour, on va tourner. Alors je vais vous laisser découvrir, je le fais avec Espagnoles. Qu'est-ce qu'on a voulu mettre à l'honneur, d'accord? Je vous laisse découvrir.
2: Écoutez bien,
1: soyez attentifs.
2: Vous n'êtes pas prêts.
1: Chers auditeurs, on a créé ça comme ça.
3: C'est un seul jet, quoi.
1: Ouais, un seul jet.
2: C'est dans la boîte.
1: Ça va rentrer dans les... Ouais, on en parlera.
0: Allez, on est pas
1: vous. C'est quoi, tu commences, Espagnoles?
4: Que tous ceux qui sont dans la vibe.
1: Et mental.
4: Que tous ceux qui sont dans la vibe.
1: Et mental.
4: Que tous ceux qui sont assis.
1: Suive le bruit.
4: Et maintenant, on y va. Mozzarella.
2: Oh yeah.
4: Nous, on mange toi-même, tu sais pourquoi.
2: Oh yeah.
4: Qu'on finisse ensemble, Kiwi et moi.
1: Oh là là.
4: On aime tous ces fêtes-là.
2: Yeah, yeah.
1: Mozzarella.
2: Oh yeah.
4: Oh, I got a lot.

0: Je pense que les voix de cœur. Non mais les gars, vous êtes sérieux.
1: Ouais. Alors on a mis quoi à l'odeur?
2: Les fromages.
3: C'est pas clair,
4: Combien le lobby des produits laitiers vous a payé?
5: Les produits laitiers, ça me va, mais pour la vie.
0: En
1: vrai, on voulait le faire avec la vraie musique originale, mais on s'est dit que non, il faut la couper, tout ça, c'est long. Donc, la prochaine fois, on le met dans les bacs. Comme ça, ça.

0: Coco, Hugo, Class of A.
1: C'est ça la première chanson.
2: Entre temps, il y a aussi Svetlana et
0: Svetlana.
2: Chanson très attendue.
1: C'est ça. Je suis avec Coco Hugo, c'est à plus de 3 millions de
0: dollars. Oui, oui, disque d'or.
2: Non, mais il
0: n'y
2: a pas.
0: Cameo,
3: c'est vraiment des rivaux de l'homme qu'on appelle Revolver.
0: On va demander quand même au président de la Fédé de nous faire des espérances awards.
1: Je pense que c'est ça.
0: Pour les chansons qu'on fait. C'est gênant. Philippe Pipo, tu entends?
1: C'est parti donc pour la première pause musicale espagnole. À toi.
2: John's Group. Oui, pour moi. Mais oui, pour moi.
1: Bonne
2: écoute.
1: C'est parti, première pause musicale, Denis.